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1: Bonsoir. Au microphone d'ici musique, Stanley Péan. Pour les deux prochaines heures, vous êtes au royaume du jazz.
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For You, paroles, musique, interprétation de Tim Lewis, une piste de son album Snowflakes in Bloom, un disque de Noël, certes paru en 2010 chez Brooklyn. Tim Lewis chantera autre chose que des airs de Noël dans le cadre de l'Uptown Waterloo Jazz Festival demain à 20h. C'est notre dernier rendez-vous jazz de la semaine. J'aimerais ce soir revenir sur ce festival dont les concerts sont présentés gratuitement jusqu'à dimanche dans le parc adjacent à l'hôtel de ville de Waterloo. Mais pas que. J'aurai aussi des suggestions de sorties jazz pour les auditeurs, auditrices de Vancouver, Surrey, Toronto, Montréal et Québec. J'en profiterai pour revenir aussi au trompettiste américain Charlie Porter, ma découverte des derniers jours. J'avais prévu de vous le faire entendre davantage hier, mais l'annonce du décès du saxophoniste Roberto Murray m'a obligé, comme vous le savez, à changer mes plans. Qu'à cela ne tienne, en attendant de découvrir le nouvel album que Charlie Porter lancera dimanche au Club Frankie's de Vancouver, je vous proposerai ce soir des extraits de deux albums que nous n'avons pas écoutés hier. Parlant de trompettiste, nous écouterons aussi à nouveau June Ida, qui se produit lui aussi à Vancouver ce week-end. J'aime vraiment beaucoup son nouveau disque Bellflower et j'ai décidé d'en programmer ce soir d'autres extraits. Enfin, à la faveur du passage du trompettiste sud-africain Munib Hermans à Toronto, nous allons découvrir ensemble l'album One for HP qu'il faisait paraître il y a 4 ans. Voici grosso modo le programme des prochaines heures en ma compagnie. Cela étant dit, je vous signale que la chanteuse Jessica Lalonde se produit demain 15h30 dans le cadre de l'Uptown Waterloo Jazz Festival. La voici pour commencer avec la formation Art of Breath, menée par le saxophoniste John McMurtry. La chanson Autumn Brown and Blue est tirée de l'album John McMurtry's Art of Breath, Volume 2.

Le standard I'll Be Seeing You, interprété par Jessica Lalonde avec le soutien du Tiki Collective, avec à nouveau John McMurtry au saxophone, mais aussi Tom Walsh au trombone, Bill McBurney à la flûte, Carlos Del Junco à l'harmonica et Michael Davidson au vibraphone. Cet enregistrement de 2018 figure sur l'album Muse. Je vous rappelle qu'on pourra voir et entendre Jessica Lalonde au Uptown Waterloo Jazz Festival demain à 15h30. Du côté de Montréal, le saxophoniste américain Chris Byers se produit en quartet au cabaret jazz L'Entracte samedi à 20h. Chanteur d'opéra dans son enfance à New York, Chris Byers a adopté le saxophone à 13 ans. Diplômé de la Manhattan School of Music, ce compositeur et chef d'orchestre de jazz a enregistré 17 albums, dont celui-ci, Night Owls, daté de 2006, édité par le club Smalls, où il a été capté devant public. Byers était à la tête d'un octet dont la musique rappelle ce jazz de chambre proposé par Miles Davis sur Birth of the Cool. Voici Inevitable.

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Going Down Slow, la plage titre de l'album que le trompettiste Kevin Dean lançait en 2021 sous étiquette Bent River. Pour l'occasion, il avait sollicité la saxophoniste alto Quilene Power, le guitariste Daniel Lambert et le pianiste Andrés Vial. Il y aura une soirée orgue Hammond avec le trompettiste Kevin Dean et le claviériste Steve Amiro au cabaret L'Entracte ce dimanche à 20h ici à Montréal. Et du côté de Québec, la chanteuse Dawn Pemberton se produira avec André Lachance à la guitare et Olivier Mador-Millette à l'orgue au dimanche orgue du bar Saint-Angèle dans le quartier latin. Écoutons Dawn Pemberton en tant que vocaliste invité sur l'album E.E.H. du saxophoniste Seamus Blake en hommage à Eddie Harris. Voici le standard Compared to What, popularisé entre autres par Robert Flack en 1960.

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une œuvre essentielle du père fondateur du blues W.C. Handy, St. Louis Blues, dans la version gravée en 1999 par le Royal City Saxophone Quartet, que formait alors Ernie Calloway au baryton, c'est le fondateur et le directeur du combo, Bradley Mogash au soprano et à l'alto, Tim Moher au soprano et à l'alto lui aussi, et enfin Peter Wendell au ténor et au soprano. Ce standard est tiré de leur disque Ticklin' Time. Le saxophoniste Tim Moher prendra part à un hommage à Paul Desmond et Dave Brubeck dans le cadre de l'Uptown Waterloo Jazz Festival demain à 18h30. Tant qu'à évoquer ces messieurs, écoutons donc un morceau de l'album emblématique Time Out du pianiste Dave Brubeck avec Paul Desmond au saxophone alto, l'un des disques les plus connus et les plus vendus de l'histoire du jazz moderne. Avec Eugene Wright à la contrebasse et Joe Morello à la batterie pour compléter le quartet, voici Strange Meadowlark.

Ah, mon Cole Porter adoré. Il me semble avoir négligé ces temps derniers. Honte à moi. Nous écoutions ici « You Do Something to Me » par le quartet de Sonny Rollins. Cette version figure sur le micro-sillon « The Bridge » enregistré par le colosse du saxophone en 1962 en compagnie du guitariste Jim Hall, du contrebassiste Bob Crenshaw et du batteur Ben Reilly pour le label RCA Victor. Ce disque marquait le retour de Sonny Rollins à la vie musicale publique après avoir passé près de 2 ans en retraite temporaire à pratiquer seul sur la passerelle piétonne du pont Williamsburg. Depuis 2017, et à plus forte raison depuis la mort du saxophoniste le 25 mai dernier, le citoyen Jeff Caltabiano mène une campagne active pour rebaptiser ce pont Sonny Rollins Williamsburg Bridge. Entre-temps, le jeune guitariste Patrick Cao reprend les grands classiques de Sonny Rollins au club Frankie's de Vancouver, samedi à 20h. Toujours sur la côte ouest canadienne, l'ensemble Indo-Jazz Ragaverse, dirigé conjointement par la chanteuse Shruti Ramani et le pianiste Noah Franch Nolan, se produit au Surrey Arts Center de Surrey demain soir. De leur album Jaya, sorti en 2024 sous étiquette Réa, voici Mandirva.

Next Time, une plage de l'album Bellflower, le plus récent du trompettiste et compositeur américain d'origine japonaise, Jun Ida, que je vous ai présenté cette semaine et auquel j'avais le goût de revenir. Je suis assez d'accord avec le critique Paul Rausch du site allaboutjazz.com qui écrivait le 19 juin dernier « La qualité la plus remarquable du jeu de trompette d'Ida réside dans la sonorité intime, introspective et presque conversationnelle qu'il tire de son instrument. » Sa formation en trompette classique explique le soin extrême qu'il apporte à la qualité du timbre, tout en lui permettant d'éviter les aspects les plus extravertis de la sonorité traditionnelle de l'instrument. Jun Ida se produit sur la scène du club Frankie's de Vancouver demain soir à 20h. Allez, on écoute un autre extrait de ce même disque, Chasing.

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3: 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Voici un morceau que je vous aurais fait entendre hier si ce n'avait été de la nécessité de rendre un hommage dignement mérité au saxophoniste québécois Roberto Murray qui nous a quittés un peu plus tôt cette semaine. Ce Sunset Dreams figure sur l'album Live at the Blue Llama, enregistré devant public par Charlie Porter et son quintet avec notamment Nick Biello au saxophone alto dans la boîte de nuit éponyme située dans Ann Arbor dans le Michigan.

One for HP, la plage titre du tout premier album du trompettiste Munib Ermans à la tête de son quintet. Les initiales HP font référence à Hanover Park, le quartier de la banlieue du Cap où Munib a grandi et où il résidait encore au moment de la sortie de son disque en 2022. Originaire d'Afrique du Sud, donc, Munib Ermans est un artiste de tout premier plan dans son pays. Reconnu pour sa présence scénique captivante sur la scène jazz du Cap, il s'est produit à la Jazz Room de Waterloo il y a quelques semaines. Il sera à Toronto ce week-end. Il présentera la musique de son album One for HP dans le cadre d'une série jazz au Context by Train ce samedi, donc, 18 juillet. Le samedi 25 juillet, à 19h, son septet accueillera à titre d'invité spécial la chanteuse Lorraine Classen, gagnante d'un prix Juno, au Redwood Theatre. Et puis, le dimanche 26 juillet à 13h30, il donnera un concert de clôture de sa résidence canadienne de retour au club Context by Train. Voici une autre piste de One for HP, Kapstad.

Laura, chanson tirée de l'album Go Tabou Go de la formation Tabou Combo, un orchestre légendaire qui a su marier au compas haïtien des éléments de funk et parfois même de rock. Ce mythique groupe haïtien fait office d'ambassadeur absolu du compas, genre musical d'ailleurs récemment inscrit au patrimoine culturel immatériel de l'UNESCO. À l'occasion du 40e anniversaire du Festival Nuit d'Afrique de Montréal, on nous propose un concert extérieur gratuit avec Tabou Combo sur la scène TD au parterre du quartier des spectacles samedi soir 22h. Tabou Combo a une relation privilégiée avec le public montréalais depuis plusieurs décennies. Ce concert marquera la 4e présence majeure du groupe aux Nuits d'Afrique. J'ai l'impression que ça va chauffer samedi, d'où l'intérêt de vous faire entendre à nouveau Tabou Combo. Boléro Joukli Jou.

Boléro Joukli-Jou, grand succès du légendaire groupe haïtien Tabou Combo qui donnera un concert extérieur gratuit sur la scène TD au parterre du quartier des spectacles de Montréal samedi à 22h dans le cadre du 40e Festival des Nuits d'Afrique. Voilà, c'est tout pour le jazz ce soir et cette semaine. Je vous tire ma révérence au son de Tumi Delirio, chanson extraite de l'album Africandou, le plus récent du trompettiste d'origine cubaine Alexis Barro, dont l'orchestre accueille ici le guitariste Roberto Occhipinti. Alexis Barro mènera son Latin Big Band sur la scène extérieure du stationnement de l'Hôtel de Ville de Waterloo samedi 21h30 dans le cadre de l'Upper Waterloo Jazz Festival. Merci à Mathieu Perrier à la console technique. Au microphone, à la recherche, au choix musical, c'était Stanley Péan. Et d'ici à ce qu'on se retrouve lundi prochain à cette antenne, bonne fin de semaine, bonsoir et bonne chance.

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4: Bonsoir, je suis très contente de vous retrouver, surtout qu'on se dépose ensemble dans des atmosphères musicales et poétiques. De la poésie en voici, justement. Ce poème de l'Allemand Klaus Groth a été mis en musique par Brahms. Les pensées, telles des mélodies, s'insinuent doucement dans mon esprit. Comme des fleurs printanières, elles éclosent et s'évanouissent comme un parfum.

La voix incarnée ici par le violoncelle d'Emmanuel Bertrand avec le pianiste Pascal Amoyel, son amoureux dans la vie. Elle jouait cette mélodie qui fait partie des cinq lieders de Brahms. Les deux musiciens fêtent les 20 ans de leur duo avec cet enregistrement qui laisse entendre aussi deux sonates romantiques, de même que les Liebeslieder, ces chants d'amour de Brahms. Pas étonnant qu'ils aient choisi de célébrer cet anniversaire à cette source, tant le compositeur les a accompagnés tout au long de ce très beau parcours. 20 ans quand même, ça se souligne. Quelques morceaux maintenant du pianiste et compositeur arménien Stéphane Elmas. Il était un enfant prodige, il n'a pas eu la vie facile, une vie assombrie par la maladie et comme il a vécu de 1862 à 1937, il a subi aux premières loges le génocide arménien, lui qui a eu lieu de 1915 à 1916. Malgré cette grande tragédie qu'a traversée sa patrie, sa musique ne se complaît pas dans la souffrance et les temps difficiles. Non, elle reflète une certaine aisance. Elle rappelle le romantisme de Chopin, Liszt et Schumann. Voilà pourquoi l'album de la pianiste Egin Rapian porte le titre Elmas, Chopin de l'Arménie. On dit aussi que sa musique offre un attrait magnétique. La voici.

La pianiste Egin Rapjan jouait une mazurka, une berceuse et un prélude de Stéphane Elmas, le Chopin de l'Arménie. J'aborde maintenant un aspect fascinant du métier de musicien, le contact visuel, une notion incontournable en musique de chambre. Par exemple, comment le duo qui a ouvert l'émission Emmanuel Bertrand et Pascal Amoyel, ou encore les membres d'un quatuor à cordes, comment utilisent-ils leurs yeux pour communiquer entre eux? Eh bien, vous serez peut-être surpris d'apprendre que le contact ne se fait pas nécessairement par les yeux. Pour bien jouer ensemble, ce sont les doigts et non pas les yeux qu'il faut regarder. C'est Arnold Steinhardt du quatuor Guarneri qui affirme ceci. Parfois même, les gens leur disent « Vous jouez tellement bien ensemble, mais vous ne vous regardez pas !» C'est vrai, dit-il, car la plupart du temps, lui, ses yeux sont fixés sur les doigts de son partenaire. Comme ça, il peut bouger ses propres doigts en même temps que les siens. Lorsqu'il se regarde, c'est généralement parce que quelqu'un a fait une erreur ou encore quelque chose d'inhabituel. Même son de cloche de la part du regretté violoncelliste canadien décédé en 2025, tout récemment, Christian Elliott, longtemps membre du quatuor Zeyet Mahir. Le Zeyet Mahir jouait souvent de mémoire, ce qui nous laisse penser que l'absence de partition favorise le contact visuel, mais non, ce n'est pas le cas. On se regarde quand on joue, mais pas nécessairement dans les yeux.

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Avec un souci de complicité, hein, on s'applique à regarder les doigts des autres. Le quatuor Zeit Meir jouait les troisième et quatrième mouvements du quatuor à cordes opus 51 numéro 1 de Johannes Brahms. Concernant le contact des yeux entre musiciens, plusieurs sommités se sont prononcées à ce sujet. Tout ça est documenté, par exemple Richard Strauss. En 1925, il a écrit dans le livre d'or d'un jeune chef d'orchestre « N'encourage pas les cuivres du regard, mais donne-leur les entrées les plus importantes d'un clignement d'œil. Par contre, ne quitte pas des yeux les corps et les bois. Si tu les perçois, c'est qu'ils sont déjà trop forts. » Vous rappelez-vous aussi, je vous avais parlé de Karajan qui dirigeait les yeux fermés. Le chef Simon Rattle n'en revient toujours pas. Il avait dit que l'idée qu'un chef puisse diriger un orchestre sans établir le moindre contact visuel avec ses musiciens, ça demeure pour lui une chose totalement inexplicable. Olivier Nussen, dans l'ouvrage « L'art de diriger », il l'avait clairement exprimé lui aussi. Tous les chefs d'orchestre à qui vous posez la question vous le diront, c'est avec les yeux qu'ils donnent au moins la moitié de leurs directives aux musiciens. Les violons du roi vont jouer maintenant le concerto pour flûte et harpe de Mozart. Je suis certaine que Bernard Labaldi jette un regard consciencieux à chacun des musiciens, à commencer par les deux solistes, la flûtiste Claire Marchand et la harpiste Valérie Milhaud.

J'aime beaucoup ce qu'on vient d'entendre. Faut dire que je connais ce concerto sur le bout des doigts. Et quand j'entends ces deux solistes, la flûtiste Claire Marchand et la harpiste Valérie Milo, je suis émerveillée. Les deux musiciennes jouaient le concerto pour harpe et flûte de Mozart avec les violons du roi sous la direction et les regards ciblés de Bernard Labadie. Après Mozart, voici Chopin. Sur son album « Un portrait de Chopin », la pianiste Lara Melda nous fait une très intéressante proposition. Elle propose des versions de chambre des deux concertos pour piano de Chopin. C'est au pianiste Bartholomiej Kominek, il est né en 1973. Je vous dis ça parce qu'il n'est pas très vieux. Et c'est à lui que l'on doit ses versions pour piano et quatuor à cordes. Lara Melda écrit qu'elle a toujours été frappée par la dimension intime, musique de chambre des concertos pour piano de Chopin. Repenser ses chefs-d'œuvre avec un quatuor à cordes, ça permet de découvrir Chopin sous un nouveau jour. Ce dialogue tout en subtilité rappelle l'ambiance des salons où le compositeur polonais se produisait. Elle joue avec le quatuor Carducci, qui lui arrive à créer vraiment une conversation intime et remplie d'émotions. C'est ce qu'on écoute maintenant. La pianiste Lara Melda et le quatuor Carducci jouent le magnifique concerto numéro 2 pour piano de Chopin.

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Ah, même s'il n'y a pas le grand orchestre, c'est tout aussi prenant. La pianiste La Ramelda et le quatuor Carducci jouaient le concerto numéro 2 pour piano de Chopin. Bravo au pianiste Kominek d'avoir donné une dimension intime et très touchante à cette œuvre. On enchaîne avec la symphonie numéro 13 de Philip Glass, un enregistrement événementiel puisque la symphonie de Philip Glass est une commande de l'Orchestre du Centre national des arts et de son directeur Alexander Shelley. Elle fait partie de l'album Truth in Our Time, l'heure de vérité. Il s'agit d'un hommage à Peter Jennings, le chef d'antenne canadien, vedette du réseau américain ABC. Il est décédé en 2005. L'idée de cette symphonie est venue de la sœur de Peter, Sarah Jennings. Philip Glass, qui connaissait et admirait Peter Jennings, il a été très inspiré justement par cette vérité qu'il dégageait à l'antenne. L'orchestre du CNA joue le premier mouvement de la symphonie de Philip Glass.

L'orchestre du Centre national des arts, sous la direction d'Alexander Schelley, jouait le premier mouvement de la symphonie numéro 13 de Philip Glass, avec une section de cuivre tout en puissance. Du même compositeur, nous allons entendre maintenant une étude pour piano avec Vanessa Wagner. La musicienne affirme que la musique du compositeur américain aurait contribué à rendre plus floues les frontières entre musique dite savante et musique populaire à une époque où la musique sérieuse, académique, devait répondre à une certaine radicalité. Glass, il a déjà dit qu'il faut jouer sa musique comme du Schubert, ce que Vanessa Wagner conçoit, car chez Glass, on retrouve aussi une apparente simplicité. On étire le temps, il y a beaucoup de reprises, il y a ce sentiment de mélancolie, de l'humour, de la nostalgie, de la tendresse. Sa musique exige un contrôle de l'abandon émotionnel, ainsi qu'une certaine réserve qu'il ne doit pas verser dans la froideur. Une musique de l'équilibre, n'est-ce pas, qui laisse à l'interprète une grande liberté.

L'étude numéro 2 de Philippe Glass avec la pianiste Vanessa Wagner. Philippe Glass évoque Schubert, comme quoi sa musique doit être interprétée avec la même considération que celle du compositeur autrichien. La musique de Schubert, il est vrai, est souvent citée comme étant une référence. Alors, on s'en va carrément dans le répertoire de Schubert maintenant, avec la violoncelliste Joséphine Knight. Elle est accompagnée de l'ensemble vocal de Gesualdo Six. On va entendre avec eux le lead « L'ode à la nuit ». L'album s'intitule « Schubert réimaginé ». On demeure dans la subtilité face aux originaux de Schubert. Avec Joséphine Knight et le Gesualdo Six, on a ajouté quelques ornements. Les beautés plus subtiles et souvent mélancoliques de cette musique sont ainsi mises en valeur.

Nous étions chez Schubert avec la violoncelliste Joséphine Knight, accompagnée de l'ensemble vocal de Gesualdo Six. Avez-vous aimé leur version du lead « L'ode à la nuit » ? Vous pouvez m'écrire pour m'en parler, nous sommes faciles à trouver et vous êtes tellement débrouillards. Pour ceux qui trouvent que c'est beaucoup trop tôt pour aller dormir, Stanley Péan a tout ce qu'il faut en jazz pour vous garder bien réveillés jusqu'à minuit. Je remercie l'équipe de Toute une musique. Je m'appelle Marie-Christine Trottier. Bonne nuit. Adieu les soucis, à lundi.

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4: Bonsoir tout le monde, bienvenue sur Ici Musique, je suis Julio Mendy, très heureux de vous retrouver pour un autre épisode de Bus de nuit. Ce soir, on prend ça relax, installez-vous bien, on va passer un bon moment et écouter du bon son. On démarre en force avec Jamvis, artiste britannique installé au Canada qui ravive la scène jungle et drum and bass. Voici sa pièce Crooked Imposters, on s'en parle tout de suite après, bonne émission.

C'était Jamvis avec Crooked Imposter, tiré de son album Harry Osborne. Il a façonné son univers musical à partir de personnages anti-héros inspirés de l'univers des bandes dessinées américaines ou du rappeur MF Doom. Vous pourrez aussi le voir le 26 août à Montréal lors du festival Mutech. En parlant d'anti-héros, le prochain artiste assume 100% son côté rebelle, c'est Bernardino Feminielli, un brin provocateur, mystérieux, et comme on dit, chasser le naturel, il revient toujours au galop. Ou plutôt, pour citer le titre de sa chanson, le léopard meurt avec ses taches. À méditer, vous écoutez Bus de Nuit sur Ici Musique.

Vous écoutez toujours Bus de Nuit et pour conclure cette belle demi-heure 100% canadienne avec OJPB et sa pièce Angousture, parue en mai sur l'étiquette Saboteur, il nous plonge en plein cœur de la scène dub de Londres. Cette fusion entre le Royaume-Uni et les Caraïbes, c'est aussi ce qui fait vibrer notre prochain talent d'ici, tout juste rentré d'une tournée triomphante d'Europe. Simon Luc Laporte, alias Sim, il nous offre ici un titre à la rythmique et aux basses qui crée une tension palpable. Le voici avec le titre « Wampa ».

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Maintenant, direction St. John's à Terre-Neuve-et-Labrador pour vous présenter un groupe que j'affectionne particulièrement et que je ne manque jamais d'aller voir sur scène dès que l'occasion se présente. Je vous parle de Cuerpos, un duo composé du producteur Francis Dawson et la voix de Nadia Duman. Ils se sont associés pour créer un son post-punk aux influences latines et afro-caribéennes qui va de la cumbia au reggae sur des rythmes électro, idéal pour votre samedi soir avec leur dernier titre, Sin Orden.

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venez de nous rejoindre, je suis Julio Mandy et vous écoutez Bus de Nuit. On commence cette deuxième heure en beauté. On va faire place à l'excellence avec le duo ontarien Ebony, composé de Jordan Gardner et de Rodrigue. À des années-lumière des super productions tapageuses, ils nous offrent un son organique et spirituel avec leur opus Shades of Meridian. Sorti sur la mythique étiquette Turbo Recording, le projet vient tout juste de rafler le Juno du meilleur album de musique électronique. Et vous allez tout de suite comprendre pourquoi. On ferme les yeux et on se laisse porter par la voix du collaborateur James Bailey sur le titre Break My Skin.

C'était le Sud-Africain Muzi avec la pièce Queen remixée par l'excellent Dan Kai. Le son de l'Afrique du Sud est vraiment devenu hyper influent, notamment avec l'amapiano et ses rythmes qui inspirent le monde entier. La preuve à l'instant avec la chanteuse avec une voix douce comme le miel, la torontoise Gina Simone, ici associée à Roby Studio pour nous offrir cette excellente pièce That Good Juju.

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Vous écoutez toujours Bus de Nuit en compagnie de Julio Mendy. Et à présent, on va s'arrêter vers un projet d'exception, celui de Jump Source, un duo formé de Patrick Hollande et de Francis Latreille, alias Priori. Ça fait une bonne décennie que ces deux collaborent. Après avoir partagé un studio en commun, ils ont commencé la réalisation pour des artistes comme James Kay ou Tiga. Et c'est depuis le printemps qu'ils nous ont offert leur premier album intitulé Fold. C'est un projet très spécial qui réside sur sa grande liberté. Le duo sort des sentiers battus, oublie les sonorités club pour se concentrer sur des mélodies, des aspects un peu plus pop sur la musique et une flambée de collaborateurs d'exception, dont Harmony Index qui chante sur le morceau Dull Knife.

Waouh, c'était idem et sa chanson Burning, c'est robuste et émotionnel. On aime ça à Bus de Nuit quand les producteurs font les choses à leur manière. Comme le prochain artiste qu'on va écouter, Sixto, un de nos grands pionniers en matière de beat et de hip-hop instrumental. Après presque 20 ans d'absence, il vient de sortir l'album 30, qui est un projet brut et 100% indépendant qui fête les 3 décennies prolifiques de Sixto. C'est une belle leçon d'authenticité. Sorti tout droit de ce projet, on s'écoute Riotness accompagné de Mr. Quasi.

c'était Mindbath avec un titre évocateur intitulé Season Change and So Do I, Bitch. Les saisons changent et notre trajet touche à sa fin. Et pour clore cet épisode tout en douceur, on se quitte sur une note poétique du compositeur Garson Mort et sa magnifique pièce Ode to an African Violet. Un grand merci d'avoir passé un moment avec nous. C'était Julio Mandy au micro, à la technique Pierre Lévesque et merci à Tancredi Fasino. Si vous avez manqué un bout du trajet, n'oubliez pas que vous pouvez réécouter l'émission sur l'application Radio-Canada Audio. Prenez soin de vous, passez une excellente fin de nuit. On se retrouve la semaine prochaine pour un autre départ.

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À la barre de Saut de la nuit, Stanley Péan. Ce n'est pas la Saint-Valentin, j'en conviens, mais je vous propose malgré ça une sélection de chansons qui célèbrent l'amour et surtout la fidélité de corps, de cœur, d'âme et d'esprit à l'être cher. Des chansons connues ou moins connues, interprétées par Steve Strongman, la formation Mint Condition, Alicia Keys, D'Angelo, Prince, Marvin Gaye en duo avec Diana Ross, Sam Cooke, Beyoncé, John Legend et Stevie Wonder. Pour commencer, voici le groupe britannique Sade et sa chanteuse Hélène Folachade-Adou et la chanson Cherish the Day, créée en 1992 sur le micro-sillon Love the Locks, une production de la maison Epic. Il s'agit du quatrième et dernier simple extrait de l'album. Dans son compte-rendu critique, Justin Chadwick d'Albumism a qualifié la chanson d'enivrante, ajoutant que la chanteuse mélancolique y chante la découverte d'un amour si suprême que rien ici-bas ou au-delà ne peut l'égaler. Suivra dans les mêmes sentiments la ballade Cherish, troisième extrait radiophonique du 16e disque de Kool & The Gang, Emergency, paru en 1985 sous étiquette Delight, leur dernier album à mettre en valeur le chanteur James J.T. Taylor.

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Dans l'ordre, vous avez entendu Overjoyed de et par l'auteur, compositeur, interprète et multi-instrumentiste Stevie Wonder, une piste de son album In Square Circle, paru sous étiquette Motown en 1985. Par la suite, John Legend chantait All of Me, une chanson sortie en février 2014 en tant que troisième simple de son album Love in the Future, publié par Good Music et Columbia. Dans les prochaines minutes, deux classiques absolus de l'âge d'or de la soul. D'abord, le standard At Last, immortalisé en 1960 par la grande Etta James, relu par Beyoncé en 2008 pour la bande-son du film Cadillac Records, dans lequel elle prêtait justement ses traits et sa voix à Etta James. Et puis, Nothing Can Change This Love, de et par Sam Cooke, un 45 tours RCA Victor de 1962.

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Pledging My Love, une ballade bluesy écrite et composée par Ferdinand Washington et Don Robey en 1954, dont l'enregistrement le plus populaire reste celui de Johnny Ace, sorti chez Duke Records en décembre de cette année-là. Percy Sledge, Laverne Baker et même Elvis Presley l'ont tour à tour enregistré, mais nous en écoutions ici la reprise par Diana Ross et Marvin Gaye, extraite de leur micro-sillon Diana and Marvin, paru chez Motown en 1973. On poursuit avec Adore, la dernière piste du double micro-sillon Sign of the Times que Prince faisait paraître chez Paisley Park Warner en 1987. Cette chanson langoureuse, interprétée avec le trompettiste Atlanta Bliss et le saxophoniste Eric Leeds, évoque à la fois les Stylistics et Marvin Gaye, mais est indubitablement signée Prince.

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1: Dans ce bloc musical, il y a eu Lady de Epar D'Angelo, le troisième extrait de son premier album, Brown Sugar, une pierre angulaire du mouvement Neo-Soul, sorti en 1995 sous étiquette EMI. Suivait If I Ain't Got You, une chanson créée par l'autrice, compositrice, interprète et pianiste Alicia Keys sur son deuxième album, The Diary of Alicia Keys, daté de 2003. Chanson inspirée par la mort de sa consœur Aliyah en 2001 par les attentats du 11 septembre et par d'autres événements survenus dans le monde et dans la vie de l'artiste qui affirme que les biens matériels ne nourrissent pas l'âme. Cette version devant public est tirée de l'album Unplugged, paru en 2005 sous étiquette J. On poursuit avec What Kind of Man Would I Be, un extrait de l'album Definition of a Band, daté de 1996, un disque de la formation Mint Condition, un groupe originaire de Saint Paul dans le Minnesota, connu pour son mélange de jazz, de funk et de soul. Mené par le chanteur Stokely Williams, découvert par les réalisateurs Jimmy Jam et Terry Lewis, encadré par Prince, ce groupe s'est surtout fait connaître dans les années 90.

Let's Stay Together, un immortel d'Al Green, revisité par Steve Strongman sur son album Tired of Talking, paru en 2019. Voilà, l'émission tire à sa fin au son d'une version instrumentale du même classique, l'interprétation de Feu mon ami, le trompettiste Wallace Roney, à la tête de son ensemble sur son disque Mystical, paru chez High Note en 2004. Merci à Pierre Dulon à la console technique, à la recherche, à la programmation musicale, à l'animation, c'était Stanley Péan. Bonne fin de nuit et à la prochaine!

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Bonjour à vous, chers amis mélomanes. J'espère que vous allez bien. Je m'appelle François Lemay, vous êtes sur Ici Musique. On commence ce matin avec un ensemble garant de longévité et de succès. J'ai nommé le quatuor de guitare de Los Angeles, qui est sur scène depuis 1980, ce qui n'est pas rien, ce qui ne me rajeunit pas non plus. Et parce que parfois le matin, tout ce dont on a besoin, c'est du son délicat de quatre guitares, d'autant plus lorsqu'elle joue une musique de quelques 330 ans d'âge, surtout lorsqu'elle est signée Jean-Sébastien Bach. Bref, bienvenue quand le jour se lève.

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James Haynes et Luc Beauséjour qui interprétaient la sonate BWV 1015 de Jean-Sébastien Bach. Ça nous mène aux informations. Je m'appelle François Lemay. On se retrouve dans quelques secondes sur ICI Musique.

Bonjour, ici Greta Juris. Dans son discours à la Nation hier soir, le président Donald Trump a attaqué l'intégrité du système électoral américain et affirmé que l'ingérence dans les élections, particulièrement de la Chine, est monnaie courante depuis 2020. Il promet de déclassifier des documents des services d'intelligence des États-Unis qui prouveraient ses prétentions. Il accuse aussi, sans les nommer, les dirigeants de la CIA et du FBI de lui avoir caché des informations sur des manipulations électorales. Le projet de construction d'une voie de contournement ferroviaire à Lac Mégantic en Estrie a franchi une nouvelle étape importante 13 ans après le déraillement tragique qui avait fait 47 morts. L'Office des Transports du Canada a donné son aval à l'aménagement d'une nouvelle ligne qui permettra de détourner le trafic du centre-ville. Par ailleurs, de premiers éléments de réponse émergent dans l'enquête pour déterminer la cause du déraillement de train survenu le 5 juillet à Repentigny, près de Montréal. Selon le Canada,

0: indien national, l'accident serait attribuable à un désalignement des voies causé par des températures extrêmes. Un rapport préliminaire du Bureau de la sécurité des transports fait toutefois un constat différent et montre du doigt le mauvais état de la voie ferrée. En Ontario, les feux de forêt progressent rapidement et certains ont forcé l'évacuation de communautés dans le nord-ouest de la province, ce qui a poussé le gouvernement Ford à demander l'aide d'Ottawa. Les incendies ont toujours un impact sur la qualité de l'air, notamment dans la grande région de Toronto. Pendant ce temps, la situation des incendies de forêt se complique aussi en Colombie-Britannique. La chaleur et des vents forts ont poussé les autorités à ordonner de nouvelles évacuations dans un secteur à l'est de Vancouver. Et voilà, c'était les informations de Radio-Canada. Excellente journée.
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4: Il est 5h32, 6h32 dans les Maritimes. Bonjour, rebonjour, je m'appelle François Lemay sur Ici Musique, c'est quand le jour se lève.

On poursuit avec un collègue et un ami de Beethoven. Je parle du pianiste et compositeur Jean-Baptiste Cramer, né à Mannheim, mais qui a fait carrière à Londres. Cramer, il a étudié avec Muzio Clementi. Il a suivi son exemple en fondant sa propre maison d'édition, en publiant, entre autres, ses 8 concertos pour piano, très apprécié des amateurs. Voici les 2 derniers mouvements du concerto pour piano numéro 4, opus 38 en do majeur de Jean-Baptiste Cramer. Howard Shelley dirige de son piano les London Mozart Players.

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1: Donald Trump accuse la Chine d'ingérence électorale lors de son discours à la nation.
2: The People's Republic of China carried out what is believed to be the largest compromise of election data.
1: Au pays, la progression des feux de forêt augmente la pression sur les villes ontariennes qui accueillent des évacués.
3: And that becomes a challenge for the additional evacuees that are coming in.
1: La ville de Thunder Bay déborde. Et le Collège des médecins du Québec s'est intéressé à la surprescription d'opioïdes.
4: On n'a pas identifié des dérapages majeurs.
1: Bonjour, ici Marie-Michèle Bordua. Bienvenue au Radio-Journal. Donald Trump a de nouveau fustigé le système électoral américain hier soir lors de son discours à la nation. Il a répété que l'élection présidentielle de 2020 lui a été volée, tout en accusant la Chine d'ingérence. La Chine qualifie ses propos de calomnie malveillante. Hugo Lavallée revient sur le discours du président américain.
5: Donald Trump a annoncé la publication de documents qui étaient jusqu'ici classifiés et qui montrent, selon lui, toute la vulnérabilité du processus électoral aux États-Unis. Il a allégué qu'un audit des listes électorales dans certains États avait démontré que près de 300 000 personnes qui n'ont pas la citoyenneté ou qui sont décédées y étaient inscrites. Il a dit que les machines utilisées pour compter les bulletins de vote souffraient de vulnérabilités aiguës. Il a parlé de journalistes payés pour dire du mal des États-Unis. Et le président est allé encore plus loin en soutenant que non seulement les grandes agences de renseignements comme la CIA et la NSA étaient au courant de ces vulnérabilités depuis longtemps, mais qu'elles avaient délibérément tenté d'étouffer l'affaire. Évidemment, il va falloir examiner les documents pour voir s'il y a un fondement à ce qui a été avancé par le président lors de son discours. Donald Trump a souvent fait des allégations qui se sont avérées fausses en matière électorale. Donald Trump, lui, s'est défendu de vouloir miner la confiance du public envers le processus électoral. On peut l'écouter.
2: Our purpose in disclosing this information is not to weaken confidence in election.
5: Et Donald Trump, par ailleurs, a spécifiquement montré du doigt la Chine en disant que Pékin avait mis en place une vaste opération pour acquérir des informations personnelles sur des dizaines de millions d'électeurs américains, que le régime communiste cherchait des manières d'exploiter ces informations à son bénéfice. Le président a terminé son discours avec un plaidoyer en faveur de l'adoption du Save America Act, un projet de loi de réforme électorale qui a été adopté par la Chambre des représentants, mais qui reste présentement bloqué au Sénat américain. Ici Hugo Lavallée, Radio-Canada, Washington.
1: L'Iran poursuit ses frappes en représailles à la nouvelle attaque nocturne américaine qui a fait au moins 8 morts et détruit plusieurs ponts. Une centrale électrique est en feu au Koweït. Plusieurs avions américains ont été bombardés en Jordanie. Et Téhéran indique avoir également ciblé une base des forces spéciales américaines en Syrie. Les centaines de feux de forêt qui brûlent au pays gagnent en intensité, notamment dans le nord-ouest de l'Ontario. La province a d'ailleurs demandé l'aide d'Ottawa pour lutter contre les brasiers. Karine Matteux est avec nous. Karine, de nouvelles communautés ont dû être évacuées ou sont sur le point de l'être.
6: Oui, une quinzaine de localités du nord de l'Ontario ont déjà entamé des évacuations ou envisagent de le faire. Plusieurs sont isolées et c'est pour cette raison que la province a demandé l'aide du gouvernement fédéral pour aider aux évacuations qui doivent se faire par avion puisque les localités sont inaccessibles par la route et elles pourraient se faire de façon simultanée. Et les incendies ont aussi un impact sur la qualité de l'air. Ce matin, Toronto est au quatrième rang des villes où l'air est la plus mauvaise au monde. D'ailleurs, l'épais nuage de fumée a traversé la frontière. Ce sont désormais les États du Minnesota, du Wisconsin, du Michigan et de l'Illinois frontaliers du Canada qui sont particulièrement touchés.
1: Et si on vient chez nous, Karine, l'Ontario là, n'est pas la seule province à être confrontée à des feux de forêt.
6: Non, en Colombie-Britannique, un feu de forêt brûle au sud de Pemberton, c'est au nord de Whistler, et une alerte d'évacuation est en place. Le feu est d'ailleurs visible jusqu'à Whistler. Des résidents s'inquiètent de sa progression, même s'ils ont l'habitude qu'il y ait des feux de forêt dans leur région. C'est le cas de Rachel à Monique.
7: C'est effrayant parce que hier, on voyait pas du tout ça. C'était à l'arrière. Depuis ce matin, ça a vraiment bougé. Ici, si près, oui, c'est la première fois.
6: Et je termine en vous parlant d'un feu de forêt à Jacket Lake, à une centaine de kilomètres au nord-est de d'Halifax, en Nouvelle-Écosse, qui a forcé l'évacuation de plusieurs résidents hier soir.
1: Merci, Karine.
6: Je vous en prie.
1: Et justement, avec les nombreuses évacuations, vient la question de l'hébergement. Dans le nord de l'Ontario, la ville de Thunder Bay n'a déjà plus de place pour accueillir davantage de personnes contraintes de quitter leur communauté. Orphée Moussongo a constaté la situation.
8: Très sale. Sad, worried.
9: Peter King Lagos est triste et inquiet. Lui ainsi que plusieurs autres membres de la Première Nation de Gull Bay ont dû être évacués d'urgence à Thunder Bay en raison des feux. Après avoir échappé aux flammes, M. King Lagos doit maintenant faire face à un nouveau défi, trouver un endroit où se loger. Depuis lundi, la ville de Thunder Bay accueille les résidents de plusieurs localités environnantes. Des centaines de sinistrés sont hébergés dans la municipalité et les chambres d'hôtel se font de plus en plus rares. En attendant, M. King Lagos dort dans une tente derrière la maison de sa sœur. Une quinzaine de communautés dans le nord-ouest de la province sont sous un avis strict d'évacuer. Mais ne pas avoir de logement met Thunder Bay à rude épreuve, indique John Collin, directeur général de la municipalité. Il ajoute que la ville travaille avec la province pour que la prochaine vague d'évacués soit accueillie dans le sud. Isurfe Moussango, Radio-Canada, Thunder Bay.
1: Le premier ministre Mark Carney a tenté de clarifier hier les détails de l'accord conclu avec Donald Trump concernant l'ouverture du pont international Gordie Howe qui relie l'Ontario au Michigan. Il a déclaré que le Canada et les États-Unis se partageraient les recettes nettes de péage sur les 15 premières années, mais il n'a pas précisé si le partage serait de 50-50. Donald Trump a annoncé la semaine dernière que le pont ouvrirait le 27 juillet. Plusieurs centaines de médecins québécois ont été identifiés par la Régie de l'assurance maladie en raison de leur tendance inhabituelle à prescrire des opioïdes à leurs patients. Après une enquête du Collège des médecins, seuls 11 d'entre eux auraient une pratique irrégulière qui pose des risques pour le public. Explication, Jean-Philippe Robillard.
10: Il y a 3 ans, le Collège des médecins a mis en place, en collaboration avec la Régie de l'assurance maladie, un programme pour mieux surveiller les prescriptions d'opioïdes et détecter ceux qui en prescrivent trop. La Régie a identifié plusieurs centaines de médecins et le Collège des médecins a enquêté. Son président, Maurice Gaudreau.
11: Ça nous a permis d'identifier, de départager les médecins pour lesquels ça arrivait juste une fois de temps en temps puis les médecins pour lesquels ça arrivait souvent. Ça nous a permis d'identifier vraiment des médecins qui avaient une pratique hors norme.
10: Le Collège a convoqué 26 médecins pour tenter de mieux comprendre leurs pratiques et les raisons qui les poussent à prescrire autant de ces médicaments.
11: On n'a pas identifié des dérapages majeurs. Mais oui, il y avait 11 médecins sur les 26 qui avaient une pratique irrégulière qu'on a dû poursuivre puis aller plus loin, les accompagner pour modifier, améliorer leurs pratiques.
10: Mais la médecin de famille qui œuvre en santé mentale et en dépendance, Marie-Ève Morin, croit qu'il pourrait y avoir davantage de médecins fautifs alors que la Régie de l'assurance maladie en a ciblé plusieurs centaines.
12: Le collège a pris ça au sérieux à la base. Là où je suis perplexe, c'est sur le nombre très restreint de prescripteurs erratiques. De penser qu'on est passé de plusieurs centaines de prescriptions erratiques à seulement 11 prescripteurs fautifs, ça m'étonne.
10: Le Collège des médecins doit rencontrer 12 autres de ses membres dans le cadre de son programme de surveillance des prescriptions d'opioïdes. Ici Jean-Philippe Robillard, Radio-Canada, Montréal.
1: La mairesse de Lac-Mégantic au Québec se dit soulagée par la décision de l'Office des transports du Canada d'autoriser la construction d'une voie de contournement ferroviaire. Un chemin de fer de 12,5 km permettra de détourner les convois du centre-ville. Une décision rendue 13 ans après la tragédie ferroviaire qui a coûté la vie à 47 personnes lorsqu'un train qui transportait du pétrole brut a déraillé en pleine nuit. Des résidents ont exprimé des craintes à propos du tracé en raison de menaces pour les milieux humides, mais la mairesse de Lac-Mégantic, Julie Morin, croit que l'Office des transports les a entendus.
13: Il y a quand même des opposants qui continuent d'avoir des craintes et ils les ont soulevées. L'important, c'est qu'ils aient été entendus et ça a été le cas, clairement. Et là, ben, en fait, il faudra s'occuper, dans le fond, dans la construction, à faire en sorte que toutes les autorisations qui ont été données, mais avec des conditions, que tout ça soit respecté. Et je pense qu'à ce moment-là, le projet va être, bien sûr, mieux reçu.
1: Les motifs détaillés de la décision doivent être rendus publics le mois prochain. Et en terminant,

Certains auront reconnu la chanson thème des Jeux olympiques de Montréal qui s'ouvrait il y a 50 ans, jour pour jour. La métropole québécoise était d'ailleurs la première ville canadienne à accueillir des Jeux olympiques. Montréal a ouvert ses portes à plus de 6000 athlètes et 92 délégations. Voilà, c'était le Radio-Journal. Merci d'avoir été à l'écoute. On se laisse avec ce thème des Jeux olympiques de 1976.

0: Bon matin à tous, c'est Julien Sahukiyo et toute l'équipe de Y'a pas de matin pareil en direct de Toronto ce matin. Vendredi, habituellement, j'aurais eu tendance à vous demander ce que vous avez déjà prévu pour votre fin de semaine, est-ce que vous êtes excité? Mais en ce moment, on y pense de façon différente à cette fin de semaine. Si vous avez eu l'occasion déjà de peut-être jeter un nez dehors, ça sent toujours la fumée. On est toujours avec ces avertissements de mauvaise qualité de l'air, ce qui probablement risque d'affecter vos activités aujourd'hui, bien sûr, et potentiellement celles de la fin de semaine. Peut-être que vous êtes déjà en train de repenser vos plans. Nous, ce matin, justement, pour suivre l'actualité régionale, c'est Jean-Loup Doudard qui est avec nous. Bonjour Jean-Loup.
1: Bonjour Julien.
0: Bon, qu'est-ce qu'on prévoit justement en termes de qualité de l'air aujourd'hui?
1: En raison des feux de forêt qui continuent de faire rage dans le nord de l'Ontario, évidemment, les prévisions indiquent que l'indice de qualité de l'air dans la région du Grand Toronto sera meilleur que ces derniers jours, mais qu'il restera à un niveau de risque modéré, Julien. Aucune amélioration n'est prévue un peu plus haut dans le nord, à Thunder Bay, beaucoup plus près des incendies, où l'indice devrait se maintenir à un risque de niveau très élevé, mais à Toronto, légère amélioration que l'on prévoit et que l'on espère.
0: Et puis le Premier ministre ontarien, lui, se défend d'avoir sous-financé le budget de lutte contre les incendies de forêt.
1: Ouais, lors d'une conférence de presse hier, Doug Ford a affirmé que son gouvernement n'épargnera pas un sou pour soutenir les équipes de pompiers dans le nord-ouest de la province. Les prévisions de dépenses, Julien, pour ce dossier avaient pourtant bel et bien été revues à la baisse lors du plus récent budget provincial, mais la somme prévue pour la lutte contre les incendies de forêt finit presque toujours par être dépassée et le ministère des Richesses naturelles affirme qu'il réclame tout simplement davantage de fonds lorsque la sévérité des feux le nécessite.
0: Merci Jean-Loup, on va vous retrouver de toute façon vers 6h30 pour un bulletin plus complet. Niveau météo, température, tout ça, écoutez, pour l'instant, on est à 19 degrés. On ira jusqu'à du 27 aujourd'hui, avec quand même un humidex élevé de 32. On devrait potentiellement, selon ce que prévoit Environnement Canada, recevoir un peu de pluie d'ici, en tout cas au cours de la nuit, avec des risques d'orages. Peut-être que ça aidera aussi avec les conditions, notamment de fumée dans l'air. Pour ce qui est de la route, écoutez, il y a une collision sur la 400 déjà tôt ce matin, direction est, sur la voie express, en fait, à hauteur de la connexion avec l'autoroute 400. C'est les voies de gauche là, qui sont fermées en ce moment et ça crée déjà beaucoup de ralentissements direction donc est sur la 401. Pour le reste, ça circule plutôt bien ce matin. En ce 17 juillet, pour ce qu'on vous a préparé dans cette émission, je rejoins Annie Poulain. Bonjour Annie.
2: Bonjour Julien.
0: On va parler justement du droit des travailleurs lorsque la qualité de l'air est mauvaise.
2: Parce qu'il y a plusieurs personnes qui travaillent à l'extérieur et qui respirent cette fumée là, toute la journée depuis mercredi. Pendant ce temps, les différents gouvernements recommandent au public de rester à l'intérieur le plus possible. Est-ce que les travailleurs ont des droits? Quelles sont les obligations des employeurs? Ce sont des questions qu'on va poser à un avocat spécialisé dans le monde du travail. Il va être avec nous vers 7h15.
0: Puis Jean-Loup nous en glissait un mot, mais on va analyser un peu dans le détail les dépenses de la province dans la lutte contre les incendies de forêt.
2: Oui, Doug Ford qui se défend, mais il y a notre journaliste à Queen's Park, Jean-François Morissette, qui a été vérifié. Il s'est penché sur ces données pour nous. Il va nous parler des dépenses pour combattre les feux, mais aussi des dépenses pour la préparation en lien avec ces incendies. Il va aussi revenir sur les dossiers, les autres dossiers qui ont fait les manchettes cette semaine à Queen's Park. Il va être avec nous en studio vers 8h15.
0: Et puis parce que c'est peut-être le dernier moment pour le faire, Annie, on va parler une dernière fois de Coupe du Monde.
2: Oui, moment bien attendu dimanche, le match Espagne-Argentine. On va parler des attentes et aller dans l'analyse de ce qu'on a vu de la part de ces deux équipes jusqu'ici dans le tournoi. C'est notre chroniqueur Sidney Fowo qui va décortiquer ça pour nous.
0: Hâte d'entendre ses pronostics comme il nous les donnait à chaque fois. Il a eu régulièrement raison, pas toujours, mais plusieurs fois en tout cas. Merci beaucoup Annie. Du côté de la culture, c'est Marois qui est avec nous ce matin. Bonjour Marois.
3: Bonjour Julien.
0: On va notamment se plonger sur un événement culturel organisé par une jeune Camerounaise.
3: Oui, c'est un événement qui est organisé par la jeunesse camerounaise qui aura lieu demain. Et c'est vraiment, l'objectif est vraiment de célébrer la culture, la tradition camerounaise à Toronto. Également, je vous parlerai aussi d'un événement, une exposition qui aura lieu dans la galerie dans l'ouest du centre-ville. Et ça célèbre ou ça c'est une réflexion plutôt sur les objets et la mémoire qui est liée à ces objets-là. Et j'ai eu l'occasion de faire une entrevue avec l'une des artistes qui est mise à l'honneur.
0: On écoutera ça dans quelques minutes. Merci beaucoup, Marois. Pour ce qui est des sports, outre les finales à aller regarder en fin de semaine et aussi la place pour le match pour la troisième place donc, de cette compétition, il y a aussi quelques équipes qui sont revenues hier chez nous pour jouer ce soir. Il y a les Blue Jays qui s'apprêtent à débuter leur série contre les White Sox de Chicago au centre Rogers. Les Jays qui sont en bas de classement de la division Est. D'ailleurs, si ça vous intéresse de comprendre un peu pourquoi, il y a mon collègue Charlie Dutil qui en a fait toute une analyse qui est disponible là en vidéo verticale. Vous savez, ce format que vous pouvez aller consulter notamment sur votre téléphone via l'application Radio-Canada Info. Une partie de l'explication notamment, c'est les blessures évidemment. Et puis côté basketball féminin, les joueuses du Tempo qui jouent contre le Dream d'Atlanta au Coca-Cola Coliseum ce soir. Le Tempo qui est pour l'instant à une fiche de 10 victoires pour 14 défaites. 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À 6h16, plongeons d'abord dans l'économie avec vous, Annie. L'impact économique des feux de forêt s'alourdit à chaque saison et ça depuis quelques années.
2: Oui, Julien, la tendance est à la hausse. Par exemple, en Ontario, Doug Ford dit qu'il a doublé le budget de la province pour les pompiers et la lutte contre les incendies de forêt à plus de 275 millions de dollars l'an dernier. Mais les coûts ne se limitent pas à la lutte. Ryan Ness est directeur d'adaptation pour l'Institut climatique du Canada. Il dit qu'il faut s'attendre à ce que les feux de forêt coûtent de plus en plus cher au gouvernement, à l'industrie et aussi aux communautés.
4: La tendance est claire que les changements climatiques créent des conditions qui rendent des feux plus destructeurs et plus difficiles à contrôler. La chaleur, la sécheresse, même les vents plus forts. Et on voit des diverses catégories de coûts qui s'accumulent. La lutte contre les incendies elle-même, mais aussi les dommages aux infrastructures et aux bâtiments, et les coûts indirects comme la santé publique et les interruptions économiques. Le problème, c'est que le gouvernement dépense surtout après coup en réaction au feu plutôt qu'en prévention.
2: Et Julien, Statistique Canada a déjà mené des études pour estimer l'impact des feux de forêt sur le PIB. Lors de la saison des incendies de 2023, qui est la plus destructrice jamais enregistrée, Statistique Canada dit que l'activité économique des régions touchées par les feux représentait moins de 1 % du PIB du pays. Par contre, à l'échelle territoriale, l'incidence des feux de forêt a été beaucoup plus importante selon Statistique Canada. Elle dit par exemple que dans les territoires du Nord-Ouest, c'est environ les trois quarts de l'activité économique cette saison-là qui se situait dans des régions touchées par les feux de forêt.
0: Allons vers un autre dossier maintenant. Il y a Ottawa qui va dépenser près de 2 milliards de dollars sur 4 ans. C'est pour acheter 90 véhicules blindés.
2: C'est ce qu'a annoncé le premier ministre Mark Carney hier à London sur le site canadien de l'entrepreneur de défense mondiale General Dynamics Land System. C'est un achat qui va faire passer à 550 le nombre de véhicules blindés de soutien au combat dont dispose le Canada. Frédéric Labarre est professeur au Collège des forces canadiennes à Toronto. Il explique que ce sont des véhicules de deuxième ligne pour appuyer les troupes au sol, les livrer au combat ou encore récupérer les blessés.
5: Aujourd'hui, les zones de front sont extrêmement larges. On parle de 50 à 60 km allant jusqu'à 100 km et on comprend pourquoi. L'incidence des drones est devenue omniprésente. Mm-hmm. Donc, de tels véhicules sont absolument nécessaires pour rendre les capacités de toutes les brigades canadiennes au diapason des nécessités, mais aussi que toutes les brigades soient équipées de la même manière.
2: Et comme je vous le disais, ce sont des véhicules qui vont être construits par General Dynamics Land System, qui est une compagnie américaine, mais qui a des installations du côté de London et c'est là qu'ils devraient être assemblés. Selon le premier ministre Mark Carney, c'est une entente qui va permettre de créer et de maintenir plus de 6 000 emplois canadiens au cours des 8 prochaines années. Et il a cité plusieurs entreprises canadiennes qui devraient fournir différentes composantes de ces nouveaux véhicules.
0: Mais une autre grosse annonce d'investissement donc, dans la défense. Merci beaucoup, Annie. Du côté du monde culturel, Marois, il y a un événement qui est organisé par une jeune Camerounaise et qui aura lieu ce week-end. Et justement, vous en avez eu l'occasion d'en discuter avec elle.
3: Oui, l'organisme s'appelle Jeunesse Bamiléké Ontario. C'est un organisme culturel qui célèbre la culture camerounaise et particulièrement les cultures et traditions bamiléké. Jeunesse Bamiléké Ontario, ou JBO, organise un événement demain, le Festival Bamiléké, qui aura lieu au Parc Centennial à Etobicoke à partir de 10h. Au-delà des célébrations, Julien, l'événement permet vraiment de découvrir cette culture, que ce soit à travers la danse, un défilé de mode ou même des plats traditionnels. On sait que l'été à Toronto, c'est l'occasion parfaite pour découvrir les multiples cultures et communautés torontoises. On aura donc la chance de continuer cette tradition estivale, mais cette fois-ci dans un environnement bilingue. Ingrid Vanina Quintat, l'organisatrice de l'événement, m'a donné tous les détails.
6: JBO est une association qui rassemble les Bamilékés, surtout les jeunes qui sont d'origine camerounaise et qui veulent grandir, découvrir plus sur la culture bamiléké camerounaise et aussi toute personne qui s'intéresse à la culture. La mission de JBO, elle est très simple, rassembler, préserver et promouvoir le patrimoine culturel bamiléké ici au Canada et principalement en Ontario, tout en créant des liens solides au sein de notre communauté. Notre culture, c'est notre identité. On essaye de préserver l'histoire du Cameroun et notamment des Bamilékés ici au Canada. Surtout en grandissant, nous sommes dans une société très diversifiée. Il y a beaucoup de diversité culturelle et des fois, on peut avoir tendance à se perdre un peu dans toutes ces cultures. Donc, c'est un moyen pour nous de rester rattachés aux sources, comme on dit. Et voilà, toujours savoir d'où on vient malgré la distance. Donc, on crée une communauté qu'on essaye toujours de laisser grandir, afin juste de préserver notre identité culturelle. Donc le 18 juillet, on a un événement, ce sera le Festival Bamiléké Ontario. Comment ceux qui ne sont pas Bamilékés ou Camerounais, qu'est-ce qu'ils y gagnent, comment ils peuvent participer? Simplement en suivant les liens, en s'inscrivant aux listes, et voilà, c'est ouvert. Mais qu'est-ce qu'ils peuvent gagner? Il y aura plein de mets camerounais, découvrir les saveurs camerounaises. Il y aura plein de danses camerounaises, un défilé aussi pour tous ceux qui sont dans la mode. Donc voilà, ça ce sera vraiment une immersion dans la culture bamiléké. Tout ça organisé par des jeunes. JBO, elle existe dans le Canada, mais JBO principalement, c'est pour l'Ontario. Il y a une association bamiléké globale. Et comment ça marche, c'est que même dans l'association bamiléké, par rapport aux ethnies, aux villages, c'est 10 associés. Donc, il y a comme une hiérarchie. Donc, il y a aussi l'association des jeunes bamiléké qui s'appelle YCA, Jeunes Bamiléké JBO, mais il y a l'association des jeunes camerounais en général, YCA, là où on promouvoit plus d'activités en rapport avec les jeunes camerounais, pas simplement, pas juste les jeunes bamiléké, mais là, ce serait plus les jeunes camerounais du Canada. JBO accompagne les nouveaux arrivants en favorisant leur intégration et leur sentiment d'appartenance au Canada. Il crée aussi des espaces de rencontre. JBO encourage le bien-être et la santé mentale, bien sûr, avec des activités toujours pour décompresser un peu. Et JBO collabore également avec d'autres associations afin de promouvoir la diversité culturelle et renforcer les liens entre les différentes communautés camerounaises comme canadiennes. Tu sais, Marois, on est en plein été, c'est plein de festivals. Pourquoi pas aussi créer le nôtre? Pourquoi pas aussi laisser l'opportunité à d'autres personnes qui ne sont pas camerounais de découvrir un peu du Cameroun, de vraiment plonger dans la culture camerounaise voilà, se rattacher surtout à la culture bamiléké, en savoir plus, découvrir vraiment, le terme ce serait la découverte, vu que nous sommes dans une société de diversité culturelle, bah, la découverte de la culture bamiléké simplement, l'amour aussi pour l'inconnu, l'étranger. Je vais terminer par inviter tout le monde le 18 juillet au Festival Bamiléké qui aura lieu à Centennial Park Road. On vous attend nombreux.
3: On vient d'entendre Ingrid Vanina Quintat, l'organisatrice du festival Bamileke, qui aura lieu demain à 10h au Parc Centennial.
0: Bamileke, hein, ce groupe ethnique qu'on trouve donc notamment aussi beaucoup donc au Cameroun, mais aussi beaucoup chez nous. Je regardais les chiffres notamment du recensement. Il y a plus de 8000 Bamileke qui sont recensés ici au Canada. Et puis c'est un peu l'intérêt des festivals aussi de Toronto, je trouve, l'été, c'est d'aller voyager sans avoir besoin de prendre l'avion, et on peut découvrir plein de cultures, plein de pays. Merci beaucoup.
3: Merci.
0: Marois, du côté de la musique à 6h25, pourquoi pas écouter Ali avec Été beau.

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0: Je vous annonce des chansons au cours de l'émission, mais vous savez, le vrai DJ, la vraie personne derrière les platines, c'est Adjanine Gakko Toussom qui nous a sorti une petite pépite avec Duma qu'on a écouté à l'instant, Le Soleil à son zénith. Et puis on écoutera, je vous promets, Ali un peu plus tard dans l'émission. Du côté des nouvelles dans le monde et surtout chez nos voisins du Sud, on a appris ça au cours de la fin de journée hier. Il y a l'administration Trump qui a annoncé qu'elle allait réduire considérablement la durée des visas accordés aux journalistes étrangers aux États-Unis. Ça va changer de arriver donc à 240 jours au lieu de ce qui était donc plusieurs années hein, jusqu'ici. Ça va aussi limiter les visas destinés aux journalistes chinois, cette fois-ci à seulement 90 jours. Cela dit, ça ne concerne pas ceux originaires des régions administratives spéciales que sont Hong Kong ou encore Macao. Et la réglementation mettra fin à un système qu'on appelait un système de durée de statut, ce qui permettait en fait aux journalistes étrangers de séjourner, de travailler aux États-Unis tant qu'ils remplissaient les conditions d'éligibilité. Le système sera donc remplacé par une durée fixe, même si les visas pourront quand même être prolongés. L'agence américaine affirme que la mesure elle est nécessaire pour mieux contrôler les titulaires de visas. Mais de l'autre bord, les défenseurs des journalistes étrangers s'opposent à ce changement parce que eux insistent sur le fait que cette réduction de la durée de séjour, ça va vraiment limiter la capacité à vivre et à travailler aux États-Unis pour ces journalistes-là. La règle devrait entrer en vigueur 60 jours après la publication au journal officiel fédéral, à moins que le Congrès la rejette, ce qui est assez peu probable. Nous, dans la prochaine demi-heure de l'émission, on va parler de voyage, mais surtout d'accessibilité. On va parler justement de comment est-ce qu'on organise les voyages. C'est pas toujours facile, c'est beaucoup de logistique, surtout quand il faut s'assurer que la destination soit adaptée, soit aussi inclusive. On en parlera avec Catherine Hood, qui est consultante en accessibilité, après vos nouvelles régionales. Et on retrouve Jean-Loup Doudard. Jean-Loup, il y a la ville de Thunder Bay qui n'a plus de place pour accueillir de nouveaux évacués.
1: Des évacués des localités menacées par les feux de forêt dans le nord-ouest de la province, alors que de plus en plus de communautés continuent d'être évacuées en raison des incendies. Certaines personnes réfugiées à Thunder Bay n'ont malheureusement nulle part où aller. Voici le reportage d'Orphée Moussangro.
2: Très sale. Sad, worried.
3: Peter King Lagos est triste et inquiet. Lui ainsi que plusieurs autres membres de la Première Nation de Gull Bay ont dû être évacués d'urgence à Thunder Bay en raison des feux. Après avoir échappé aux flammes, M. King Lagos doit maintenant faire face à un nouveau défi, trouver un endroit où se loger. Depuis lundi, la ville de Thunder Bay accueille les résidents de plusieurs localités environnantes. Des centaines de sinistrés sont hébergés dans la municipalité et les chambres d'hôtel se font de plus en plus rares. En attendant, M. King Lagos dort dans une tente derrière la maison de sa sœur. Une quinzaine de communautés dans le nord-ouest de la province sont sous un avis strict d'évacuer. Mais ne pas avoir de logement,

0: Thunder Bay à rude épreuve, indique John Collin, directeur général de la municipalité. Il ajoute que la ville travaille avec la province pour que la prochaine vague d'évacués soit accueillie dans le sud. Issurfé Moussango, Radio-Canada, Thunder Bay.
1: Puis justement, Jean-Louis, c'est une nouvelle journée de mauvaise qualité de l'air qui est attendue sur une grande partie de l'Ontario.
2: Oui, à commencer par la région du Grand Toronto. Les prévisions indiquent que l'indice de qualité de l'air sera meilleur que ces derniers jours, mais qu'il restera à un niveau de risque modéré. Environnement Canada prévoit une amélioration temporaire de la qualité de l'air cet après-midi dans la ville reine, mais qu'elle redeviendra très mauvaise ce soir et qu'elle pourrait même le rester jusqu'en fin de semaine. Des avertissements orange sont d'ailleurs en vigueur dans le nord, le sud et le sud-ouest de la province.
3: Ouais, je regardais les foyers de feu, il y a plus de 800 feux actifs en ce moment au Canada, mais le plus gros foyer, c'est vraiment chez nous, dans le nord de la province. Et puis justement, alors que la fumée des feux de forêt maintient cette qualité de l'air plutôt mauvaise, se réfugier à la maison, ça devient crucial, mais il faut aussi prendre de bonnes précautions.
2: Oui, et en laboratoire, un chercheur montre l'importance d'avoir un filtre à air et les différentes options disponibles sur le marché pour les consommateurs. Voici le reportage de Jérémy Bélanger.
4: Le professeur et chercheur à l'Université York, James Andrew Smith, s'intéresse aux purificateurs d'air depuis déjà plusieurs années. Muni d'un capteur pour mesurer la concentration de particules fines dans l'air, le chercheur constatait ce matin un chiffre qui se situait entre 5 et 10 à l'intérieur du laboratoire. À l'extérieur, ce chiffre dépassait 220.
5: En général, quand c'est rendu à 400, 500, 600, on le ressentit. Mais à 3 ou 4 ou 20, c'est difficile pour les humains de le ressentir. Et c'est pour ça que c'est important d'avoir un capteur de même.
4: Alors, que devrons-nous utiliser pour avoir une bonne qualité de l'air chez nous?
5: On peut, par exemple, utiliser des filtres portables, comme celui-ci d'IKEA.
4: Pour 80 $, ces filtres sont efficaces pour plusieurs, croit-il. Ils présentent un autre type de filtre à air, plus coûteux, mais encore plus efficace.
5: C'est fait avec des filtres qu'on retrouve dans les fournaises. C'est des filtres MERV 13 et ça fonctionne très bien, c'est silencieux. Ça coûte un peu plus cher que les systèmes de chez IKEA. Environ 200 $. 2 à 3 fois plus efficace et c'est super silencieux.
4: La fumée des feux de forêt qui sévit actuellement sur Toronto met les appareils à rude épreuve. Il conseille donc d'inspecter régulièrement les filtres et de bien fermer les portes et les fenêtres lors de ces épisodes. Ici Jérémy Bélanger, Radio-Canada, Toronto.
3: Et toujours dans les conséquences de cette qualité de l'air, il y a le plus grand réseau hospitalier à Toronto qui tire la sonnette d'alarme sur la qualité de l'air.
2: Voilà, le University Health Network qui indique avoir enregistré mercredi une hausse de 80% des consultations aux urgences pour des problèmes respiratoires ou liés à la qualité de l'air par rapport au même jour il y a 2 semaines. Les données préliminaires de l'hôpital général de Toronto et de l'hôpital Western montrent que le nombre de visites aux urgences en lien avec ces problèmes est passé de 20 le 1er juillet à 36 le 15 juillet.
3: Et dans un autre dossier, il n'y aura finalement pas de moratoire sur la construction de nouveaux centres de données à Hamilton.
2: Oui, la motion a été défaite par 10 voix contre 6 hier lors de la réunion du conseil municipal. C'est une décision qui a suscité des cris de colère à ce moment-là de nombreux membres du public présents sur place. Pour sa part, la mairesse de Hamilton, Andrea Horvath, a voté contre le moratoire. Une décision qui risque de compliquer ses possibilités de réélection selon le politologue Peter Griff.
6: C'est un peu surprenant au niveau politique. Cette décision-là, ça se peut que Mme Horvath a pris la décision, soit car elle croit qu'une moratoire, c'est pas la bonne solution, ou qu'elle pense pouvoir chercher des votes du centre ou du centre-droite en se posant comme quelqu'un qui appuie le développement économique de la ville avec ces nouveaux centres-là.
2: Selon la mairesse, investir dans la construction de centres de données au pays est une question de souveraineté des données.
3: Merci beaucoup, Jean-Loup.
2: Je vous en prie.
3: 6h35, 19 degrés au centre-ville de Toronto et sur les routes, écoutez, dans l'ouest de la 401, ça continue de bloquer, de ralentir beaucoup, toujours à cause de cette collision qui a eu lieu donc à hauteur de la 400 et qui bloque là de nombreuses voies, notamment 3 voies à gauche. Les ralentissements là s'accumulent depuis le début de l'émission, on va continuer à suivre ça pour vous. On revient évidemment sur ce grand dossier qui fait que le monde entier parle de Toronto en ce moment, peut-être
1: peut-être pas pour les bonnes raisons, en tout cas pas pour celles qu'on aimerait, mais c'est à cause de ces feux de forêt, de cette qualité de l'air. Il y a en ce moment plus de 840 feux actifs d'un océan à l'autre, hein, et plusieurs blâment les changements climatiques, ce qui fait que le Premier ministre Mark Carney a dû défendre ses reculs environnementaux face à ce triste spectacle. Depuis son arrivée au pouvoir l'an dernier, son gouvernement a aboli la tarification carbone pour les consommateurs, a baissé aussi certaines normes qui touchent les entreprises et a aussi misé sur le développement d'un pipeline dans l'ouest du pays. Ça fait beaucoup d'éléments pour lesquels il a dû avoir à se défendre, lui qui rejette plutôt le blâme sur son prédécesseur. On écoute le reportage d'Estelle Côté-Sroca.
7: Les forces armées canadiennes volent au secours de l'Ontario qui est la proie des flammes, avec l'envoi d'hélicoptères et d'avions pour transporter les évacués.
8: The RCAF is providing search and rescue aircraft.
7: Le premier ministre Mark Carney se défend d'avoir une part de responsabilité dans les changements climatiques.
8: Notre gouvernement a reçu les résultats de l'ancien gouvernement. Ça, c'est la vérité. Ce n'est pas le résultat des actions de notre gouvernement. Je viens d'arriver.
7: Le chef du Bloc québécois accuse le premier ministre de manquer de sérieux en misant sur les pipelines et le développement pétrolier.
9: Toutes les mesures qu'il a mises en place depuis qu'il est là procèdent d'une obsession pétrolière.
7: Yves-François Blanchet.
9: On ne peut pas, dans la même journée, dire « je vais me précipiter tellement dans le pétrole que le Moyen-Orient va avoir l'air de Greenpeace » et dire « je vais rencontrer nos cibles climatiques », alors que tout le monde sait que c'est terminé les cibles climatiques du Canada. Elles ne seront pas rencontrées. Il faut que les gens réalisent qu'on paye pour ça. On paye pour ça de notre santé. On paye pour ça de notre argent.
7: L'analyste en politique climatique et énergétique chez Équiterre, Charles-Édouard Tétu, s'inquiète pour les années à venir.
10: Mais le précédent gouvernement avait tout de même présenté un plan climat adéquat. On parle de réglementation sur l'électricité propre. On parle d'un marché du carbone efficace à long terme pour avoir des impacts. Et avant même que celle-ci commence à faire justement à avoir des conséquences positives sur le climat, on les a mis de côté.
7: Pendant ce temps, au sud de la frontière, des élus américains demandent au Canada d'en faire plus pour gérer les feux de forêt.
11: Hello, Michigan. Another summer, more Canadian wildfires.
7: Les poumons américains paient le prix de l'inaction canadienne, disent-ils, en rappelant au Canada que la souveraineté s'accompagne de responsabilités. Ils affirment avoir demandé à la Maison-Blanche de se saisir du dossier.
11: I've been in touch with the White House. I've been in touch with Pete Hoekstra.
7: Mark Carney répond à ses attaques en étouffant un rire.
8: C'est la responsabilité. Il faut avoir une contribution des Américains dans la lutte contre le changement climatique. C'est la responsabilité de tout le monde, vraiment tout le monde, y compris les États-Unis.
7: Pourtant, le Canada est mal placé pour faire la leçon aux États-Unis, croit le directeur scientifique de l'Institut de l'énergie Trottier à Polytechnique Montréal, Normand Mousseau.
12: Le Canada n'est pas en position aujourd'hui pour dire aux États-Unis « Regardez, vous faites pire », parce qu'en fait, les États-Unis ont fait mieux que le Canada en termes de réduction de gaz à effet de serre, même aujourd'hui. Donc, en fait, on est tellement un mauvais joueur qu'on peut même pas répliquer réellement à ces accusations.
7: Le Canada veut atteindre la carboneutralité d'ici 2050, mais Mark Carney a déjà admis que les cibles de réduction de gaz à effet de serre de 2030 et de 2035 étaient trop ambitieuses. Ici Estelle Côté-Sroca, Radio-Canada, Ottawa.
1: 6h39, plongeons maintenant dans la vie culturelle de Toronto. Je ne sais pas si ce matin vous êtes en train de nous écouter avec votre tasse à café ou à thé. Prenez peut-être 2 minutes pour regarder cet objet et comme quoi, peut-être c'est aussi un peu de l'art du quotidien. Et Marois, il y a justement une galerie dans le Petit Portugal qui se concentre sur cette idée-là.
13: Oui, c'est la galerie MKG127, donc elle est située dans le quartier du Petit Portugal, comme vous l'avez dit, sur la rue Dundas West, et elle présente l'exposition Kind of, Sort of. C'est vraiment une exposition qui explore la puissance des objets. On parle des objets simples qu'on voit tous les jours, mais comme si c'était des vecteurs de mémoire et comment ces objets peuvent raconter beaucoup sur le monde matériel que l'on connaît actuellement. C'est justement ce qui est à la base de la pratique artistique de l'artiste Ginette Legaré. Elle crée des illusions visuelles qui nous font repenser le monde comme on le sait, et voici ce qu'elle avait à dire.
14: Mon processus commence toujours à partir d'objets trouvés que je ramasse aux abords des trottoirs. Et en ramassant certains de ces objets-là, j'arrive en atelier toujours avec une proposition qui n'est pas la mienne, qui est celle d'un objet qui a été utilisé, aimé, vécu et éventuellement rejeté. Et je travaille toujours avec des objets comme ça qui sont finalement plus dans leur utilisation normale. Je les reprends, je les déconstruis et souvent je les assemble avec d'autres objets afin de créer peut-être une réponse à ce qu'ils ont été, ce qu'ils sont au moment où moi je les manipule et ce qu'ils peuvent peut-être devenir lorsque j'arrive finalement à moi-même identifier qu'est-ce que je veux qu'il communique. Et c'est un long processus, mais qui finalement est un peu comme une conversation avec quelque chose qui a déjà existé. Donc, chaque objet semble porter une mémoire, un propos, une fonction, une ingénuité qui n'est pas nécessairement celle que moi je leur donne, mais ça me stimule à finalement continuer à explorer en quoi ces choses peuvent nous aider à exprimer quelque chose sur la réalité contemporaine, que ce soit sociale, individuelle ou bien imaginaire. Je trouve que les objets nous amènent à prendre peut-être conscience de certaines choses. On vit vraiment dans un rythme effréné. L'expérience finalement nous projette toujours dans des situations qui se déroule très rapidement. Les objets, eux, sont stables, nous permettent de retourner peut-être avec un peu plus de temps sur l'expérience qu'on vit normalement au jour le jour, comme tu l'as dit, mais auquel on n'a pas vraiment le temps de réfléchir. Alors, quand je retourne vers les objets, j'essaie de ralentir un peu ou d'ouvrir une porte sur quelque chose qui n'a pas été finalement vécu à fond.
13: C'était l'artiste Ginette Legaré. C'est l'une des artistes qui sont mises à l'honneur dans cette exposition. Elle présente ses œuvres dans le cadre d'une exposition collective à la galerie MKG 127. Ses œuvres seront exposées avec les œuvres de Bramwell Annan, Mike Lexer et Maximilian Wilk. La galerie est sur la rue Dundas West et l'exposition se déroule jusqu'au 22 août 2026.
1: Ça va nous laisser du temps cet été pour y aller. J'aime la vision de Ginette qui redonne de l'amour à des vieux objets qui ont été abandonnés, qui leur redonne une nouvelle fonction, en tout cas une nouvelle mission artistique. Merci beaucoup, Marois. À 6h43, retour dans nos nouvelles régionales avec vous, Jean-Loup. Et il y a notamment le Premier ministre de l'Ontario qui sabre la taille de son propre bureau.
2: Oui, 10 personnes quitteront le bureau Doug Ford dans un effort de réduction des dépenses. Ça, c'est selon son chef de cabinet. Des économies $1 million qui seraient ainsi réalisées, selon lui, Julien. Le bureau a franchi un cap historique, hein, je le rappelle, l'année dernière, avec une masse salariale qui dépassait les $8 million. Et le nombre d'employés du bureau de M. Ford avait également atteint au moins 50 personnes. Alors, sabrer la dent et le chef du cabinet affirme qu'il compte désormais se tourner vers les bureaux d'autres ministres là, pour tenter d'y trouver des économies.
1: Puis il y a un déversement de produits chimiques dans le ruisseau Highland à Scarborough qui continue de susciter des inquiétudes.
2: Ouais, la ville a été informée pour la première fois le 8 juillet dernier que le déversement s'était écoulé dans le cours d'eau. Cet incident s'est produit il y a plus d'une semaine et à la suite des travaux liés au prolongement du métro de Scarborough. L'agence provinciale Metrolinx affirme que c'est un coulis à base de polymère qui s'est échappé mais qu'il est désormais contenu et Metrolinx affirme également que cette substance est biodégradable et non toxique.
1: Et dans une quinzaine de minutes, on ira au Radio-Journal, on entendra ce que répond la Chine face aux allégations du président américain.
2: Oui, parce qu'hier soir, Donald Trump a affirmé dans son discours à la Nation que l'élection 2020 a été volée, que Pékin a eu un rôle à jouer là-dedans. Alors vous comprenez que la Chine n'est pas très contente.
1: Mais on peut s'attendre en effet à ce qu'il y ait des fortes réactions. Merci beaucoup, Jean-Loup. En été, on pense très souvent à voyager. D'ailleurs, peut-être que vous nous écoutez d'une destination éloignée. Je sais que certains le font. Pour certaines personnes, le plus important pour les vacances, c'est que ça rentre dans leur budget. Pour d'autres, ça va être de trouver, par exemple, des activités pour les enfants. Mais il y en a pour qui voyager, c'est un tout autre projet. Il faut s'assurer que leurs vacances soient d'abord accessibles à leurs besoins. À quoi ressemble cette réalité? C'est la question à laquelle on va essayer de répondre ce matin. On reçoit pour ça Catherine Hood, qui est consultante en accessibilité, gestionnaire en inclusion, diversité, équité et accessibilité chez INCA, qui est un organisme à but non lucratif pour les droits des personnes aveugles. Madame Hood, bonjour.
15: Bonjour.
1: Pour commencer, il y a plusieurs possibilités pour partir en voyage. L'une d'entre elles, c'est d'aller vers des agences de voyage. Certains vont vers des blogs. Est-ce que ce type de service existe aussi pour les vacances accessibles au Canada? Est-ce qu'on peut aller vers des agences de voyage spécialisées là-dedans?
15: Oui, absolument. Donc, à différents niveaux, il y a, par exemple, des agents de voyage qui vont être notamment formés par Kiroul, qui est un organisme en notamment plein air accessible. Donc, c'est sûr que quand les agents ont cette formation-là, c'est d'autant plus facile. Mais c'est évidemment pas tous les agents de voyage qui ont cette formation-là. Maintenant, tu sais, l'autre chose, c'est que on peut, en tant que personne en situation de handicap, avoir certains besoins à destination. C'est oui pour l'organisation, mais il y a des gens qui vont, par exemple, avoir besoin de soins à destination ou d'être guidés. Donc, il existe vraiment des agences de voyage ou des gens, on va dire, qui ont leur organisation, qui eux se spécialisent là-dedans. Donc, oui, pas un itinéraire qui vont être personnalisés, qui vont être accessibles, hein, parce qu'on peut avoir différentes envies. Tu sais, moi, je suis une personne aveugle. C'est sûr que je ne passerai pas 10 jours à visiter là, des églises pour leur architecture ou des musées d'art, par exemple.
1: Bien sûr.
15: Donc ça, c'est une chose. Mais aussi, vraiment, nous accompagner avec nos besoins à destination. Donc, vraiment, tout genre, là, on peut avoir vraiment des agences de plein air inclusif, par exemple. On peut avoir des agences qui vont vraiment faire tester leur activité par la communauté dédiée, puis un peu partout dans le monde, par ailleurs. Là.
1: Bon, évidemment, quand on parle de vacances accessibles, et vous en avez un petit peu parlé, mais on parle d'un large éventail de personnes très différentes, aussi avec des handicaps différents. Peut-être pour que les gens comprennent mieux, quand on parle de vacances accessibles, en fait, on parle de quoi réellement?
15: Ben, il faut vraiment avoir une vision d'ensemble, hein, puis ça va vraiment être centré sur la personne, parce que si, par exemple, on a une personne qui va être en fauteuil roulant, ben c'est sûr qu'il faut s'assurer, tu sais, par exemple, que les restaurants dans lesquels on va aller vont être accessibles, que les bâtiments dans lesquels on va aller, donc autant les hôtels, les activités, que la personne va pouvoir y entrer, mais aussi que la personne va pouvoir y participer, évidemment, donc que ce soit des activités inclusives, qu'il va pouvoir, évidemment qu'il va avoir du plaisir aussi, hein, parce qu'on bien parle sûr quand même de plaisir, là, c'est des vacances. Fait que ça, c'est quand même... Il faut vraiment que ce soit centré sur la personne, sur ses besoins. Fait que c'est là où c'est sûr que ces agences de voyage personnalisées font beaucoup de travail. Mais évidemment, c'est... Il y en a partout dans le monde, là, mais dépendamment où on réserve en monnaie locale. Fait que c'est sûr que ça peut chiffrer assez rapidement.
1: Mmh. Est-ce qu'il y a des destinations qui sont particulièrement, je dirais presque championnes de l'inclusivité, des destinations qui ont pensé à ces choses-là plus que d'autres?
15: Oui, il y a des endroits où c'est plus facile. Tu sais, par exemple, je pense, bon, en Europe, il y a quand même beaucoup d'accessibilité. Quoi, il faut quand même faire attention parce qu'évidemment, là, il y a des très, très vieux bâtiments, on le comprend, qui sont pas toujours adaptés, mais malgré tout, beaucoup de choses mises en place. Il y a le Japon aussi qui est quand même championne en la matière. Bon, évidemment, pour le Japon, c'est quand même, on s'entend, là, pour tout le monde, beaucoup plus long de s'y rendre, beaucoup plus coûteux, mais ça peut effectivement là, faire partie des exemples qu'on peut nommer.
1: Mais vous parlez justement du fait que ce soit coûteux. À quel point, pour une personne en situation de handicap ou quelqu'un qui a besoin en tout cas d'avoir accès à des services plus accessibles, voyager, ça devient un luxe? Est-ce qu'on se retrouve quand même dans une gamme de prix plus dispendieuse parce que justement, on a ces besoins spécifiques?
15: Je vous dirais qu'il y a deux choses. Je pense que premièrement, il faut quand même nommer que beaucoup de personnes en situation de handicap vivent sous le seuil de la pauvreté. Donc, pour beaucoup de personnes en situation de handicap, vivre le fait de voyager, malheureusement, tu sais, c'est souvent impossible ou très difficile. Puis évidemment, il y a beaucoup de gens qui diront, ouais, mais voyager, c'est un luxe. Puis, tu sais, je suis pas là pour dire si c'est oui ou non, c'est un luxe, mais il faut quand même se rappeler que voyager, c'est aussi, puis on entend beaucoup parler ces jours-ci, l'ouverture à l'autre, c'est l'accès à la culture, à des cultures qui sont différentes. Donc, tu sais, mais pour beaucoup de gens, c'est difficile. Puis effectivement, même pour ceux qui le peuvent, ben oui, souvent le voyage peut se monter parfois là, une fois et demie ou le double parce qu'on peut avoir besoin justement de vraiment quelqu'un, oui, qui va faire un itinéraire, mais qui va nous accompagner. Par exemple, dans mon cas, si je n'avais pas de guide voyant, on va dire, ben, j'aurais besoin d'une personne à destination pour m'accompagner. Donc, évidemment, ben, le temps de cette personne-là doit être rémunéré, ça va de soi.
1: Bon, on parle là, bien sûr, ben, de frais importants dès qu'on part à l'étranger. En même temps, on peut aussi voyager dans notre propre pays. À quel point voyager de façon accessible au Canada, c'est facile ou est-ce que finalement, ça ne l'est pas tant que ça?
15: Mais c'est possible, oui, mais je dirais que, bon, finalement, en termes de budget, dépendamment où on veut aller, tu sais, ça peut être similaire à partir dans un autre pays. C'est sûr que si on veut aller très, très loin, tu sais, mettons en Asie ou machin, tu sais, il reste que ça peut être plus accessible parce qu'on n'a pas bien d'avion qui est aussi cher, mais il reste que, tu sais, au niveau budget, pourquoi ça peut se comparer? Ceci dit, tu sais, des fois, juste des questions de, tu sais, faire du bouche à oreille, voir qu'est-ce qui a fonctionné pour qui, quel hôtel est accessible. C'est sûr que c'est des ressources qui sont peut-être plus facilement trouvables que si on veut voyager très loin. Mmh.
1: Peut-être parmi ceux qui nous écoutent ce matin, il y a des gens qui travaillent justement dans l'industrie de l'hospitalité chez nous dans le sud de l'Ontario. Comment est-ce qu'on peut justement penser à ces questions-là, à ces questions d'accessibilité? Selon vous, qu'est-ce que les restaurateurs, les hôteliers devraient avoir en tête?
15: Mais aujourd'hui, en plus, il y a beaucoup, beaucoup de ressources disponibles sur Internet, là, vraiment. Fait que ça peut être intéressant de prendre un petit moment pour s'informer simplement de par le net. Il y a beaucoup de formations aussi qui sont offertes. Puis, tu sais, je pense qu'il faut se rappeler, surtout là, comme dans bien des domaines, que l'accessibilité, c'est pas toujours obligé d'être compliqué. Tu sais, on peut très souvent prendre, par exemple, une activité qu'on a et trouver un moyen simple là, de la rendre inclusive. Tu sais, par exemple, là, si on a, je sais pas, là, une plage simplement, ben des fois, il y a moyen de d'avoir un équipement, par exemple, mais qui va rendre l'activité accessible pour des personnes, notamment en fauteuil roulant, ou d'avoir une personne qui, à un moment, peut être dédiée à guider. Tu sais, c'est parfois assez simple là, quand même là, de rendre ça inclusif.
1: Ouais, et ça démarre d'abord par le fait d'y penser, d'y être sensibilisé, et ensuite, on trouve en effet les solutions les plus adaptées. Catherine Hood, vous êtes donc consultante en accessibilité, gestionnaire en inclusion, diversité, équité et accessibilité chez INCA. Merci beaucoup d'être venue un peu bah justement nous ouvrir les yeux sur ces questions-là.
15: Ça fait très plaisir. Merci à vous de l'invitation.
1: Bonne journée à vous.

Pas besoin de se rendre jusqu'au Brésil pour profiter du soleil et de la bossa nova. On entendait Patricia Cano avec ce morceau Illusion. Patricia Cano, qui est bien de chez nous, qui est née du côté de Sudbury et qui est un peu notre fierté dans cette branche musicale un peu plus ensoleillée qui est la bossa nova. Ça sort de son album de 2009, This is the New World, et c'est toujours aussi bon même en 2026. D'ailleurs, puisqu'on parle de soleil, écoutez, techniquement le soleil, il est là aujourd'hui, sauf qu'il est bien sûr caché par toute cette fumée qui nous impacte encore beaucoup, la qualité de l'air qui reste à des niveaux d'alerte orange aujourd'hui, des niveaux élevés, voire très élevés. On devrait peut-être, espérons-le en tout cas, être sauvé par un peu de pluie et des orages qui normalement devraient arriver dans la nuit selon ce que nous prévoit Environnement Canada, à voir si ça se confirmera d'ici ce soir. Pour l'instant, en tout cas aujourd'hui, on ira jusqu'à des maximums de 27 degrés avec un humidex assez haut de 32. Ce sera partiellement nuageux, donc puisque je disais le soleil, on devrait réussir à le voir ici et là au travers de la journée. Pour ceux qui nous écoutent et qui sont en train d'aller vers leur véhicule ou qui sont peut-être déjà en voiture, sachez que ça ne se passe pas si bien que ça sur la 401 ce matin. On avait une collision très à l'ouest, la connexion avec la 400 qui, elle, est réglée, mais depuis, une autre s'est produite un peu plus à l'est, toujours direction ouest sur la 400 au niveau de la voie collectrice à hauteur cette fois-ci de la rue Kiel. Ça bloque les trois voies de gauche et ça continue donc à créer beaucoup de ralentissements à l'ouest de la 401. Nous, dans la prochaine demi-heure de l'émission, on continuera à parler de la question de la qualité de l'air, au travail. Ça va intéresser surtout ceux qui travaillent en extérieur aujourd'hui. Quelles sont les obligations des employeurs? Peut-on refuser des tâches en extérieur sous ces conditions-là? On posera la question à un avocat et médiateur en droit de l'emploi.

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3: Donald Trump répète ses accusations de fraude électorale à 3 mois des élections de mi-mandat aux États-Unis. Les feux de forêt poursuivent leur progression au pays.
4: And that becomes a challenge for the additional evacuees that are coming in.
3: Les évacués affluent dans le nord de l'Ontario. Et les médecins québécois prescrivent-ils trop d'opioïdes? Réponse de leur ordre professionnel.
5: On n'a pas identifié de dérapage majeur.
6: Bonjour, ici Marie-Michèle Bordua. Bienvenue au Radio-Journal. La Chine réfute les accusations d'ingérence formulées hier soir par le président américain dans son discours à la nation. Donald Trump a répété que l'élection de 2020 lui a été volée en ajoutant que Pékin a tenté de soutenir Joe Biden sans présenter aucune preuve. Hugo Lavallée résume.
7: Donald Trump a annoncé la publication de documents qui étaient jusqu'ici classifiés et qui montrent, selon lui, toute la vulnérabilité du processus électoral aux États-Unis. Il a dit que les machines utilisées pour compter les bulletins de vote souffraient de vulnérabilités aiguës. Il a parlé de journalistes payés pour dire du mal des États-Unis. Et le président est allé encore plus loin en soutenant que non seulement les grandes agences de renseignement comme la CIA et la NSA étaient au courant de ces vulnérabilités depuis longtemps, mais qu'elles avaient délibérément tenté d'étouffer l'affaire. Évidemment, il va falloir examiner les documents pour voir s'il y a un fondement à ce qui a été avancé par le président lors de son discours. Donald Trump, lui, s'est défendu de vouloir miner la confiance du public envers le processus électoral. On peut l'écouter.
8: Our purpose in disclosing this information is not to weaken confidence in election.
7: Et Donald Trump, par ailleurs, a spécifiquement montré du doigt la Chine en disant que Pékin avait mis en place une vaste opération pour acquérir des informations personnelles sur des dizaines de millions d'électeurs américains, que le régime communiste cherchait des manières d'exploiter ces informations à son bénéfice. Le président a terminé son discours avec un plaidoyer en faveur de l'adoption du Save America Act, un projet de loi de réforme électorale qui a été adopté par la Chambre des représentants, mais qui reste présentement bloqué au Sénat américain. Ici Hugo Lavallée, Radio-Canada, Washington.
6: L'armée américaine a mené une 6e attaque nocturne de suite contre l'Iran. Au moins 8 personnes ont été tuées. 5 ponts, une gare et un aéroport ont été endommagés. L'armée iranienne a répliqué par de nouvelles frappes contre des bases américaines au Qatar, à Bahreïn, en Jordanie, au Koweït et pour la première fois en Syrie. Les feux de forêt continuent de progresser au pays. Il y a près de 900 brasiers actifs. Certains gagnent en intensité, notamment dans le nord-ouest de l'Ontario. Le gouvernement Ford a d'ailleurs demandé l'aide d'Ottawa. Karine Matheux suit la situation. Karine, plusieurs municipalités ontariennes sont sur le qui-vive ce matin.
9: Ouais, une quinzaine de localités du nord de l'Ontario ont dû être évacuées, sont sur le point de l'être. Plusieurs sont inaccessibles par la route et doivent donc être évacuées par avion. Et c'est pour aider aux évacuations qui pourraient avoir lieu au même moment que la province a demandé l'aide du gouvernement fédéral. Et un des feux a déjà détruit les habitations de la Première Nation de Collins au nord de Thunder Bay. Je vous laisse entendre Scott Frank. Il est l'un des membres qui a dû quitter rapidement.
10: From there, we started making our way across the lake, and that fire was catching up with us along the shorelines.
9: Alors, il dit qu'avec d'autres, il a commencé à traverser le lac, mais le feu les rattrapait le long des berges. Et il y a un autre défi aussi. La ville de Thunder Bay, qui accueille les évacués, n'a plus de place pour les loger. Les chambres d'hôtel se font de plus en plus rares. Par ailleurs, la fumée des feux touche aussi le sud. Pour une autre journée, la qualité de l'air est très mauvaise à Toronto, qui se classe maintenant au 4e rang des villes les plus polluées au monde.
6: Des moments qui peuvent être angoissants et l'Ontario n'est pas la seule province à le vivre. Là, d'autres sont touchés aussi.
9: Oui, des résidents du comté d'Halifax en Nouvelle-Écosse qui ont dû être évacués hier soir en raison d'un feu dans une réserve naturelle près de Jacket Lake. Et en Colombie-Britannique aussi, un feu de forêt brûle au sud de Pemberton, au nord de Whistler. Une alerte d'évacuation est en place.
11: Merci, Karine.
9: Je vous en prie.
11: Et pendant ce temps, Mark Carney, lui, a dû défendre son bilan environnemental, questionné sur les reculs de son gouvernement en matière de lutte contre les changements climatiques. Le premier ministre a blâmé le cabinet Trudeau. Estelle Côté-Sroka nous en dit davantage.
12: Le premier ministre Mark Carney se défend d'avoir une part de responsabilité dans les changements climatiques.
13: Ça, c'est la vérité. Ce n'est pas le résultat des actions de notre gouvernement. Je viens d'arriver.
12: Le chef du Bloc québécois accuse le premier ministre de manquer de sérieux en misant sur les pipelines et le développement pétrolier.
14: Une obsession pétrolière.
12: Yves-François Blanchet.
14: On ne peut pas, dans la même journée, dire « je vais me précipiter tellement dans le pétrole que le Moyen-Orient va avoir l'air de Greenpeace » et dire « je vais rencontrer nos cibles climatiques. »
12: Au sud de la frontière, des élus américains demandent au Canada d'en faire plus pour gérer les feux de forêt.
15: More Canadian wildfires.
12: Les poumons américains paient le prix de l'inaction canadienne, disent-ils, en rappelant au Canada que la souveraineté s'accompagne de responsabilité. Mark Carney répond à ces attaques en étouffant un rire.
13: Les changements climatiques, c'est la responsabilité de tout le monde, y compris les États-Unis.
12: Le Canada veut atteindre la carboneutralité d'ici 2050, mais pour Mark Carney, les cibles de réduction des gaz à effet de serre de 2030 et de 2035 étaient trop ambitieuses. Ici Estelle Côté-Sroka, Radio-Canada, Ottawa.
11: En santé, des centaines de médecins québécois ont été identifiés par la Régie de l'assurance maladie en raison de leur forte et fréquente prescription d'opioïdes. Mais après une enquête du Collège des médecins, seuls 11 d'entre eux auraient une pratique irrégulière qui pose des risques pour leurs patients. Les précisions de Jean-Philippe Robillard.
16: Il y a 3 ans, le Collège des médecins a mis en place, en collaboration avec la Régie de l'assurance maladie, un programme pour mieux surveiller les prescriptions d'opioïdes et détecter ceux qui en prescrivent trop. La Régie a identifié plusieurs centaines de médecins et le Collège des médecins a enquêté. Son président, Maurice Gaudreau.
17: Ça nous a permis d'identifier, de départager les médecins pour lesquels ça arrivait juste une fois de temps en temps, puis les médecins pour lesquels ça arrivait souvent. Ça nous a permis d'identifier vraiment des médecins qui avaient une pratique hors norme.
16: Le Collège a convoqué 26 médecins pour tenter de mieux comprendre leurs pratiques et les raisons qui les poussent à prescrire autant de ces médicaments.
17: On n'a pas identifié des dérapages majeurs. Mais oui, il y avait 11 médecins sur les 26 qui avaient une pratique irrégulière qu'on a dû poursuivre puis aller plus loin, les accompagner pour modifier, améliorer leurs pratiques.
16: Mais la médecin de famille qui œuvre en santé mentale et en dépendance, Marie-Ève Morin, croit qu'il pourrait y avoir davantage de médecins fautifs, alors que la Régie de l'assurance maladie en a ciblé plusieurs centaines.
18: Le collège a pris ça au sérieux à la base. Là où je suis perplexe, c'est sur le nombre très restreint de prescripteurs erratiques. De penser qu'on est passé de plusieurs centaines de prescriptions erratiques à seulement 11 prescripteurs fautifs, ça m'étonne.
16: Le Collège des médecins doit rencontrer 12 autres de ses membres dans le cadre de son programme de surveillance des prescriptions d'opioïdes. Ici Jean-Philippe Robillard, Radio-Canada, Montréal.
11: 13 ans après la tragédie ferroviaire au centre-ville de Lac-Mégantic, qui a coûté la vie à 47 personnes, le projet de construction d'une voie de contournement a reçu l'aval de l'Office des transports du Canada. Le tracé de 12,5 km fera en sorte que les trains ne circuleront plus au centre-ville, comme le réclamait la municipalité. Delphine Belzile.
19: C'est une décision qui était attendue depuis longtemps. 13 ans après le déraillement tragique qui a fait 47 morts, l'Office des transports du Canada approuve le tracé choisi pour la voie de contournement ferroviaire. Un tracé d'environ 12,5 km sera construit sur les territoires de Nantes, Lac-Mégantic et Frontenac. Prochaine étape dans ce dossier, le transfert des terrains. Le tracé détournera le trafic ferroviaire du centre-ville de Lac-Mégantic, là où un convoi de 72 wagons de pétrole a déraillé le 6 juillet 2013. C'est un soulagement pour la mairesse Julie Morin.
20: Ce qu'on comprend en gros, c'est qu'il y a eu une rigueur dans le travail de l'Office des transports et je salue ça. Je pense qu'ils ont entendu vraiment l'ensemble des parties prenantes. Donc non seulement c'est la sécurité qui va être garantie, c'est un sentiment de sécurité aussi qui va regagner les citoyens.
19: Le député conservateur de Mégantic, l'érable Lobinière, Luc Berthold, est lui aussi soulagé et salue le travail de l'OTC, tout comme Transport Canada. La coalition des victimes collatérales se désole toutefois de cette décision. Voici un de ses membres, Sylvain Côté.
21: Ben, c'est les conséquences qui vont arriver de ça. Là. Les milieux humides, l'eau potable.
19: L'Office des transports du Canada ne commentera pas sa décision et dévoilera ses motifs seulement au mois d'août. Ici Delphine Belzile, Radio-Canada, à Sherbrooke.
11: Et en terminant,

Vous entendez ici le thème des Jeux olympiques de Montréal de 1976. Les Jeux s'ouvraient il y a 50 ans, jour pour jour. La métropole québécoise accueillait alors plus de 6000 athlètes et 92 délégations. Montréal était la première ville canadienne à accueillir des Jeux olympiques. Voilà, c'était le Radio-Journal. On se laisse sur cette chanson-thème des Jeux olympiques de Montréal.

0: Bienvenue à ceux qui nous rejoignent à l'instant, en ce vendredi. On est vraiment sur une troisième journée et de mauvaise qualité de l'air et on commence à parler de nous un peu partout au pays, un peu partout dans le monde. Peut-être pas pour les raisons qu'on aurait aimé en effet, hein, mais on est toujours touché par cette qualité de l'air. Et d'ailleurs, j'en profite pour rejoindre directement Jean-Loup Doudard qui suit les nouvelles pour nous. Bonjour Jean-Loup.
1: Bonjour Julien.
0: Donc qu'est-ce qu'on attend aujourd'hui justement en termes de qualité de l'air?
1: Ouais, bah, léger répit à Toronto au niveau de la qualité, Julien. On prévoit que la qualité soit meilleure aujourd'hui que ces derniers jours, mais qu'elle reste à un niveau de risque modéré. Pour du côté d'Environnement Canada, on prévoit une amélioration temporaire cet après-midi, mais la qualité redeviendra très mauvaise ce soir et elle pourrait même, je suis désolé de vous le dire, le rester jusqu'en fin de semaine. Des avertissements orange qui sont d'ailleurs en vigueur à Toronto, mais dans l'ensemble de la province à peu près.
0: Bon, il faudra peut-être revoir un peu nos plans pour la fin de semaine. Il y a aussi un arbitre du travail qui a ordonné à la commission de transport de Toronto de mettre fin immédiatement au dépistage aléatoire de drogue et d'alcool chez les employés.
1: Le médiateur a estimé que cette politique portait atteinte au droit à la vie privée et n'était pas particulièrement efficace pour détecter qui était réellement sous l'influence du cannabis, par exemple. La direction, elle, affirme qu'elle étudie ses recours juridiques face à cette décision, de quoi frustrer l'un des syndicats des employés de la CTT qui estime que le dépistage demeure un outil valable dans certains cas, par exemple à la suite d'un incident, mais pas généralisé.
0: Et puis Jean-Loup, on ira vous rejoindre à 7h30 pour un bulletin plus complet. On parlera notamment de la construction de centres de données dans le sud de l'Ontario.
1: Dans plusieurs municipalités, Burlington, Mississauga, Hamilton, pour vous donner des exemples, il y a des projets à l'étude et qui n'ont pas encore été refusés. Il y a toute une dimension politique à ça, à l'approche des élections municipales. On vous en parle dans quelques minutes.
0: Merci Jean-Loup, à très vite. Du côté de l'organisation des sujets de cette semaine, eh bien, c'était Annie Poulain qui était à la réalisation. Bonjour Annie.
2: Bonjour Julien.
0: Et aujourd'hui, on est encore sur la question de la qualité de l'air et on va s'intéresser aux droits des travailleurs.
2: Oui, parce qu'il y a des gens qui travaillent à l'extérieur et qui respirent cette fumée depuis mercredi. Pendant ce temps, il y a les experts en santé, les gouvernements qui recommandent au public de rester à l'intérieur le plus possible. Est-ce que les travailleurs ont des droits? Est-ce qu'ils peuvent refuser de faire certaines tâches? Est-ce que les employeurs de leur côté ont des obligations? Ce sont des questions qu'on va poser à Jean-Michel Fréchette, qui est avocat et médiateur en droit de l'emploi pour le cabinet Fréchette Médiation.
0: Mais on pense à toutes les personnes qui aujourd'hui vont devoir aller travailler dehors. Hein. On pense à vous et prenez le temps aussi de prendre soin de vous. Et peut-être une activité qu'on pourra faire en fin de semaine si on veut justement rester à l'intérieur, c'est suivre la fin de la Coupe du Monde.
2: Oui, moment excitant, tant attendu de plusieurs, le match Espagne-Argentine. On va parler des attentes et aussi aller dans l'analyse de ce qu'on a vu de la part de ces deux équipes jusqu'ici dans le tournoi. C'est notre chroniqueur Sidney Fowo qui va décortiquer tout ça pour nous. On l'aura avec nous vers 7h45.
0: Il y aura certainement beaucoup à dire. Merci beaucoup, Annie. Du côté des températures, 19 degrés, donc en ce moment, on va monter jusqu'à des 27 degrés aujourd'hui. Petit coup d'œil sur les routes pour vous dire que ce matin, la 401, véritablement, il y a beaucoup, beaucoup, beaucoup d'incidents. Il y avait déjà donc cette collision sur la voie collectrice à hauteur de l'avenue Islington, là, qui bloque du passage en direction est. Et puis, un peu plus à l'est de la 401, pour la direction ouest, au niveau de la rue Kill, il y a aussi une collision. Il y en a également un autre pépin, un véhicule en panne, direction ouest à hauteur de la rue Dufferin. Donc ce matin, réellement, si vous comptiez prendre la 401, il y a beaucoup de ralentissements qui se produisent là dans la dernière heure. Et on continuera évidemment à garder un œil là-dessus. Celle qui garde un œil sur l'actualité culturelle, c'est Marwa Siamabdou. Bonjour Marwa.
3: Bonjour Julien.
0: Donc, on s'intéresse notamment au film de clôture de la Mostra de Venise.
3: Oui, le film Diorite du CNN. Le cinéaste italien Giovanni Veronesi a été sélectionné pour la projection finale à la 83e édition du festival. Son long métrage hors compétition sera projeté en première mondiale le 12 septembre 2026 dans la Sala Grande du Palais du Cinéma après la cérémonie de remise des prix. Le film, qui se traduit par Diori, raconte l'histoire du frère franciscain Leopoldo de la Casa Maccia au milieu du 18e siècle. Ce moine utilisait de l'humour pour prêcher l'évangile, ce qui a suscité la polémique auprès du Vatican, qui voyait cette livraison comme une menace. Le film est librement inspiré de faits réels, donc l'histoire se déroule en Toscane au milieu des années 1600. À cette époque, l'Église prêche en latin par la peur, alors que le frère Leopoldo racontait les Écritures avec beaucoup d'humour. Je vous rappelle que l'actrice américaine Maggie Gyllenhaal présidera le jury et que l'acteur et réalisateur américain George Clooney recevra un Lion d'or d'honneur pour célébrer l'ensemble de sa carrière. La 83e édition de la Mostra de Venise se tiendra du 2 au 12 septembre 2026 sur le Lido de Venise.
0: Bon, en tout cas, c'était un film de clôture qui convient à la Mostra de Venise. Merci beaucoup,
3: Marwa.
0: Si vous voulez nous partager comment vous faites face à la condition de la qualité de l'air en ce moment, eh ben vous pouvez nous écrire au 416 205 6466. Ouais, on aura de cesse de le rappeler dans les trois derniers jours, mais on se retrouve parmi les villes de la planète où on a la pire qualité de l'air. Ça fait maintenant la troisième journée qu'on est dans cette situation-là. Et ben, justement, dans les prochaines minutes, peut-être que vous allez pouvoir prendre des notes ou en tout cas vous en servir pour votre travail, notamment si vous travaillez dehors. D'ailleurs, si vous avez des questions, n'hésitez pas à nous les envoyer via la bulle de conversation. Mais il y a des experts qui s'attendent donc certes à une amélioration de la qualité de l'air aujourd'hui, mais ça pose quand même encore des problèmes. Et le gouvernement fédéral, lui, a recommandé à la population de réduire le temps passé à l'extérieur. On en parlait il y a quelques minutes avec Jean-Loup Doudard. Qu'est-ce que ça signifie pour ceux et celles qui vont devoir, en revanche, travailler à l'extérieur, qui n'ont pas le choix? Leur travail se passe en partie ou totalement à l'extérieur. Est-ce qu'ils ont des droits qu'ils peuvent réclamer? On va creuser la question avec Jean-Michel Fréchette. Il est avocat et médiateur en droit de l'emploi pour le cabinet Fréchette Médiation. Monsieur Fréchette, bonjour.
4: Bonjour Monsieur Salcuyo.
0: Bon, donc je le dis, beaucoup de gens qui nous écoutent, en tout cas une partie d'entre eux, ont probablement un travail qui les oblige à être dehors. Est-ce que, par exemple, on peut prendre en congé et dire que, écoutez, la qualité de l'air n'est pas bonne, moi je ne peux pas aller travailler dehors. Est-ce qu'on peut tout simplement dire à son employeur, non, je n'irai pas travailler dehors?
4: Malheureusement, non. Je m'attends quand même à ce qu'il y ait plusieurs employeurs qui, comme dans les derniers jours, surtout à Toronto, les journées très difficiles, qui disent là qu'ils peuvent prendre des pauses. Parfois, même ils vont leur dire de retourner à la maison, dépendant de quelle industrie il s'agit. Là, je m'attends à ce que ça se continue là aujourd'hui, absolument. Mm-hmm. Mais pour revenir à la question, un employé ne peut pas là de soi-même refuser de travailler du fait qu'il y a de la pollution. Il faut que ça soit une question de perception raisonnable de danger.
0: Donc, dans ce cas-ci, en termes de qualité de l'air, est-ce que ce n'est pas vu comme une question raisonnable de danger?
4: Je dirais qu'il s'agit d'un continuum, franchement. Je dirais qu'il y a les personnes vulnérables, les personnes qui sont plus âgées, les jeunes enfants. Pour eux, je pense qu'il y a un argument beaucoup plus fort pour dire qu'il y a des conditions plus dangereuses. Pour monsieur, madame, tout le monde, les gens typiques qui sont en bonne santé, je pense qu'avec des bonnes mesures plus en place, dépendant de l'exposition, dépendant du niveau de travail requis, il y a des mesures qui peuvent être prises en place et puis que le travail puisse continuer. Il y a beaucoup d'employeurs qui ont pris des bonnes mesures en place, des masques, des pauses d'hydratation, des pauses climatisées absolument. Je pense que dans cet environnement-là, dans la mesure où c'est bien communiqué, tout le monde comprend, je pense que ça se fait.
0: On pense par exemple aux choses qui peuvent être faites pendant les vagues de chaleur. On le sait notamment sur les sites de construction, il y a souvent des cadres, comme vous dites, des pauses dans des endroits climatisés. Quand même, du côté de l'employeur en Ontario, est-ce qu'il y a des obligations? Est-ce qu'il y a un cadre légal quand même qui les oblige à mettre en place ce type de mesures?
4: Donc, il n'y a rien de spécifique en Ontario comparativement en Colombie-Britannique et en Californie, par exemple. On souhaite que ça se produise. L'évolution du droit est très lent. Dans ce cas-ci, je crois qu'on pourrait dire que le droit suit souvent le climat. Mais il y a les obligations générales par l'entremise de la loi de santé et sécurité au travail en Ontario, spécifiquement l'article 43, qui prévoit que s'il y a un matériel, une machine, des circonstances matérielles, des conditions qui existent, qui font en sorte que le lieu de travail est dangereux, qu'une partie du travail met l'employé en danger, l'employé peut refuser. Il y a un processus établi dans la loi. Il y aurait une signalisation du danger. Il y aurait ensuite une enquête immédiatement à l'interne par l'employeur avec un employé désigné. L'employé en question doit rester là, disponible, peut être affecté à une autre tâche sous certaines conditions. Mais c'est un régime qui est quand même assez prescrit là dans la loi. Dans le pire des cas, s'il y a toujours l'obligation de travailler qui est poussée par l'employeur, on peut toujours faire une plainte au ministère.
0: Maintenant, aujourd'hui c'est un peu spécifique parce qu'on est en train, en tout cas au courant de la journée, d'avoir une qualité de l'air qui s'améliore, qui va peut-être redevenir plus compliquée dans les prochaines heures et surtout en fin de semaine. C'est sûr qu'une journée, comme on a connu il y a deux jours où le ciel est jaune, etc., ça reste peut-être plus facile de faire comprendre à son employeur qu'il y a un problème, mais dans des journées où la qualité de l'air est certes mauvaise, mais en même temps, il n'y a pas une espèce d'impression d'apocalypse comme on a eu. Comment est-ce qu'un employé peut quand même faire valoir des besoins spécifiques auprès d'un employeur si justement il n'y a pas de cadre?
4: Oui. Donc, il y a toujours la référence de la cote Air Santé qui est disponible par l'entremise d'Environnement Canada. C'est une genre de grille là, de 0 à 10 plus. Puis de 7 à 10 environ, là, on discute d'un risque qui quand même qui commence à être élevé. Puis lorsque, encore une fois, là, lorsqu'on parle de personnes vulnérables, il faut vraiment discuter de la chose puis faire en sorte de faire attention à eux.
0: En même temps, bon, vous disiez, OK, il y a des exemples en Californie, il y a des exemples en Colombie-Britannique. Je suis assez étonné d'entendre qu'il n'y a pas d'obligation claire en Ontario. Je veux dire, c'est pas la première année où on a des feux de forêt, c'est pas la première fois où on voit ces fumées se déplacer vers Toronto, vers même les États-Unis. Qu'est-ce qui explique qu'on prenne autant de temps à créer un cadre légal et est-ce que finalement ça finira par être une obligation selon vous de devoir créer un cadre légal? Est-ce qu'on peut passer réellement à côté?
4: Ben, ça me fait plaisir de dire que depuis 2023, là, on y songe en Ontario. Le ministère, dans le fond, il y a eu une étude, puis ensuite, il y a même eu un dépôt de projet de loi à l'Assemblée en Ontario qui n'a pas encore été adopté. Donc, je le souhaite, puis ça me surprendrait pas que suite aux événements de cet été ou même dans le cadre des événements de cet été, là, si on est très chanceux, qu'il y aurait l'adoption du projet. Spécifiquement, par contre, le projet vise la chaleur, non une question de qualité de l'air, mais je pense que ça s'inscrit quand même dans la même genre de discussion qu'on a aujourd'hui.
0: C'est des questions qui sont pas uniques à nous. Bon, vous l'avez dit, il y a aussi dans l'ouest du pays. Quand on regarde ce qui s'est passé en Europe aussi avec les grandes chaleurs, il y a aussi des questions autour de ça. Est-ce que globalement, finalement, on se retrouve dans un monde qui est un peu obligé de créer des règles d'emploi autour de ces questions de réchauffement climatique ou en tout cas de leurs conséquences?
4: Selon moi, oui, là. Je pense que le problème s'aggrave. On le perçoit de plus en plus chaque année. Les différences de température s'accroissent, les désastres naturels augmentent. Aujourd'hui, c'est les feux de forêt. Puis les conséquences sont graves, je veux dire, que ce soit politique, que ce soit même la question de respirer. C'est quelque chose de très important. Je pense qu'il faut qu'on traite la chose non seulement au Canada, mais de façon à l'international, définitivement, là, il faut.
0: Bon, vous, votre expertise, elle est en médiation. Je suis curieux d'entendre comment est-ce que les employeurs réagissent à ces questions-là. Évidemment que c'est de la perte de productivité, mais on est aussi à une époque, et on vient de dire, bien différente d'il y a 20, 30, voire 40 ans. Est-ce que les mentalités des employeurs aussi ont changé?
4: Je dirais qu'il y a une question de l'industrie. Il y a certaines industries que ça me fait plaisir de le dire, là, il y a parmi mes clients aussi qu'on est quand même assez bien équipés. Les conversations ont lieu avant les crises dans la mesure du possible, mais on peut pas le cacher. Puis je mène aussi des enquêtes indépendantes au milieu de travail dans mon cabinet. Puis on peut pas le cacher, je veux dire, on voit souvent qu'il y a des employeurs qui sont bien en arrière de ce qu'ils devraient l'être au niveau des politiques, au niveau de l'application des politiques, puis surtout au niveau de la communication, comment on communique avec nos employés. Ça me fait plaisir de dire qu'on perçoit une évolution dans le milieu, mais il y a encore beaucoup de travail à faire. Il y a encore beaucoup de travail à faire.
0: Bon, citer les cas des gens de la construction, évidemment, on pense à eux à chaque fois qu'il fait très très chaud ou qu'il y a des conditions de qualité de l'air comme ça aujourd'hui. Il y a aussi tout ce qui est les livreurs, etc. Il y a quand même beaucoup de gens qui passent une grande partie de leur journée en extérieur. Pour les cas, justement, où c'est compliqué auprès des employeurs à leur faire comprendre ces questions-là, qu'est-ce qui bloque réellement du côté des employeurs? Qu'est-ce qui leur fait un peu traîner les pieds?
4: Bon, un exemple parfait, je pense, c'est les employés de plateforme comme Uber, les conducteurs. Selon moi, il y a quand même une obligation claire en Ontario dans le cadre de la loi santé et sécurité, même s'il s'agit d'un entrepreneur indépendant. Mais ça, c'est pas clair pour la grosse majorité de ces employeurs-là. Donc, je pense qu'il y a quand même une question d'information institutionnelle à faire, puis il faut que ça descende de là. Pour ce qui s'agit des employés directement, tu sais, le courriel, c'est une façon très sûr. Sinon, il y a toujours là, d'avoir le posting là, sur le lieu de travail. Là, c'est toujours quelque chose, là, une mesure que je recommande à mes clients.
0: Ben justement, on finira peut-être avec ça, mais pour ceux qui, justement, ont des difficultés avec leur employeur, et on espère pour eux qu'on n'attendra pas les cas où ils aient des gros problèmes de santé pour pouvoir s'en plaindre, comment est-ce qu'on peut, justement, un peu presser son employeur? Quel type d'argument on peut amener à la table, justement, pour négocier, pour essayer de faire comprendre qu'on veut des aménagements?
4: Donc, comme j'ai fait référence à la cote Air Santé, je pense que c'est le premier outil là, qu'on peut avoir en tant qu'employé. Donc, faire référence à la cote Air Santé où ce que vous êtes, signaler là, ce que ça veut dire, puis c'est tout présent là sur le site de l'Environnement Canada, qu'est-ce que ça veut dire, puis c'est quoi les niveaux selon la cote. Suite à ça, encore une fois, la question d'accommodement, la question du code des droits de la personne vient s'ajouter à la question de la santé et sécurité au travail. Donc, si on est vulnérable, si on a une question de santé, donc de souligner encore les obligations en vertu du code et de la loi sur la santé et sécurité au travail, c'est l'article 43 encore de la loi sur la santé et sécurité au travail qui prescrit le régime de refus de travail dans le cas de conditions qui sont pas sécuritaires. Puis l'article 25.2 aussi, là, je dirais, qui est pertinent, là, s'il y a ceux et celles qui veulent aller jeter un coup d'œil.
0: Bon, ben voilà, on aura au moins des références précises qu'on pourra utiliser si besoin, en espérant qu'en effet, ben, les gens qui nous écoutent aient déjà eu des accommodements pour leur journée de travail. Jean-Michel Fréchette, vous êtes avocat médiateur en droit de l'emploi pour le cabinet Fréchette Médiation. Merci beaucoup d'être venu nous donner tous ces détails.
4: Merci à vous, bonne journée.
0: Bonne journée. À 7h26, on écoute le groupe La Sécurité.

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0: Le groupe s'appelle La Sécurité. On écoutait Princesse à 7h30. Nous, dans la prochaine demi-heure de l'émission, on va retrouver Carl Rétino Parazelli pour faire le tour de l'actualité économique. On va revenir notamment sur ce qu'a dit le Premier ministre Mark Carney, hein, qui hier a tenté de défendre son entente avec les Américains concernant le pont Gordie Howe. Une explication plus ou moins convaincante, on y reviendra. Et on parlera une dernière fois aussi de cette Coupe du Monde de soccer, parce que ça y est, on arrive cette fin de semaine à la grande finale. Qu'est-ce qu'il faut anticiper pour cette grande finale, pourquoi elle est si suivie, et aussi on en profitera avec Sidney Faux pour revenir sur cette Coupe du Monde qui était un petit peu spéciale cette année. Avant de parler tout ça, plongeons dans l'actualité régionale avec vous, Jean-Loup. On se concentre évidemment sur ces feux de forêt. Il y en a plus de 175 en activité en ce moment.
1: Et les brasées progressent rapidement. Certains ont forcé l'évacuation de communautés dans le nord-ouest de la province, Julien, ce qui a poussé le gouvernement Ford à demander l'aide du gouvernement fédéral à Ottawa. Les incendies ont toujours un impact également sur la qualité de l'air. On le sent, notamment dans la grande région de Toronto. Pour une deuxième journée de suite, la ville Rennes se classe parmi les villes les plus polluées au monde. Le spécialiste en médecine interne à l'hôpital général d'Hawkesbury, en Ontario, le docteur Gaël Villanueva-Charbonneau, prévient la population de s'informer de la qualité de l'air avant de pratiquer des sports à l'extérieur.
2: Les gens qui sont à risque, c'est les gens les plus vulnérables qui devraient rester chez eux. Idéalement, s'ils ont des filtres à air, ça peut les protéger. Puis ceux qui doivent sortir, qui se protègent avec un masque N95 idéalement, c'est ce qui va filtrer les particules les plus fines. Alors moi, je pense que c'est vraiment important d'écouter la santé publique dans ce genre de circonstances.
1: Un avertissement orange d'Environnement Canada sur la qualité de l'air demeure d'ailleurs toujours en vigueur pour presque tout le sud de l'Ontario en ce moment.
0: Et alors que certains doigts se pointent dans différentes directions, il y a le Premier ministre ontarien qui, lui, se défend d'avoir sous-financé le budget de lutte contre les incendies de forêt.
1: Oui, il en était question lors d'une conférence de presse hier avec Doug Ford.
3: Our government will continue to spare no expense to protect the people and the communities.
1: Alors le Premier ministre qui a affirmé que son gouvernement n'épargnera pas un sou pour soutenir les équipes de pompiers dans le nord-ouest de la province. Les prévisions dépenses pour ce dossier

0: avait pourtant bel et bien été revue à la baisse lors du plus récent budget, mais la somme prévue pour la lutte contre les incendies de forêt finit presque toujours par être dépassée de toute manière et le ministère des Richesses naturelles affirme qu'il réclame alors davantage de fonds lorsque la sévérité des feux le nécessite. D'ailleurs, Doug Ford doit tenir une autre conférence de presse ce matin. Il sera accompagné de ses ministres des Richesses naturelles et celle de la préparation aux situations d'urgence. Donc fort à parier, Julien, qu'il y aura une mise à jour sur la situation dans le Nord.
1: Évidemment, on continuera nous à la suivre et vous pourrez justement en avoir le compte-rendu sur nos plateformes. Il y a aussi les débats qui entourent la construction de centres de données qui suscitent un petit peu de controverses partout dans le sud de l'Ontario.
0: Ces projets qui pourraient même avoir des répercussions lors des élections municipales dans la région du Grand Toronto. Voici le reportage d'Étienne Lajoie.
2: La ville de Hamilton refuse d'interdire la construction de centres de données pour l'intelligence artificielle. La proposition s'inscrivait dans une récente tendance dans le Grand Toronto. Des centres de données pour l'IA ont aussi été proposés à Burlington et Mississauga d'après des conseillers municipaux, bien que cet usage n'ait pas été confirmé par la municipalité ou les entreprises derrière ces projets. Quoi qu'il en soit, leur aménagement alimente les débats en raison de leur consommation en eau et en électricité, ainsi que de leur taille. Les centres de données, comme ceux des entreprises de télécommunications, existent depuis longtemps, dit la professeure de l'Université York, Lindsay Rollheiser, mais ils sont généralement plus petits et discrets que ceux utilisés pour l'intelligence artificielle. Cette question pourrait attiser les tensions lors de la campagne électorale municipale à 3 mois du scrutin, selon le politologue Peter Graff.
3: Un intérêt pour certains politiciens de faire de cette question le cheval de bataille.
2: Les électeurs ontariens sont appelés aux urnes le 26 octobre. Ici Étienne Lajoie, Radio-Canada, Toronto.
1: Dans un autre dossier, malgré la fusillade au festival Salsa en St. Clair, qui a fait, donc, on rappelle, 2 morts et 5 blessés la semaine dernière, le nombre d'incidents de ce genre est à la baisse à Toronto.
0: C'est une analyse des données de la police réalisée par CBC News qui nous révèle que la tendance est à la baisse depuis plusieurs décennies. Même dans la ville reine, 38 fusillades sont survenues du 1er janvier au 12 juillet cette année à Toronto. Ça voit le nombre le plus bas en 5 ans pour cette période. Ça n'empêche pas évidemment les politiciens de tenter de s'attaquer au problème. Le conseiller municipal du quartier où s'est déroulé le festival Salsa en St. Clair, Josh Matlow, a présenté cette semaine une motion relative à la sécurité devant un comité municipal. Et de son côté, le candidat à la mairie et conseiller municipal, Brad Bradford, a critiqué la mairesse et la police, qualifiant leur réaction de déconnectée de la réalité dans une de ses vidéos de campagne.
1: En même temps, on comprend qu'il y a encore beaucoup d'émotions dans le quartier pour ceux qui étaient proches de l'événement. Et puis, la police régionale de Niagara, elle, est à la recherche de 2 suspects à la suite d'une fusillade mortelle hier soir.
0: 2 personnes auraient tiré sur un homme dans une résidence du nord de Niagara Falls tout juste avant 21h selon la police. L'homme a été transporté à l'hôpital mais il a succombé à ses blessures peu après. La police est à la recherche d'un homme dans la vingtaine ou la début trentaine et d'une femme dans la vingtaine qui aurait pris la fuite d'un véhicule utilitaire sport blanc de marque Nissan.
1: Merci beaucoup Jean-Loup. 7h35 et 19 degrés à Toronto. Je jetais un petit coup d'œil sur la qualité de l'air, puisqu'on vous en parle depuis le début de l'émission. Écoutez, du côté du centre-ville, on est à un indice 8, risque élevé. Côté est de la ville, plutôt 6. Reste que, par contre, dans les parties plus au nord et à l'ouest, on a quand même des risques élevés, 10 plus. C'est l'indice que nous donne Environnement Canada. Et évidemment, cet indice-là, malheureusement, risque fort de remonter en fin de journée et être assez haut cette fin de semaine. Donc, on garde encore en tête la mauvaise qualité de l'air aujourd'hui. Plongeons maintenant dans l'actualité économique. Comme chaque vendredi, on retrouve Carl Rétineau-Paraselli. Bonjour Carl.
4: Salut Julien.
1: Bon, il y a le Premier ministre Mark Carney qui a tenté hier de défendre l'entente qu'il a avec les Américains concernant le pont Gordie Howe. On est très loin de ce qui nous avait été promis. J'ai l'impression que, il n'a pas réussi à se défendre aussi bien que ça.
4: Oui, c'est l'avis que je suis certain bien des gens ont eu en écoutant les commentaires hier de cette histoire, donc nouveau rebondissement dans cette histoire qui a fait beaucoup jaser jusqu'à maintenant cet été au sujet de ce pont donc qui relie, vous le savez, Windsor à Détroit aux États-Unis. Donc, voie de passage névralgique pour le commerce Canada-États-Unis. La petite histoire, là, si vous n'avez pas suivi ça de près, c'est que le Canada a payé pour 100% du pont, donc devait recevoir 100% des profits du péage. Et là, Donald Trump a retardé l'ouverture du pont en disant « il faut partager ça, il faut partager les profits du péage ». Et Mark Carney a plié, accepte de verser donc aux Américains 50 % des profits du péage pendant 15 ans. Je dis bien profit, là, c'est pas les revenus, c'est ce qui va rester après paiement des coûts d'opération.
1: Ouais, il expliquait qu'il valait mieux finalement l'ouvrir de cette façon-là que de continuer à ne pas pouvoir l'ouvrir.
4: Oui, et c'est logique. C'est pour ça que j'ai commencé en commençant par dire que c'est un passage névralgique pour le commerce Canada-États-Unis. C'est sûr qu'on veut qu'il ouvre ce pont-là. Et c'est sûr que si Donald Trump le bloque, c'est pas bon pour nous. Cela dit, ce qui fait jaser, c'est que partager les profits de péage d'un pont qu'on a entièrement construit, disons qu'à première vue, c'est pas logique. La défense de M. Carney hier, ça a été de dire « Ne vous inquiétez pas, les profits seront nuls ou modestes dans les premières années. Et de toute façon, l'argent versé aux Américains, ça va aller dans un fonds de développement économique. Et donc, si l'économie régionale se porte bien du côté des Américains, ben ça voudra dire plus de trafic sur le pont éventuellement, plus de retombées économiques aussi pour nous au Canada. » Alors, en clair, c'est un peu comme si on accepte de partager les profits d'une infrastructure qu'on a entièrement payée en espérant que l'argent que les Américains nous soutirent nous revienne par la suite par la bande. Et tout ça en vertu d'une entente, je le rappelle, qui n'a pas été rendue publique. On a une idée de ce qu'il y a dedans à mesure qu'on entend M. Carney et M. Trump en parler, mais on n'a pas l'entente sous les yeux. Et donc, la grande question, c'est est-ce que le fait que Mark Carney mette encore de l'eau dans son vin, ça va nous permettre de conclure un accord de libre-échange qui nous satisfasse au Canada? Je ne le sais pas. Mais disons que la carafe du Canada commence à être pas mal diluée avec les multiples reculs qu'on a fait au fil du temps pour ne pas fâcher, M. Trump.
1: Oui, on fait beaucoup, beaucoup d'ajustements ces derniers temps, là, dans les derniers mois, à voir si vraiment ça aura un impact. Pour ceux que ça intéresse, évidemment, ben, on regarde beaucoup la Coupe du Monde, la finale qui s'annonce ce dimanche. On s'amuse tous à faire des petits pronostics, mais il y en a pour qui les pronostics, ça sont faits avec de l'argent. Et les grandes gagnantes là-dedans, ben, c'est pour l'instant, en tout cas, les plateformes de paris sportifs.
4: Hein. Oui, c'est ça. On va attendre la fin de la compétition pour les bilans définitifs. Mais selon la banque d'investissement Macquarie, la Coupe du Monde 2026 va devenir l'événement sportif ayant attiré le plus de paris, tous sports confondus, devant les autres Coupes du Monde, devant le Super Bowl également aux États-Unis. En fait, c'est logique. Vous savez qu'il y a plus d'équipes cette année à la Coupe du Monde, donc plus de matchs et plus de paris, ce qui devrait permettre de dépasser la barre des 50 milliards de dollars américains en paris sportifs. L'autre facteur déterminant cette année, c'est la montée en puissance des plateformes dont on s'est déjà parlé, les plateformes de marché prédictif comme Kalshi, Polymarket et autres. Aux États-Unis, ça permet de parier sur tout et n'importe quoi, y compris le sport. Alors, ça explique aussi en partie pourquoi il y a beaucoup, beaucoup de paris qui sont faits sur cette Coupe du Monde. Et petite anecdote en passant, Julien, le réseau ESPN a rapporté la semaine dernière que le match opposant les États-Unis et la Belgique, ça a été le match de soccer pour lequel il y a eu le plus de paris dans l'histoire de plusieurs grandes plateformes de paris en ligne. Sauf que, bon, vous connaissez la suite, les États-Unis ont perdu sur le terrain. Mais là, on comprend avec ça qu'il y a bien des Américains qui ont aussi perdu, mais de l'argent dans leur salon cette fois-ci. Alors, ça montre bien que la maison, pour ce qui est des paris sportifs, gagne bien, bien souvent. C'est le cas dans ce cas-ci. Et donc, reste la grande question. Qui va gagner le match dimanche? Des prédictions, Julie?
1: Vu comment c'est parti, j'aurais tendance à dire l'Argentine. Mais écoutez, on s'est fait surprendre dans les derniers matchs. Peut-être que mes pronostics ne sont pas les meilleurs.
4: Oui, l'Argentine va perdre jusqu'à la toute dernière minute puis va remonter avec 3 buts, peut-être. On sait pas.
1: Ça reste de ressembler à ça, en tout cas.
4: C'est la recette, oui. En tout cas, pour ce qui est des plateformes de paris en ligne, je vous annonce que c'est l'Espagne qui est favorite. Alors, si vous voulez faire beaucoup d'argent, il faut parier sur l'Argentine et espérer une victoire du pays de Messi.
1: Bon, écoutez, on laissera les experts des paris en ligne se décider là-dessus. D'autres sujets qu'on suit, Carl, c'est SpaceX. On avait beaucoup parlé de l'entrée en bourse il y a un mois, mais là, la semaine est plutôt difficile hein, pour l'entreprise.
4: Oui, semaine marquante parce que pour la première fois, le prix de son action à SpaceX est descendu sous son prix de départ du 12 juin. On était à 135 $ américains au départ. On a clôturé hier à 131 $ américains. Alors, c'est pas très bon signe pour la compagnie d'Elon Musk parce qu'en plus, Reuters a analysé les 50 plus grandes introductions en bourse depuis 2010. Et sa conclusion, c'est que les entreprises qui ont vu le prix de leur action descendre sous le prix de départ dans les 2 premiers mois ont moins bien performé à plus long terme que les autres. Alors, évidemment, on ne sait pas ce qui attend SpaceX précisément, mais ce qui n'aide pas sa cause non plus, c'est ce lancement raté hier d'une fusée Starship. Ça avait lieu au Texas, ça a été annulé à cause d'un problème de moteur. Alors, ça s'ajoute à la semaine effectivement assez difficile pour SpaceX. Et les turbulences sont sans doute pas terminées, Julien, parce que d'abord, on s'attend à ce que la compagnie dévoile ses premiers résultats financiers début août. On n'a pas la date exacte, mais c'est ce qui est prévu. Et on sait aussi que dans les jours suivants, il y a certains investisseurs qui avaient obtenu des actions de SpaceX, mais qui ne pouvaient pas les vendre encore sur le marché, qui pourront commencer à le faire, donc à vendre leurs actions sur le marché. Et ça, ça risque d'ajouter de la volatilité, à faire bouger le prix encore de l'action. Alors bref, comme tout ce que fait Elon Musk, c'est l'introduction en bourse de SpaceX, visiblement, c'est pas un long fleuve tranquille. On verra si ça se stabilise pour lui dans les prochaines semaines.
1: Ouais, on verra si ça continue de décoller, en tout cas si déjà les fusées, elles, décollent, et on verra si ça se poursuit aussi en bourse. Merci beaucoup, Carl.
4: Merci, bonne semaine.
1: Bonne semaine à vous. On poursuit en musique avec le groupe Commande Bord.

0: 7h47 dans Y a pas de matin pareil avec ce groupe Comment de bord. On écoutait Coucou, comment ça va? Voilà une petite phrase qu'on pourrait envoyer aujourd'hui, hein, ça coûte rien à nos proches, juste vérifier que tout va bien avec la fumée qu'on a en ce moment dans l'air, s'assurer que tout va bien, tout simplement. De côté de dossier qu'on va suivre cette fin de semaine, c'est niveau sport, c'est évidemment la fin de la Coupe du Monde. Ça y est, on arrive à cette grande finale qui va se jouer dimanche, Espagne-Argentine. On entendait Karl un peu plus tôt dans l'émission nous donner ses pronostics. J'imagine que vous avez les vôtres aussi, hein. N'hésitez pas à les partager au travers de la bulle de conversation. Ça nous fera plaisir de les partager aussi en ondes. L'occasion aussi pour nous aujourd'hui de revenir en ce vendredi sur l'ensemble de la compétition, parce qu'évidemment, on arrive à la fin. On fait tout ça avec le journaliste sportif, notre chroniqueur soccer pour cette Coupe du Monde, Sidney Faux. Bonjour Sidney.
1: Bonjour Julien.
0: Donc finale, Espagne-Argentine. Je regardais finalement, c'est une finale de gagnant, gagnant de l'Euro, gagnant de la Copa América. Est-ce que c'est finalement logique, cette finale qu'on a aujourd'hui en Coupe du Monde ?
1: Oui, même si c'est très rare. Ce n'est jamais arrivé d'ailleurs que le gagnant en titre de la Copa et celui de l'Euro s'affrontent en finale. Généralement, même sur des courts cycles de 2 ans, il se passe beaucoup de choses dans les sélections. Et là, on a des habitués, des grands rendez-vous, tout simplement sur les 10 dernières années, les équipes qui sont les plus régulièrement habituées à ces grands moments. Et l'Espagne et l'Argentine se retrouvent presque effectivement logiquement en finale, avec des parcours extrêmement différents de part et d'autre. Mais ce qu'on retient surtout, c'est une forme d'habitude et peut-être même un esprit de club chez ces deux équipes, tellement le football qu'elles pratiquent et la façon dont elles abordent les matchs donne vraiment un sentiment d'habitude de ces moments-là.
0: Je regardais, il y a quelques rumeurs, parce qu'évidemment, cette masse de fumée qui nous touche à Toronto descend aussi jusqu'à New York. Le match est censé se jouer là-bas dimanche. J'entendais des rumeurs comme quoi, il y avait des craintes qu'il puisse être annulé. Est-ce que c'est des craintes fondées pour l'instant? Est-ce qu'il y a des décisions qui sont en train d'être étudiées?
1: Alors, on l'a entendu à plusieurs reprises, des matchs qui auraient pu être annulés ou reportés du moins. Et pour le moment, on n'a pas vu ce scénario se réaliser durant la compétition. On pense évidemment à un match du côté de la France où une tempête avait repoussé un peu dans les un délai de 2 heures pour rejouer. Mais sinon, malgré certains avertissements et même les craintes qu'on avait avec cette Coupe du Monde aux États-Unis, on sait à quel point la météo peut être capricieuse dans cette période-là. Sur le territoire, on n'a pas eu encore vraiment ça, et on espère que pour la finale ce sera pas le cas, même si voilà, il faut faire preuve de prudence et évidemment la sécurité passe avant tout.
0: D'ici dimanche les choses pourraient encore changer. Donc dans cette finale, il y a quand même deux grands noms qui ressortent, celui de Yamal, celui de Messi. C'est amusant parce que finalement c'est un petit peu l'élève contre le maître, non?
1: Et oui, et on voit cette photo de 2007 qui circule sur les réseaux. Ce fameux shooting où Messi donne un bain à un bébé. Ce bébé est Lamine Yamal. C'est aussi rocambolesque que ça peut paraître. En 2007, tout bébé, Lamine Yamal, se fait donner le bain par Lionel Messi. Alors, on ne peut pas inventer plus cocasse comme histoire. Et ces deux se retrouvent en finale donc de la Coupe du Monde. Lamine Yamal qui occupe le fameux couloir droit de Messi au FC Barcelone. Il représente ce talent générationnel, ce joueur frisson, celui qui n'est pas capable de faire basculer un match. Et il affronte effectivement j'allais dire son idole, mais pas vraiment, puisque il est plutôt fan de Neymar, mais il affronte le joueur qu'il représente aujourd'hui et celui dont il doit aller suivre les traces au vu de son talent.
0: Sidney, il faut quand même qu'on explique cette histoire de photos qui circulent. C'est quand même une campagne donc de l'UNICEF. À l'époque, Messi, si je ne me trompe pas, avait tout juste 20 ans.
1: Oui, mais c'est ça aussi qui est tout à fait drôle, c'est que on voit Messi avec son style cheveux longs, pour ceux qui se souviennent de Messi dans ses plus jeunes années. Et donc oui, en fait, on a demandé à des parents de la région s'ils avaient envie de participer à cette campagne photo. Et à l'époque, parce qu'il est tout bébé, il n'est même pas lié à la Masia du côté de la Lamine Yamal. Parce que parfois, on voit des photos, on a vu aussi des photos avec Daniel Olmo, avec d'autres joueurs un peu plus âgés, mais ils étaient à la Masia, qui est le centre de formation de Barcelone. Là pour le coup, on est dans le hasard le plus complet pour arriver à cette photo qui est désormais iconique.
0: Parce que Messi, juste pour refaire l'histoire, Messi jouait du côté de Barcelone et en fait on avait demandé à des familles de la région justement de faire la campagne avec les joueurs, c'est ça ?
1: Exactement.
0: Voilà, bon, bah, comme quoi des fois le hasard fait bien les choses. Et c'est vrai que quand je suis tombé sur cette photo, moi j'étais pas au courant de l'histoire et ça m'a surpris comme beaucoup de gens. Et c'est une très jolie photo finalement. Cette finale, bon, on parle des joueurs, mais c'est aussi une finale qui va se jouer entre les sélectionneurs, non ? Parce que là, De La Fuente et Scaloni, il y a quand même un bras de fer qui se joue entre les deux.
1: Oui, tout à fait. Et puis, ce qui est aussi intéressant, Julien, c'est intéressant de mentionner parce qu'on en parle très peu, ce ne sont pas des sélectionneurs vedettes. Voilà, il y a des sélectionneurs qui, par leurs accomplissements en tant que anciens joueurs, par exemple Didier Deschamps, ou leurs accomplissements en tant que coach de club, par exemple Thomas Tuchel, sont très connus. C'est pas le cas de Scaloni et de Luis de la Fuente. Ce sont des sélectionneurs qui, essentiellement, leur accomplissement viennent de ce qu'ils ont réussi à faire avec leurs nations respectives. Ils vont suivre la tradition qui est que c'est toujours des sélectionneurs de la nationalité du pays qui l'emportent. On n'a jamais encore vu un sélectionneur étranger au pays qu'il coach emporter la Coupe du Monde. Et donc peut-être que les Anglais auraient dû le savoir par rapport à Thomas Tuchel. Mais Scaloni et De La Fuente, et ce sont voilà des architectes qui ont réussi à imposer des visions différentes, mais qui sont très cohérentes pour leurs deux formations. Et comme je disais tantôt, on a l'impression de voir du foot de club. On voit beaucoup de permutations, de combinaisons. On voit une forme de solidarité. Il y a des joueurs qui sont sur le banc, mais qui sont toujours très impactants quand ils rentrent dans le jeu. On est loin de la vision qui est celle du foot des nations, de simplement avoir les 25 meilleurs talents du pays. Là, on voit des équipes qui, véritablement, le collectif les sublime, les meilleurs joueurs, et c'est tout à leur crédit.
0: Dans cette finale, on entendait notre chroniqueur économique un peu plus tôt, Carl Rettino Parazelli, nous donner un peu ses pronostics. Lui, il voyait un match un peu dans le style de ce qu'on a vu faire l'Argentine jusqu'ici, c'est-à-dire rattraper un petit peu le match sur la fin et se mettre à mettre des buts décisifs en fin de match. Qu'est-ce que vous entrevoyez pour ce match de finale ? Est-ce qu'on risque de voir ce type d'action de l'Argentine ? Est-ce qu'on risque de voir aussi la qualité de jeu de l'Espagne qu'on a vu par exemple contre le match français ?
1: Non, jamais 405, je sais pas. Non, l'Argentine ne devrait vraiment pas aller dans le scénario qui lui a été favorable jusqu'ici, tout simplement parce qu'elle affronte la meilleure défense de cette Coupe du Monde. Ouais. Un seul but encaissé pour l'Espagne, dont on voit mal l'Espagne fondre, craquer, succombre à une fin de match, comme ça a été le cas pour le Cap-Vert, l'Égypte, la Suisse et l'Angleterre. Donc, il y a beaucoup plus de vécu, d'expérience et de qualité du côté espagnol, et il faudrait pour l'Argentine trouver un peu plus de finition dès le début du match, en tout cas durant le courant du match, et pas se retrouver dans une situation où ils doivent courir après le score malgré le fait qu'ils ont réussi à revenir à plusieurs reprises. Donc oui, la qualité tactique et technique espagnole est une toute autre proposition. On a vu comment ils ont pu verrouiller l'axe et embêter franchement les Français qu'ils ont déjoué sur cette demi-finale. Et on voit mal l'Espagne se retrouver à 12% de possession de ballon comme a été le cas de l'Angleterre après la sortie de Gordon. Du côté argentin, il faudra tout de même peut-être aller chercher un peu plus qu'à l'habitude, même s'ils ont, voilà, ils nous ont habitués à des miracles.
0: Sidney, ça fait toute la semaine que j'arrête pas de répéter. Oh, il y a la finale dimanche, mais en fait, j'avais oublié le match de la troisième place qui se passe samedi, Angleterre-France. Je veux dire, quelle est l'importance de ce match-là ? Est-ce que c'est vraiment un match important ?
1: Non, c'est un match purement symbolique. On se souvient très difficilement des équipes qui ont emporté ce match. Vraiment, ce sont les bonnes questions de quiz. Si on vous dit, bon, mais entre la Maroc et la Croatie, qui l'a emporté, entre l'Angleterre et la Belgique en 2018, qui l'a emporté. Bon, c'est souvent des questions qui font un peu gratter la tête. Il y a des enjeux de bien finir son mandat avec l'équipe de France pour Didier Deschamps. On a un Kylian Mbappé qui peut-être voudra aller chercher un ou deux buts pour le soulier d'or de cette compétition. On voudra faire jouer des joueurs qui ont peut-être moins participé à l'aventure. Certains, dont Kobbie Mainoo, par exemple, en Angleterre, n'a connu zéro minute. N'Golo Kanté du côté de la France. Donc, il n'y a pas vraiment d'enjeu. Ce sont deux équipes qui aimeraient franchement être déjà en vacances, mais qui sont forcés de continuer le party jusqu'au bout. Pour une dernière.
0: Sidney, il nous reste une trentaine de secondes, mais j'aimerais quand même qu'on fasse un rapide bilan de ce mondial. Qu'est-ce qu'il faudra retenir de ce mondial qui était quand même un peu spécial sur trois pays? Qu'est-ce que vous en retenez, vous?
1: Oui, très spécial. C'est la première fois qu'on avait trois pays. Ce sera le cas déjà en 2030 aussi. Ben, d'ailleurs, 2030, on en aura cinq, puisque l'Argentine et l'Uruguay seront impliqués dans les matchs d'ouverture. Donc, c'est très, très, très spécial. C'est une grosse organisation, mais force est de constater que malgré le fait que ça a fait grincer beaucoup de dents, 48 équipes, on a eu le droit à un mondial très compétitif, très divertissant sur le terrain. Malheureusement, beaucoup trop d'histoires en dehors du terrain finiront sûrement par l'emporter dans le narratif et dans les souvenirs qu'on gardera de ce mondial. Ce sera surtout le mondial des couacs et le mondial états-unien où malheureusement la politique de Trump s'est ressentie sur l'ensemble de la compétition. Et évidemment, selon la finale, la question de l'arbitrage a été trop centrale dans cette compétition et la finale pourrait être peut-être le clou sur le cercueil.
0: Bah écoutez, de toute façon, les matchs de la FIFA sont toujours aussi un peu sujets de controverse. En tout cas, Sidney Faux, vous avez suivi ça avec nous tout au long de cette Coupe du Monde. Je vous remercie beaucoup. Ça a été un plaisir. On aura certainement l'occasion de se reparler.
1: Merci beaucoup, Julien.
0: Bonne journée à vous. Allez, nous, dans la prochaine demi-heure, on va parler de salles de spectacle, de salles de cinéma et de l'histoire du punk rock torontois. Et on revient aussi sur la semaine en politique provinciale.

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4: La progression des feux de forêt dans le nord de l'Ontario accentue la pression sur les municipalités qui accueillent des évacués.
5: And that becomes a challenge for the additional evacuees that are coming in.
4: La ville de Thunder Bay déborde. Donald Trump affirme détenir les preuves de l'ingérence chinoise dans le processus électoral américain. Et le Collège des médecins du Québec s'est intéressé à la surprescription d'opioïdes.
6: On n'a pas identifié de dérapage majeur.
4: Bonjour, ici Marie-Michèle Bordua. Bienvenue à ce Radio-Journal. Les feux de forêt continuent de progresser au pays. Il y a près de 900 brasiers actifs. Certains gagnent en intensité. C'est le cas notamment dans le nord-ouest de l'Ontario. Le gouvernement Ford a d'ailleurs demandé l'aide d'Ottawa. Nous joignons pour en parler Catherine Brulotte. Elle est à Thunder Bay. Catherine, quelle est la situation ce matin?
7: Eh bien, selon les plus récentes données du ministère des Richesses naturelles de l'Ontario, il y a environ la moitié des 177 feux actifs qui sont considérés toujours hors de contrôle. Les autorités ont émis, il y a une trentaine de minutes maintenant, un nouvel avis d'évacuation. C'est dans la région de Fort Frances en raison de la volatilité de plusieurs foyers d'incendie, y compris un brasier important appelé justement Fort Frances 14. Hier, l'Ontario a demandé au gouvernement fédéral d'être prêt à intervenir. Si d'autres évacuations sont nécessaires, en particulier des Premières Nations, le député de Muskegawak-Bay-James, Guy Bourgoin, souligne que la sécurité des communautés du Nord doit être la priorité et il parle entre autres de l'évacuation de la communauté de Collins par bateau qui s'est fait sans aide des autorités. Selon lui, c'est inacceptable.
8: C'est inacceptable qu'on n'est pas capable d'évacuer notre monde dans un temps où mettre leur vie en danger comme c'était avec toutes les évacuations qu'on fait. On voit souvent avec les inondations qu'on est préparé. Pourquoi pour cette communauté-là? Il y a des comptes à rendre. La province doit avoir des comptes à rendre.
4: Et Catherine, il faut dire qu'il y a quand même un petit peu d'espoir là aujourd'hui parce que la pluie pourrait faciliter le travail des pompiers?
7: Environnement Canada prévoit des précipitations parfois intenses dans plusieurs secteurs, mais il pourrait également, dans certains cas, être accompagné de foudre, ce qui peut évidemment causer d'autres problèmes. Il y a des équipes de pompiers de l'Alberta, du Yukon, qui sont déjà dans le nord de l'Ontario en renfort. Et les changements des directions des vents pourraient aussi donner un coup de main, en tout cas pour la qualité de l'air. On sait qu'elle est qualifiée d'exécrable un peu partout dans la province, jusqu'à Toronto. Et évidemment, il y a plusieurs. Les autorités là ont annuler plusieurs activités. J'espère que tout ça pourrait se résorber quelque peu au cours des prochaines heures.
4: Ce sera à suivre tout ça de très près. Merci, Catherine.
7: Au revoir.
4: Aux États-Unis, Donald Trump a de nouveau fustigé le système électoral hier soir lors de son discours à la Nation. Il a répété que l'élection présidentielle de 2020 lui a été volée. Nous en parlons avec Marie-Claudet à Washington. Marie, c'est un refrain habituel du président, mais cette fois, il montre du doigt la Chine.
9: Oui, Marie-Michel, la Chine en a pris pour son grade hier. Donald Trump accuse les Chinois de s'être ingérés dans l'élection de 2020 qui a entraîné sa défaite contre Joe Biden. Le président a annoncé la déclassification de documents qui prouveraient l'obtention par la Chine de 220 millions de fichiers d'électeurs américains. Cependant, ces documents et de nombreux audits ne permettent pas de prouver que cela aurait eu un impact sur le résultat des élections. Mais Donald Trump n'en démord pas. Cette élection a été volée. Écoutons-le.
10: Hundreds of thousands of non-citizens and dead people are listed and active on the voter rolls, and yet we still have elections with no voter ID.
9: Alors, il dit entre autres que la Chine et d'autres pays tentent de s'ingérer dans nos élections et les preuves de fraude ont été dissimulées.
4: Et Marie, Donald Trump a tenté avec ce discours de convaincre également les membres du Congrès d'adopter un projet de loi qui lui tient particulièrement à cœur.
9: Oui, ce projet de loi, c'est la lubie hein, de Donald Trump. C'est un projet de loi, entre autres, qui veut restreindre le vote par correspondance et qui obligerait les électeurs à présenter une pièce d'identité ainsi qu'un certificat de citoyenneté. Le Save America Act est bloqué au Sénat et Donald Trump en a profité hier soir pour continuer de faire pression. Écoutons-le.
10: But most importantly, addressing this crisis of election security.
9: Pour remédier à cette crise de la sécurité électorale, dit-il, le Congrès doit adopter ce projet. Selon Trump, eh bien, selon Donald Trump, ce n'est pas difficile, à moins de vouloir tricher. Voilà, donc Marie-Michel, un discours très politique, au ton complotiste, qui, selon les critiques, risque encore un peu plus de chambouler la confiance des Américains envers leur système électoral.
4: Marie-Claudet à Washington, merci.
9: Merci à vous.
4: Plusieurs compagnies aériennes ont décidé de suspendre leurs vols vers le Moyen-Orient où les combats entre l'Iran et les États-Unis continuent de s'intensifier. L'armée américaine a mené de nouvelles frappes nocturnes qui ont fait au moins 8 morts, détruit et ou endommagé des infrastructures du sud du pays. Téhéran affirme pour sa part avoir mené une attaque de grande ampleur sur une base américaine située au Qatar. Le Koweït, où une centrale électrique est en feu, a aussi été visée, tout comme la Jordanie et la Syrie. Les surdoses liées aux opioïdes font des ravages au Québec et pour tenter de renverser la vapeur, la Régie de l'assurance maladie a identifié une centaine de médecins québécois en raison de leur tendance hors norme à prescrire ces puissants antidouleurs. Jean-Philippe Robillard s'est penché sur le sujet. Jean-Philippe, la RAMQ a alerté le Collège des médecins.
11: Oui, Marie-Michel, parce que le Collège des médecins a mis en place un programme de surveillance conjointement avec la RAMQ il y a 3 ans. Le Collège donc a enquêté sur chacun des médecins qui a été ciblé et au terme de cette enquête, les inspecteurs du Collège des médecins n'ont identifié que 26 médecins dont la pratique semblait suspecte pouvaient poser des problèmes. Et de ce nombre, il y en a 11 qui ont fait l'objet d'un rappel à l'ordre du Collège en raison des quantités d'opioïdes prescrites. On écoute le président du Collège des médecins, Maurice Godreau.
12: Ça nous a permis d'identifier, de départager les médecins pour lesquels ça arrivait juste une fois de temps en temps, puis les médecins pour lesquels ça arrivait souvent. On n'a pas identifié des dérapages majeurs. Mais oui, il y avait 11 médecins sur les 26 qui avaient une pratique irrégulière.
11: Le Collège des médecins leur a fait des recommandations pour améliorer leur pratique. Ils ont également été invités, ces médecins, à suivre une formation. Mais pour le président du Collège, le fait qu'il n'y ait que quelques médecins qui aient été rappelés à l'ordre, ben c'est rassurant et ça lui fait dire que la surprescription d'opioïdes, c'est maintenant un problème limité, contrairement à ce qui a déjà été le cas, là.
4: Mais Jean-Philippe, ces résultats-là suscitent là, quand même quelques remises en question.
11: Oui, il y a la médecin de famille, Marie-Ève Morin, qui doute qu'il n'y ait pas davantage de médecins fautifs.
13: Là où je suis perplexe, c'est sur le nombre très restreint de prescripteurs erratiques. Moi, de penser qu'on est passé de plusieurs centaines de prescriptions erratiques à seulement 11 prescripteurs fautifs ou erratiques, ça m'étonne.
11: Alors, les inspecteurs du Collège des médecins doivent maintenant rencontrer 12 autres membres.
4: Merci Jean-Philippe.
11: Merci, au revoir.
4: Plus que quelques heures avant le début des vacances de la construction au Québec, quelques 200 000 travailleurs sont à l'œuvre pour une dernière journée avant une pause de 2 semaines. Selon la Commission de la construction du Québec, ils ont effectué cette année 216 millions d'heures de travail. C'est un record. En raison de nombreuses mises en chantier, la CCQ estime qu'il faudrait embaucher environ 17 000 travailleurs de plus chaque année pour combler les besoins. Sa présidente directrice générale, Audrey Murray.
14: Il y a plusieurs ingrédients là, qu'on a mis au jeu depuis 2 ans. S'assurer qu'on a plus de jeunes dans nos programmes d'études. Hein, ce qu'on valorise d'abord, c'est d'avoir des personnes diplômées. Donc, on a introduit l'alternance travail-études et pour l'instant, c'est un franc succès, autant auprès de nos jeunes que des entreprises qui acceptent de les accueillir sur les chantiers très tôt.
4: Les vacances de la construction commencent officiellement lundi. Enfin, il y a 50 ans, jour pour jour, s'ouvraient les Jeux olympiques d'été de 1976 à Montréal. Jean-François Poirier nous plonge dans les souvenirs marquants.
15: Les Jeux olympiques à Montréal, c'est d'abord le souvenir de la grâce d'une petite Roumaine timide à l'aura magnétique.
16: Je remercie beaucoup le public canadien.
15: Montréal et le monde s'enflamment. La gymnaste Nadia Comăneci obtient la première note parfaite de l'histoire des JO.
17: Quand je pense à Montréal, je pense à maison.
15: Bruce Jenner, avec son corps taillé au couteau, est perçu comme l'athlète olympique par excellence. Le décathlonien s'impose de manière spectaculaire, établit un record du monde. Presque 40 ans après son illustre passage à Montréal, Bruce Jenner devient Caitlyn Jenner, femme transgenre.
18: I have a special place in my heart for Montreal.
19: Ouais.
15: Aucun athlète ayant participé aux Jeux à Montréal n'a fait un si grand saut vers le haut que Thomas Bach au sein du mouvement olympique.
20: Montréal est toujours dans ma tête et dans mon cœur.
15: L'escrimeur, médaillé d'or au fleuret avec l'équipe de l'Allemagne de l'Ouest, est devenu président du Comité international olympique. Here's the man, et personne n'a oublié Vassili Alexeyev, champion haltérophile russe, figure emblématique de ces Jeux, aujourd'hui décédé. Jean-François Poirier, Radio-Canada, Montréal.
4: Voilà, c'était le Radio-Journal. Merci d'avoir été à l'écoute. Bonne journée.

0: Bonjour et bienvenue à ceux qui se rejoignent à nous pour cette troisième heure. Écoutez, niveau température aujourd'hui, on va encore être sur de chaleur confortable. On va aller jusqu'à du 27 degrés. Ça va rester humide encore en ce vendredi. 32 pour l'humidex. Et on reste encore une fois sous avertissement de mauvaise qualité de l'air. Avertissement orange aujourd'hui. Ça devrait être légèrement mieux, mais revenir un peu plus de nouveau en fait à des niveaux élevés au cours de la journée et surtout cette fin de semaine. On y reviendra dans quelques minutes. Bonne nouvelle, cela dit, si vous nous écoutez sur, en tout cas dans votre voiture ce matin, il y avait pas mal de pépins sur la 400. Alors ça roule pas super bien, il y a beaucoup de ralentissements encore en ce moment, mais beaucoup des collisions et des problèmes que je vous citais plus tôt se sont réglés. En fait, toutes se sont réglées, il en restait une dernière qui vient d'être à l'instant réglée. Donc il n'y a pas de gros pépins qui risquent d'ajouter au ralentissement, mais par contre, il va falloir que tous ces gens qui roulent au ralenti finissent par arriver à destination. Donc si vous êtes dans le trafic en ce moment, courage, on vous accompagne pour la prochaine heure. Justement, je rejoins Annie Poulain pour voir ce qu'on vous a préparé pour cette troisième heure de l'émission. Bonjour Annie.
1: Bonjour Julien.
0: On va parler notamment de politique provinciale.
1: Oui, parce que notre journaliste à Queen's Park qui était avec nous, Jean-François Morissette, qui est en studio, et comme les feux de forêt là, s'invitent dans l'actualité un peu partout, eh bien, ça s'est bien sûr imposé là, cette semaine en politique provinciale. Jean-François va notamment nous parler des dépenses de la province pour lutter contre ces feux. Il va aussi revenir sur les propos du premier ministre Doug Ford hier en conférence de presse. Et il va nous parler d'un autre sujet qui a retenu l'attention cette semaine, c'est-à-dire les dépenses du ministre Stanchow.
0: Des sujets hautement d'actualité. Et puis, comme on le fait tous les vendredis cet été, on va se plonger dans l'histoire de Toronto au travers des salles de spectacle.
1: Oui, ce sera avec notre chroniqueur cinéma, Éric Veillette. Et aujourd'hui, il nous amène au Théâtre King, un ancien cinéma de quartier de la rue College. C'est parce que pendant quelques mois, en 1977, c'est un cinéma qui est devenu un lieu important pour la jeune scène punk torontoise. Il va être avec nous vers 8h40, Julien, pour terminer l'émission en beauté.
0: Préparez-vous, on va écouter du punk rock dans la troisième heure de cette émission. Merci beaucoup, Annie. Du côté des nouvelles, je retrouve Jean-Loup Doudard. Jean-Loup, donc, je le disais un peu plus tôt, mais mauvaise qualité de l'air encore une fois aujourd'hui.
2: Oui, c'est perceptible. Dès qu'on sort de chez soi, on sent la fumée à Toronto. Et d'ailleurs, l'indice de qualité de l'air demeure très élevé, présente un niveau de risque très élevé ce matin. Environnement Canada prévoit une amélioration temporaire cet après-midi à Toronto, mais la qualité de l'air va demeurer mauvaise aujourd'hui encore, Julien, jusqu'à ce soir et même jusqu'à demain matin. L'agence météorologique prévoit seulement un retour à un risque modéré seulement demain soir. Des avertissements orange qui sont d'ailleurs toujours en vigueur dans la plupart de la province.
0: Et puis Jean-Louis, il y a un arbitre du travail qui a ordonné à la commission de transport de Toronto de mettre fin immédiatement au dépistage aléatoire de drogue et d'alcool chez les employés.
2: Il a estimé que cette politique portait atteinte au droit à la vie privée et n'était pas particulièrement efficace pour détecter qui était réellement, par exemple, sous l'influence du cannabis. La direction de la CTT affirme qu'elle étudie ses recours juridiques face à cette décision, n'a pas dit son dernier mot là-dessus, ce qui frustre l'un des syndicats des employés de la CTT qui a mené cet effort pour limiter le dépistage aléatoire. Le local qui estime toutefois que le dépistage demeure un outil valable dans certains cas, par exemple à la suite d'un incident.
0: Et on vous retrouvera au bulletin de 8h30. On parlera de ce qui pourrait devenir un enjeu électoral pour plusieurs municipalités dans le sud de la province.
2: Il s'agit des centres de données, Julien, qu'ils soient pour l'intelligence artificielle ou non. Ça fait débat à Burlington, à Mississauga, à Hamilton, pour n'en évoquer que quelques-unes. Et il y a une dimension politique. Est-ce que les gens vont porter leur choix en fonction de ces projets? On vous en parle.
0: Un grand dossier qui divise la population de plus en plus. Merci beaucoup, Jean-Loup. Pour l'actualité culturelle, c'est Marois Siemabdou qui suit ça pour nous. Bonjour Marois.
3: Bonjour Julien.
0: On va notamment parler d'une exposition dans le Petit Portugal qui s'intéresse aux objets.
3: Oui, c'est une exposition qui présente, qui nous parle de la puissance des objets comme vecteur de mémoire. L'exposition se déroule pendant les prochaines semaines et je vous présente une entrevue avec l'artiste qui est mise à l'honneur.
0: D'écouter ça dans les prochaines minutes. Merci beaucoup Marois.

0: Vous pouvez le faire via message texte au 86 205 6466 et vous avez aussi la bulle de conversation sur l'application Radio-Canada Audio. Puisqu'à être sur nos téléphones, évidemment, on passe aussi beaucoup de temps sur les réseaux sociaux. On voit passer beaucoup de choses. Dit-on vrai ou non ? C'est souvent la question qu'on se pose hein, quand on voit ces messages qui nous arrivent. Eh ben, depuis quelques jours, il y a des messages qui circulent sur les réseaux sociaux où on accuse le gouvernement Ford d'avoir éliminé 42 millions de dollars du budget provincial hein, pour lutter contre les feux de forêt. Ça survient pile au moment où justement le nord de la province brûle et on en subit aussi les conséquences ici avec ces feux qui nous arrivent. Ben pour en parler, on se tourne ce matin vers Jean-François Morissette, journaliste à Queen's Park. Bonjour Jean-François.
1: Bonjour.
0: Alors vous, vous êtes un peu posé cette question et vous êtes allé dans le dur, vous êtes allé fouiller les chiffres pour nous. Est-ce qu'il y a vraiment une coupure budgétaire?
1: Mais pas tout à fait. Il faut comprendre d'abord d'où vient ce chiffre-là. Donc, dans un budget qui est présenté annuellement au printemps, donc il y a toujours une ligne dans le budget qui parle de la lutte contre les feux de forêt. Mm-hmm. Et dans ce budget-là, on retrouve toujours les chiffres qui sont projetés, les chiffres qui sont planifiés et les chiffres qui sont réels. Donc, par exemple, en 2025, on voyait les chiffres de l'exercice financier de 2024-2025 et on projetait de dépenser 167 millions de dollars pour lutter contre les feux de forêt. Et pour l'année suivante, donc 2025-2026, on planifiait de devoir dépenser 135 millions de dollars. Donc, on arrive à ce 42 millions de dollars-là. Mais ce qu'il faut comprendre, c'est que ce n'est pas le gouvernement, quand j'ai commencé à poser des questions, m'a un peu expliqué, c'est pas parce que le budget arrive à échéance qu'on arrête de dépenser de l'argent et qu'on ne pourra pas combattre les feux de forêt. Mmh. En fait, les chiffres varient d'année en année. Quand on regarde, par exemple, en 2022-2023, la planification budgétaire, c'était 100 millions de dollars. Et au final, le gouvernement, cette année-là, a dépensé 95 millions de dollars parce que c'était pas une grosse année de feux de forêt.
0: Donc, il est resté un peu de budget, finalement.
1: Il est resté un peu de budget cette année-là, mais en contrepartie, l'inverse est vrai aussi. Donc, en 2023-2024, on planifiait seulement dépenser 135 millions, basé sur différents facteurs environnementaux, etc. Mais c'était une grosse année de feux de forêt cette année-là. Donc, on a dépensé au final 203 millions de dollars. Donc, ce que le gouvernement explique vraiment, c'est qu'il y a une fluctuation budgétaire qui arrive à chaque année. C'est pas une coupure budgétaire, c'est des planifications qui sont faites, mais comme on ne peut pas planifier systématiquement la grandeur des feux à chaque année, donc on essaie de baser un peu sur différents facteurs cette planification budgétaire et ce montant va varier et le gouvernement lui dit qu'on va dépenser ce qu'on a à dépenser pour combattre, un peu comme quand le déneigement l'hiver. Mm-hmm. On n'arrête pas de déneiger parce qu'il n'y a plus d'argent dans le budget, mais on va continuer de le faire.
0: On va trouver de l'argent dans des budgets justement d'urgence.
1: Exactement, et c'est ce qu'un peu Doug Ford disait hier. On peut l'écouter là-dessus.
2: We will not spare an expense. Not one single penny. We will spend whatever it takes.
0: Doug Ford qui explique qu'il y avait eu des coupes budgétaires. Qu'est-ce que le gouvernement, justement, dit par rapport à ces informations?
1: Comme je l'expliquais, c'est vraiment une ligne dans le budget, donc dépenses par rapport à la lutte contre les incendies. Mais ce que le gouvernement explique, lui, c'est que ça ne donne pas le portrait complet de la situation. Donc, j'ai questionné le bureau de Doug Ford, j'ai questionné aussi le bureau de Mark Harris, qui est le ministre des Richesses naturelles, et on explique vraiment qu'il y a d'autres éléments dans le budget qui peuvent être pris en compte pour calculer la lutte contre les feux de forêt. Donc, dans la lutte, c'est vraiment comme qu'est-ce qu'on compte comme salaire des employés, l'équipement qui est envoyé sur place. Vraiment, comme concrètement, quand on va sur le terrain, on dépense cet argent-là. Alors qu'il y a d'autres investissements qui sont faits par le ministère des Ressources naturelles, des Richesses naturelles, pardon, Et le M. Ford, hier en conférence de presse, ben, rappelait, bon, eux autres, ils ont augmenté le budget du ministère des Ressources, des Richesses naturelles. On a augmenté la flotte. On a augmenté le nombre de pompiers. Même quand le bureau de M. Harris, lui, disait, ben, on a aussi augmenté le salaire des gens qui combattent contre les feux de forêt. Donc, il y a plusieurs facteurs à considérer. C'est pas seulement cette ligne budgétaire qui peut laisser croire à certaines personnes que, ben, il y a une coupure budgétaire, alors qu'au final, le gouvernement, ben, nie catégoriquement cette coupure-là.
0: Ouais, il n'y a pas forcément une ligne juste pour arroser, quoi. Il y a beaucoup d'autres éléments dans le budget. Comment est-ce que l'opposition voit la chose, là?
1: Ben, c'est pas, on voit pas la chose du même angle. Ce que le député libéral de Kingston, Lisle, Ted Chou, disait, c'est que c'est un peu une stratégie budgétaire qui est trompeuse. Donc, le jour du budget, on présente cette stratégie. Et ben ça paraît bien parce que on présente un budget qui est moindre, donc en conséquence, ce jour du budget-là, on n'a pas un gros déficit qui nous fait mal paraître, mais au final, ça ne permet pas, selon lui, aux équipes sur le terrain de se planifier en conséquence. Et quand les feux de forêt arrivent, ben le gouvernement doit arriver en sauveur et ouvrir le chéquier. Et à chaque année, on peut le voir. Je suis retourné sur les 10 dernières années, ben les 8 dernières années, depuis 2018, depuis la prise au pouvoir de Doug Ford, et à chaque année, c'est un peu ça. On planifie moins, mais au final, on finit par dépenser plus, sauf pour l'année de 2022-2023. Mm-hmm. D'ailleurs, j'ai posé cette question-là pour essayer de comprendre un peu avec Peter Grave, qui est, on le connaît, politologue à l'Université McMaster, qui lui aussi pense que cette stratégie budgétaire-là, ben, a un impact sur le terrain. On peut l'écouter.
3: Donc, dans ce cas-ci, l'Ontario ne dépense pas beaucoup sur la préparation pour les feux, et ça a peut-être des impacts sur sa capacité de répondre, voyons, des feux prévisibles. Au lieu de dépenser plus et d'avoir des années où il y avait, disons, un certain surplus où on a dépensé pour avoir des hélicoptères qu'on n'a pas utilisés. Puis là, qui paye pour cela, voyons, c'est les gens du Nord qui reçoivent un service d'incendie une fois qu'il y a ces feux de forêt, qui est moins bien qu'elle pourrait l'être.
0: Ouais, c'est toujours un peu le jeu du budget, de comment on le présente, mais de finalement comment est-ce que l'argent est réellement dépensé au cours de l'exercice. Et c'est pas toujours exactement ce qui a été présenté. Bon, c'est pas la seule controverse qui a secoué le gouvernement cette semaine, Jean-François, et on parle maintenant du ministre du Tourisme, de la Culture et des Jeux, Stan Shaw, qui lui, bah, a vu ses dépenses d'hôtel être un peu scrutées de près par les médias.
1: Ce qu'il faut comprendre, Julien, c'est qu'il y a une règle à l'Assemblée législative. Donc, pour des circonstances exceptionnelles, si un député se trouve dans un rayon de 50 km de Queen's Park, ben, il peut se faire rembourser ses frais d'hôtel. Mm-hmm. Et c'est seulement dans des circonstances exceptionnelles, selon la règle, comme par exemple, il y a une tempête de neige. Monsieur Shaw ne peut pas rentrer chez lui après une journée de travail à Queen's Park, donc pourrait demander à l'Assemblée législative de rembourser sa facture d'hôtel. Mais ce qu'on a appris cette semaine, en fait, par nos collègues de Global, c'est que Monsieur Shaw, ben, lui, a fait rembourser 16 000 $ de facture en 2024. Et ça fait sourciller plusieurs personnes. Faut dire que Monsieur Shaw, depuis, a dit qu'il allait rembourser ses frais, mais il a aussi spécifié qu'il a respecté la règle. Et Monsieur Ford, lui, est sorti de son mutisme hier, donc, et lui, il a dit, ben, qu'il voulait carrément mettre fin à cette règle-là, que c'était inacceptable et qu'il devait avoir une discussion avec son caucus carrément là-dessus.
0: Mmh. On peut imaginer que l'opposition en a profité pour taper un peu sur le clou aussi?
1: Ben effectivement, Merit Stahl était en point de presse cette semaine. Puis elle, ce qu'elle disait, en fait, c'est que la règle en soi n'est pas nécessairement problématique. D'ailleurs, elle s'est pas nécessairement engagée à éliminer cette règle-là. Ce qu'elle dit seulement, c'est la manière dont le gouvernement utilise cette règle. Et ce qu'elle dit, en fait, c'est que il faut des preuves. On veut les factures. Là, on a le montant total. On sait que c'est 16 000 $ pour M. Shaw. Mais on sait pas exactement, bon, combien de nuits, mm-hmm. où exactement? On n'a pas tous ces détails-là. Et elle, ce qu'elle veut voir, c'est, ben, y a-tu d'autres choses, y a-tu autre chose dans ces factures-là qui font en sorte que, ben, on arrivait à ce montant-là? Donc, il y a encore beaucoup de questions et je pense qu'on va encore en entendre parler dans les prochaines semaines parce que M. Ford, comme je disais, ben, il va en parler avec son caucus. Donc, très ouais. certainement, on va en entendre parler.
0: Surtout si on s'apprête à changer la règle. Et c'est vrai que dans le cas de Stan Shaw, bon, on ne sait pas non plus réellement la situation qui a expliqué ces dépenses-là. Donc, ça soulève encore des questions.
1: Oui, et il faut savoir aussi que Stan Shaw habite à 6 km de Queen's Park. Donc, il y a beaucoup de questions à répondre.
0: Écoutez, on va lui donner le bénéfice du doute. Peut-être qu'il avait des raisons, mais c'est sûr que si on ne les connaît pas, c'est difficile de lui donner le crédit. D'ailleurs, s'il y a des gens qui veulent lire un peu plus en profondeur vos analyses, c'est disponible aussi sur notre site internet. Vous avez écrit cet article « Feu de forêt en Ontario, le gouvernement Ford a-t-il vraiment coupé 42 millions de dollars ?» où on peut aller lire tout le travail que vous avez fait donc, pour creuser les chiffres. Jean-François, merci beaucoup. Allez, à 8h25, on sort de la politique pour se plonger dans les galeries et on s'en va dans le petit Portugal avec vous, Maroua. On va regarder une exposition autour de la poterie, en tout cas des objets du quotidien.
4: Oui, c'est la galerie MKG127 qui est située dans le quartier du petit Portugal, comme vous l'avez dit, sur la rue Dundas West. Et la galerie présente l'exposition Kind of, Sort of. C'est une exposition qui explore la puissance des objets. Donc on parle des objets ordinaires, des anciens objets et l'histoire que ces objets-là peuvent nous raconter. Alors ils servent comme vecteur de mémoire et comment ces objets-là peuvent raconter beaucoup sur le monde matériel que l'on connaît actuellement. C'est justement ce qui est à la base de la pratique artistique de Ginette Legaré. Elle crée des illusions visuelles qui nous font repenser le monde comme on le sait et voici ce qu'elle avait à dire.
5: Mon processus commence toujours à partir d'objets trouvés que je ramasse aux abords des trottoirs et en ramassant certains de ces objets-là, j'arrive en atelier toujours avec une proposition qui n'est pas la mienne, qui est celle d'un objet qui a été utilisé, aimé, vécu et éventuellement rejeté. Et je travaille toujours avec des objets comme ça qui sont finalement plus dans leur utilisation normale. Je les reprends, je les déconstruis et souvent je les assemble avec d'autres objets afin de créer peut-être une réponse à ce qu'ils ont été. Ce qu'ils sont au moment où moi je les manipule et ce qu'ils peuvent peut-être devenir lorsque j'arrive finalement à moi-même identifier qu'est-ce que je veux qu'ils communiquent. Et c'est un long processus, mais qui finalement est un peu comme une conversation avec quelque chose qui a déjà existé. Donc chaque objet semble porter une mémoire.

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1: Au jour le jour, comme tu l'as dit, mais auquel on n'a pas vraiment le temps de réfléchir. Alors, quand je retourne vers les objets, j'essaie de ralentir un peu ou d'ouvrir une porte sur quelque chose qui n'a pas été, finalement vécu à fond.
2: C'était l'artiste Ginette Le Garrix, c'est l'une des artistes mises à l'honneur dans cette exposition. Elle présente ses œuvres dans le cadre d'une exposition collective à la galerie MKG 127. Ses œuvres seront exposées avec les œuvres de Bramwell Annan, Michael Lexer et Maximilian Wilk. C'est un rendez-vous dans le petit Portugal sur la rue Dundas West jusqu'au 22 août.
3: Moi, j'adore cette idée de remettre dans l'art, justement, nos objets du quotidien. Je ne sais pas pour vous, moi, souvent, je m'assois, je regarde mes objets, je dis, ah, mais, je ne sais pas, il y a quelque chose d'artistique aussi dans la quotidienneté de ces objets. Merci beaucoup, Marois. À 8h28, profitons un peu de musique avec Ali. On écoute Été beau.

0: Il est 8h31, le temps de s'informer avec vous, Jean-Loup. Il y a plus de 175 feux de forêt qui sont présentement en activité en Ontario.
1: Les brasiers progressent rapidement, Julien, et certains ont déjà forcé l'évacuation de communautés dans le nord-ouest de la province. De plus en plus de gens doivent quitter leur foyer, mais la ville de Thunder Bay n'a plus de place pour accueillir de nouveaux évacués des localités menacées par les feux de forêt. Voici le reportage d'Orphée Moussongro.
2: Sad, worried.
3: Peter King-Lagos est triste et inquiet. Lui, ainsi que plusieurs autres membres de la Première Nation de Gull Bay, ont dû être évacués d'urgence à Thunder Bay en raison des feux. Après avoir échappé aux flammes, M. King-Lagos doit maintenant faire face à un nouveau défi, trouver un endroit où se loger. Depuis lundi, la ville de Thunder Bay accueille les résidents de plusieurs localités environnantes. Des centaines de sinistrés sont hébergés dans la municipalité et les chambres d'hôtel se font de plus en plus rares.

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1: En attendant, Monsieur King Lagos dort dans une tente derrière la maison de sa sœur. Une quinzaine de communautés dans le nord-ouest de la province sont sous un avis strict d'évacuer. Mais ne pas avoir de logement met Thunder Bay à rude épreuve, indique John Collin, directeur général de la municipalité. Il ajoute que la ville travaille avec la province pour que la prochaine vague d'évacués soit accueillie dans le sud. Issurfé Moussango, Radio-Canada, Thunder Bay.
2: Et puis, il y a un déversement aussi de produits chimiques dans le ruisseau Highland à Scarborough qui suscite des inquiétudes.
3: Ouais, la ville a été informée pour la première fois le 8 juillet que ce déversement s'était écoulé dans le cours d'eau. Un incident qui s'est produit il y a plus d'une semaine à la suite des travaux là, liés au prolongement du métro de Scarborough. Alors, l'agence provinciale Metrolinx affirme qu'il s'agit d'un coulis à base de polymère qui s'est échappé mais qui est désormais contenu. L'agence qui affirme également que cette substance est biodégradable et non toxique.
2: On revient sur la fusillade au festival Salsa en St. Clair. On rappelle qu'il a fait 2 morts, 5 blessés la semaine dernière. Mais en fait, le nombre d'incidents de ce genre serait plutôt à la baisse à Toronto.
3: Une analyse des données de la police réalisée par CBC News révèle que la tendance effectivement est à la baisse depuis plusieurs décennies dans la ville reine. 38 fusillades sont survenues du 1er janvier au 12 juillet cette année à Toronto, soit le nombre le plus bas en 5 ans pour cette même période. Ça n'empêche pas évidemment les politiciens de tenter de s'attaquer au problème. Le conseiller municipal du quartier où s'est déroulé le festival Salsa on St. Clair, Josh Matlow, a présenté cette semaine une motion relative à la sécurité devant un comité municipal. Oui. Et de son côté, le candidat à la mairie et conseiller municipal également, Brad Bradford, a critiqué la mairesse et la police, qualifiant leur réaction de déconnectée de la réalité dans une de ses vidéos de campagne.
2: On s'intéresse maintenant au débat qui entoure la construction de centres de données qui sèment la controverse un peu partout dans le sud de la province.
3: Oui, qu'ils soient destinés à l'intelligence artificielle ou non, Julien, ces projets ne font certainement pas l'unanimité. Il pourrait même y avoir des répercussions lors des élections municipales en octobre. Voici le reportage d'Étienne Lajoie.
4: La ville de Hamilton refuse d'interdire la construction de centres de données pour l'intelligence artificielle. La proposition s'inscrivait dans une récente tendance dans le Grand Toronto. Des centres de données pour l'IA ont aussi été proposés à Burlington et Mississauga, d'après des conseillers municipaux, bien que cet usage n'ait pas été confirmé par la municipalité ou les entreprises derrière ces projets. Quoi qu'il en soit, leur aménagement alimente les débats en raison de leur consommation en eau et en électricité, ainsi que de leur taille. Les centres de données, comme ceux des entreprises de télécommunications, existent depuis longtemps, dit la professeure de l'Université York, Lindsay Rollheiser. Mais ils sont généralement plus petits et discrets que ceux utilisés pour l'intelligence artificielle. Cette question pourrait attiser les tensions lors de la campagne électorale municipale à 3 mois du scrutin, selon le politologue Peter Grafe.
5: Un intérêt pour certains politiciens de faire de cette question le cheval de bataille.
4: Les électeurs ontariens sont appelés aux urnes le 26 octobre. Ici Étienne Lajoie, Radio-Canada, Toronto.
2: Et puis enfin, le premier ministre de l'Ontario sabre dans son propre bureau.
3: Oui, 10 postes ont été supprimés dans un effort de réduction des dépenses. Ça, c'est selon le chef de cabinet de Doug Ford, des économies $1 million qui seraient ainsi réalisées. Il faut dire que le bureau a quand même franchi un cap historique l'année dernière. Une masse salariale dépassant les 8 millions de dollars. Oui, le nombre d'employés au service du bureau de Doug Ford avait atteint au moins 50 personnes. Alors là, on le réduit et le chef du cabinet de M. Ford affirme qu'il compte désormais se tourner vers les bureaux d'autres ministres pour y trouver également des économies.
2: Merci Jean-Loup.
3: Je vous en prie.
2: 8h36 et 21 degrés à Toronto. Je vous rappelle qu'on est sous un avertissement orange pour la qualité de l'air dans tout le sud de l'Ontario. Ce que ça veut dire et ce que recommande Environnement Canada, c'est de limiter le temps passé à l'extérieur, de peut-être réorganiser votre journée, annuler les activités sportives. Et puis surtout, et aussi en fait, quand vous êtes à l'intérieur, pensez aussi à garder les fenêtres et les portes fermées autant que possible pour éviter que cet air un petit peu mauvais rentre dans votre logement. Et évidemment, ça pose aussi la question de ceux qui ne peuvent pas faire ça, qui ne peuvent pas aller s'abriter à l'intérieur en fermant portes et fenêtres. Il y a des gens qui sont obligés d'aller travailler à l'extérieur. Et les experts s'attendent encore aujourd'hui donc, à cette mauvaise qualité de l'air, même si on devrait voir une légère amélioration, mais ça ne va pas durer très longtemps. Ça devrait recommencer à être assez mauvais en fin de journée. Donc, Que peuvent faire les gens qui travaillent à l'extérieur? Est-ce qu'ils peuvent peut-être s'organiser avec leur employeur? Est-ce qu'ils peuvent réclamer des choses à leur employeur, des aménagements? On a fait le point un peu plus tôt ce matin sur le droit justement des travailleurs avec Jean-Michel Fréchette, il est avocat et médiateur en droit de l'emploi pour le cabinet Fréchette Médiation.
6: L'employé ne peut pas là, de soi-même refuser de travailler du fait qu'il y a de la pollution. Il faut que ça soit une question de perception raisonnable de danger.
2: Donc, dans ce cas-ci, en termes de qualité de l'air, est-ce que ce n'est pas vu comme une question raisonnable de danger?
6: Je dirais qu'il s'agit d'un continuum, franchement. Je dirais qu'il y a les personnes vulnérables, les personnes qui sont plus âgées, les jeunes enfants. Pour eux, je pense qu'il y a un argument beaucoup plus fort pour dire qu'il y a des conditions plus dangereuses. Pour monsieur, madame, tout le monde, les gens typiques sont en bonne santé. Je pense qu'avec des bonnes mesures plus en place, dépendant de l'exposition, dépendant du niveau de travail requis, il y a des mesures qui peuvent être prises en place pour que le travail puisse continuer. Il y a beaucoup d'employeurs qui ont pris des bonnes mesures en place, des masques, des pauses d'hydratation, des pauses climatisées absolument. Je pense que dans cet environnement-là, dans la mesure où c'est bien communiqué, tout le monde comprend, je pense que ça se fait.
2: Quand même, du côté de l'employeur en Ontario, est-ce qu'il y a des obligations? Est-ce qu'il y a un cadre légal quand même qui les oblige à mettre en place ce type de mesures?
6: Donc, il n'y a rien de spécifique en Ontario comparativement en Colombie-Britannique et en Californie, par exemple. On souhaite que ça se produise. L'évolution du droit est très lent. Dans ce cas-ci, je crois qu'on pourrait dire que le droit suit souvent le climat. Mais il y a les obligations générales par l'entremise de la loi santé et sécurité au travail en Ontario, spécifiquement l'article 43, qui prévoit que s'il y a un matériel, une machine, des circonstances matérielles, des conditions qui existent, qui font en sorte que le lieu de travail est dangereux, qu'une partie du travail met l'employé en danger, l'employé peut refuser.
2: On entendait donc Monsieur Fréchette, Jean-Michel Fréchette, qui est donc avocat et médiateur en droit de l'emploi pour le cabinet Fréchette Médiation, qui revenait donc un peu plus tôt avec nous sur les cadres légaux autour du travail en extérieur, surtout dans cette période de mauvaise qualité de l'air, ce que vous pouvez faire, ce qu'il existe dans la loi. Vous pouvez aller réécouter tout ça dans l'audiophile de l'émission ou sur l'application Radio-Canada Audio. L'entrevue était vers 7h15.

0: On entendait le groupe torontois The Dyads avec cette chanson I'm Tired of Waking Up Tired. C'est marrant, ça me fait penser à quelqu'un, ça. Toute l'équipe, des fois, le matin, on est avec cette idée-là. Bah, ce groupe faisait partie de la première vague de musique punk rock ici à Toronto. C'était à la fin des années 70. On l'entend un peu dans le son aussi. Hein. Et ce matin, bah, on s'arrête au théâtre King. C'est un ancien cinéma du quartier de la rue College. Et pendant quelques mois, en 1977, ce cinéma est devenu un lieu très important pour la jeune scène punk torontoise. On creuse cette histoire avec notre chroniqueur, comme tous les vendredis, Éric Veillette. Bonjour Éric.
1: Bonjour Julien.
0: Bon là c'est bon, vous avez un peu titillé ma curiosité. C'est quoi les origines de ce théâtre?
1: Ben, le théâtre King est ouvert en 1913 au coin de College et Manning, le coin sud-ouest de College et Manning. C'est une petite salle de 347 places. C'était une période quand même de grande croissance de salles, le Review, le cinéma Hot Docs, le cinéma Fox ont tout vraiment ouvert leurs portes à cette époque-là. Et c'est ça, les cinémas de quartier vraiment étaient le cœur de la vie culturelle. Alors, pas besoin d'aller au centre-ville pour voir les nouveautés. Et les nouveautés, justement, à cette époque, ben c'était des courts-métrages, des feuilletons, ce qu'on appelait des serials, un peu l'équivalent des séries télé aujourd'hui. Alors, chaque semaine, les spectateurs revenaient pour voir le prochain épisode. Les journaux comme le Daily Star publiaient même les chapitres, dans quelques cas, de l'histoire de ces présentations en parallèle des projections. Et les épisodes, ils voyageaient de théâtre à théâtre. Alors, on pouvait aller voir le troisième chapitre au Théâtre King, mais la prochaine semaine, c'était un rendez-vous au Théâtre Beaver, dans le quartier Junction. Alors, c'était vraiment comme une chaîne de cinéma qui...
0: Une balade à faire pour
1: c'était
0: suivre.
1: C'était ça. Ouais. C'était un peu comme une petite genre de comme on dit, une cherche à trésor, un peu.
0: Ouais. J'imagine, parce que ça, c'est finalement un peu l'ancêtre de la série télé, vous l'avez dit. Quand la télévision est vraiment arrivée, est-ce que ça n'a pas un peu tué ce cinéma-là?
1: Oui, mais la télévision change complètement les habitudes du public dans les années 50. Les cinémas de quartier perdent une bonne partie de leur clientèle, mais aussi les chaînes de cinéma comme Famous Players et Odéon, eux ont abandonné les plus petits cinémas de quartier comme ça, surtout ceux qui étaient déjà très anciens, comme le King 1913. Là, à cette époque-là, il avait bâti des gros théâtres modernes dans les années 40 à l'année 50. Alors, c'était un peu vieux jeu. Et le King se réinvente en présentant des films italiens pour la communauté italienne de la rue College. Il y avait aussi beaucoup plusieurs cinémas italiens sur la Sainte-Claire, le West. Et on présentait même des films italiens sans sous-titres et aussi des versions doublées en italien de grands films hollywoodiens comme The Ten Commandments. Même quand The Godfather a eu sa première à Toronto en 1972, la première au Major Sainte-Claire pour la version italienne a reçu un plus grand public que la vraie sortie hollywoodienne à l'Impérial sur la rue Young. Mais éventuellement, ces salles communautaires, ils disparaissent aussi et ils deviennent des cinémas de répertoire.
0: Ouais, bah, qu'est-ce qui est arrivé d'ailleurs au King ensuite?
1: Ben, la salle se réinvente encore une fois et c'est ça vraiment l'histoire des cinémas à Toronto. C'est toujours de rester à l'avant-garde si on peut aller avec les nouvelles coutumes. La salle se réinvente comme salle de cinéma répertoire. Les films cultes comme Reefer Madness, les films de John Waters comme Pink Flamingos, des films qu'on présentait à minuit, ça c'était devenu très populaire et c'est là où c'est étalé, ce théâtre, qui était quand même changé de nom plusieurs fois pendant sa vie. À cette époque-là, était nommé le Kensington, évidemment proche du marché Kensington. Mais là, pendant quelques temps, il n'y a rien qui se passe dans le cinéma. C'est vraiment une époque où les salles ferment partout à Toronto. Il y a des salles de cinéma qui deviennent des salles de bingo.
0: Ah oui, d'accord. Et, ça, on est loin du cinéma, là.
1: C'est ça. Mais qu'est-ce qui arrive, c'est que les salles comme telles n'étaient pas très dispendieuses. Alors, on peut... quelque chose qu'on verrait pas aujourd'hui, aller trouver un loyer commercial aujourd'hui à Toronto, c'est pas évident. Alors, l'été 1977, le cinéma devient le Shock Theater. Et là, les salles de spectacle punk, le punk vraiment avait commencé en 1976. Les salles de spectacle punk ne pouvaient pas durer. Il y avait le fameux club Crash and Burn qui avait fermé ses portes après 5 mois. La musique agressive, il y avait quand même un certain niveau de violence à ces présentations-là. Alors, ça, il y avait toujours des problèmes. Ça durait pas. Alors, le gérant du Shock Theater, Billy Cork, qui est décédé il y a quelques années, il voulait présenter des films d'horreur, des films de science-fiction. Et là, il apprend de cette nouvelle musique, le punk, tu sais, ce style agressif lancé à Toronto après la première visite new-yorkaise du groupe, c'était au Théâtre New Yorker, le groupe The Ramones. Alors, Cork a invité le groupe The Ugly à présenter un spectacle au Shock et là, ça marche. Alors, le concept, un film d'horreur suivi d'un spectacle punk ou vice-versa, n'importe quoi qui marchait. Parfois, on avait 3-4 groupes, puis là, une présentation de Night of the Living Dead à la fin de la soirée.
0: Ça va ensemble, ça marche bien.
1: Oui, non, ça marche parfaitement. Et puis, les Diodes, comme on vient d'entendre, eux, ils ont lancé leur premier album au Shock Theater. Martha and the Muffins, les Misfits, le grand groupe de genre punk death rock, ils ont donné leur premier spectacle à Toronto. Ils étaient supposés de jouer au Horseshoe Tavern, mais il y avait quelque chose qui s'était passé. Finalement, ils ont joué au Shock. Puis justement, il y a un livre de photos qui a été publié l'année passée par Paul Till de seulement de photos de ce spectacle-là ce soir-là en décembre 1977. Là, la salle comme telle était dans un état lamentable. On peut imaginer un cinéma qui a vraiment pas vu de construction ou de rénovation depuis 1913. J'avais parlé à Don Pyle, le musicien torontois qui est dans le groupe Shadowy Men on a Shadowy Planet. Il me disait qu'il y avait des morceaux de plafond qui tombaient parfois sur les gens.
0: Pendant le concert?
1: Oui. Alors, disons, c'était vraiment une salle dangereuse, là, comme toute bonne salle de punk rock à l'époque. Mais l'expérience n'a duré qu'environ 6 mois. Malgré ça, le Shock Theater est devenu un des lieux les plus importants de la scène punk torontoise. On devrait y mettre une plaque historique à sa place.
0: Ouais, bon, il y a une histoire, c'est certain, du punk rock torontois. Qu'est-ce qu'il en restait après de cet héritage-là?
1: Ben, la scène punk torontoise était bien liée avec celle de New York. On était quand même en proximité. Alors, c'était vraiment autour du club CBGB's à New York. Nos groupes comme The Curse allaient souvent jouer à CBGB's. Et là, les groupes de CBGB's, The Dead Boys, Richard Hell and the Voidoids, eux, ils venaient ici. Ils jouaient souvent au Horseshoe Tavern pendant cette petite période où le punk était permis au Horseshoe. Et par contre, avec la scène de New York ou à Londres, où il y avait des groupes comme les Sex Pistols, The Clash, qui ont connu un gros succès, les groupes torontois n'ont jamais vraiment percé au grand public. Ils ont développé un public un peu culte, mais sans franchir un succès international. La grande exception, vraiment, c'est le groupe Martha and the Muffins.
0: Ben, c'est certain que il y avait un lien entre New York et Toronto à cette époque-là. Le théâtre King, là, Kensington, Shock, tout ça, ben ça existe plus. Qu'est-ce
1: aussi,
0: qu'il en reste?
1: Aussi connu sous le nom Studio. Alors non, malheureusement, le bâtiment n'existe plus. C'est vraiment comme l'histoire de la grande majorité des salles de cinéma torontoises démolies pendant les années 80. Mais ce petit patrimoine de punk rock existe toujours parce que le disquaire Neurotica, l'un des plus anciens magasins de disques à Toronto, est à sa place depuis plusieurs années. Alors on peut toujours espérer trouver une première album des Diodes ou un 45 tours d'Echo Beach par Martha and the Muffins.
0: Ben justement, Eric, pourquoi on finirait pas en écoutant Martha and the Muffins? Merci beaucoup, on vous retrouve vendredi prochain.
1: À la semaine prochaine, merci beaucoup.

0: Martin de Muffins dans Il n'y a pas de matin à 8h49. Ça nous donne le ton pour la journée avec ce titre Echo Beach. Ben, continuons à parler de culture avec vous, Maroua. On va s'intéresser à un organisme qui organise là un événement culturel, notamment pour mettre en lumière la culture camerounaise.
1: Oui, l'organisme qui organise cet événement, elle s'appelle Jeunesse Bamileke. C'est un organisme culturel, Julien, qui célèbre la culture camerounaise et particulièrement les cultures et traditions bamileke. Jeunesse Bamileke Ontario, ou JBO, organise un événement demain, le festival Bamileke, qui aura lieu au parc Centennial à Etobicoke à partir de 10h. Au-delà des célébrations, l'événement permet de découvrir cette culture, que ce soit à travers la danse, un défilé de mode ou même des plats traditionnels. On sait que l'été à Toronto est l'occasion parfaite pour découvrir les multiples cultures et communautés torontoises. Et
0: on aura donc voyage quartier par quartier.
1: Ah oui, partout. Et donc, on aura la chance de continuer cette tradition estivale, et cette fois-ci, dans un environnement bilingue aussi. Ingrid Vanina Quintat, l'organisatrice de cet événement, m'a donné tous les détails.
2: JBO est une association qui rassemble les Bamileke, surtout les jeunes qui sont d'origine camerounaise et qui veulent grandir, découvrir plus sur la culture Bamileke camerounaise et aussi toute personne qui s'intéresse à la culture. La mission de JBO est très simple, rassembler, préserver et promouvoir le patrimoine culturel bamileke ici au Canada et principalement en Ontario, tout en créant des liens solides au sein de notre communauté. Notre culture, c'est notre identité. On essaye de préserver l'histoire du Cameroun et notamment des bamileke ici au Canada. Surtout en grandissant, nous sommes dans une société très diversifié. Il y a beaucoup de diversité culturelle et des fois on peut avoir tendance à se perdre un peu dans toutes ces cultures. Donc c'est un moyen pour nous de rester rattachés aux sources, comme on dit, et voilà, toujours savoir d'où on vient malgré la distance. Donc on crée une communauté qu'on essaye toujours de laisser grandir afin juste de préserver notre identité culturelle. Donc le 18 juillet, on a un événement, ce sera le festival Bamileke Ontario. Comment ceux qui ne sont pas Bamileke ou Camerounais, qu'est-ce qu'ils y gagnent, comment ils peuvent participer? Simplement en suivant les liens, en s'inscrivant aux listes, et voilà, c'est ouvert. Mais qu'est-ce qu'ils peuvent gagner? Il y aura plein de mets camerounais, découvrir les saveurs camerounaises. Il y aura plein de danses camerounaises, un défilé aussi pour tous ceux qui sont dans la mode. Donc voilà, ça ce sera vraiment une immersion dans la culture bamileke. Tout ça organisé par des jeunes. JBO, elle existe dans le Canada, mais JBO principalement, c'est pour l'Ontario. Il y a une association bamileke globale. Et comment ça marche, c'est que même dans l'association Bamileke, par rapport aux ethnies, aux villages, c'est 10 associés. Donc, il y a comme une hiérarchie. Donc, il y a aussi l'association des jeunes Bamileke qui s'appelle YCA, Jeunes Bamileke JBO, mais il y a l'association des jeunes Camerounais en général, YCA, là où on promouvoit plus d'activités en rapport avec les jeunes camerounais, pas juste les jeunes bamileke, mais là ce serait plus les jeunes camerounais du Canada. JBO accompagne les nouveaux arrivants en favorisant leur intégration et leur sentiment d'appartenance au Canada. Il crée aussi des espaces de rencontre. JBO encourage le bien-être et la santé mentale, bien sûr, avec des activités toujours pour décompresser un peu. Et JBO collabore également avec d'autres associations afin de promouvoir la diversité culturelle et renforcer les liens entre les différentes communautés camerounaises comme canadiennes. Tu sais, Maroua, on est en plein été, c'est plein de festivals. Pourquoi pas aussi créer le nôtre, pourquoi pas aussi laisser l'opportunité à d'autres personnes qui ne sont pas camerounais de découvrir un peu du Cameroun, de vraiment plonger dans la culture camerounaise voilà, se rattacher surtout à la culture bamileke, en savoir plus, découvrir vraiment, le terme ce serait la découverte, vu que nous sommes dans une société de diversité culturelle, bah, la découverte de la culture bamileke simplement, l'amour aussi pour l'inconnu, l'étranger. Je vais terminer par inviter tout le monde le 18 juillet au festival Bamileke qui aura lieu à Centennial Park Road. On vous attend nombreux.
1: C'était l'organisatrice Ingrid Vanina Quintat. Elle organise le festival Bamileke qui aura lieu demain à 10h au Parc Centennial.
0: Ben voilà, le rendez-vous est pris. L'occasion aussi de partager cette culture et de ce groupe ethnique que sont les Bamileke, qu'on retrouve en effet principalement au Cameroun, mais pas seulement. Et ce sera l'occasion peut-être de partager à la fois sur les arts et qui sait peut-être... Est-ce qu'il y a des échanges aussi nourriture, ça se souvent...
1: Il y en a, oui.
0: Voilà. Si on a de quoi partager la culture via ce qu'on se met aussi dans le ventre, c'est une bonne façon de créer des liens. Merci beaucoup,
1: merci.
0: Marwa. On poursuit en musique et on finit cette émission avec les Dynamite Shakers. On vous propose Cinéma pour finir.

0: On écoutait du punk rock et maintenant du garage rock dans Y'a pas de matin pareil. On a vraiment décidé de vous mettre, de vous faire démarrer votre vendredi sur les chapeaux de roue. C'était le groupe français Dynamite Shakers avec ce titre Cinéma. Cinéma, c'est peut-être l'un des endroits où il faudra aller se réfugier encore une fois cette fin de semaine, non pas à cause de la chaleur, mais en raison de la qualité de l'air. Et Marois, vous avez aussi une autre suggestion si on veut rester à la maison.
1: Oui, je vous propose la série Trial 4 ou le quatrième procès sur Netflix. C'est l'histoire de Sean Careless qui se bat encore pour prouver son innocence après avoir été accusé en 1993, encore adolescent, de l'assassinat d'un policier de Boston. C'est une histoire qui souligne la corruption et le racisme systémique de la police. Attention, vous allez vous énerver, mais au moins vous éviterez temporairement la mauvaise qualité d'air à l'extérieur.
0: Ben voilà, on va au moins avoir une activité à l'intérieur pour cette fin de semaine. Merci beaucoup Marois. D'ailleurs nous, dans la salle de nouvelles, on va continuer évidemment à suivre ce qui se passe en raison de la qualité de l'air, notamment aussi les dépenses du gouvernement pour lutter contre les feux de forêt. C'est ce qui va nous occuper et que vous pourrez aussi suivre sur toutes nos plateformes. Dès 15h d'ailleurs, vous pouvez aussi vous rebrancher pour retrouver Martine Laberge pour l'émission Pas comme d'habitude qui fera le suivi de l'actualité de fin de journée. On vous souhaite un excellent week-end. Prenez soin de vous, restez peut-être éloigné des activités physiques en extérieur pour cette fin de semaine et on se retrouve dès lundi à 6h10.

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Bonjour à tous et à toutes. Olivier Boisvert-Magnan avec vous ce matin en remplacement de Catherine Pogonat. L'agrément sera au menu aujourd'hui avec des nouveautés de Gracie Abrams, de Beck, une découverte pop française signée Mélissa, un peu de nostalgie avec Leonard Cohen et une entrevue avec le producteur étoile de chez nous, Noche. Tout ça et bien plus encore sur les ondes de la puissance nationale. Ça, c'est Ici Musique.

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1: On découvre une nouvelle artiste pop française qui a le vent dans les voiles, Mélissa, tout simplement. Cette autrice, compositrice, interprète est originaire du Bastion de NTM, donc Seine-Saint-Denis, à Paris, et elle baigne depuis toute jeune dans un univers où la culture règne. Elle manie aussi bien le pinceau, l'appareil photo que le micro, et elle possède des racines musicales particulièrement solides. Mélissa est en fait la petite-fille de Gérard Fesch, un trompettiste de renom, qui a accompagné sur scène certaines des plus grandes stars de la chanson française. On pense à Serge Lama, à Frédéric François, entre autres. Le grand public, lui, a eu un véritable coup de foudre pour Mélissa il y a près d'un an, le 18 octobre 2025, pour être plus précis, lors d'une émission du télécrochet Star Academy. Academy avec un Y, s'il vous plaît, on est en France quand même. Sa reprise frissonnante de « Pourquoi m'a-t-on faite », la version française du succès oscarisé de Billie Eilish, « What was I made for », avait captivé les téléspectateurs et les professeurs, dévoilant un univers teinté d'une magnifique dualité entre force et fragilité. Après cette aventure télévisuelle plutôt intense et une grande tournée nationale avec toutes les autres et tous les autres participants, Mélissa a rapidement pris son envol en solo et le 10 juillet dernier, ça c'était il y a exactement une semaine, elle a franchi une étape importante en publiant son tout premier mini-album au titre « Doux amer, tout va bien », entre parenthèses, « Je crois ». C'est là-dessus qu'on retrouve la chanson 555, une pièce née de critiques qu'elle a reçues en ligne lors d'une tournée avec Star Academy, des critiques pas très édifiantes, on s'en doute, sur sa performance. Cette chanson pop, moderne, entêtante, aborde le rapport au corps et la difficulté d'échapper au regard d'autrui à l'ère des réseaux sociaux. Bref, 555 est un hymne à l'acceptation de soi.

Et oui, la vie de festival continue de battre son plein partout au pays. Cette fois, on s'en va à Yellowknife, où s'amorce aujourd'hui même le festival Folk on the Rocks, festival qui se poursuit jusqu'à dimanche 19 juillet. Festival fondé en 1980, qui attire des artistes des territoires du Nord-Ouest, du Nunavut, mais aussi d'ici et là au Canada, pour célébrer ce qui est décrit comme la plus grande fête du Nord. La mission de l'événement va au-delà de la musique, favoriser un sentiment de communauté et de fierté en offrant un événement culturel unique qui reflète la diversité et l'esprit du Nord canadien. Au programme cette année, entre autres, le rappeur torontois Cadence Weapon, notre ancienne révélation radio-canadienne Wally, le groupe punk rock de OBGMs, en tout cas, quelque chose comme ça, et l'artiste de Winnipeg, Fontaine, qu'on écoute à l'instant avec Yarrow Lover.

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0: Olivier Boisvert-Magnan avec vous ce matin en remplacement de Catherine Pogonat. Et ça se poursuit dans quelques instants. On va notamment prendre des nouvelles de la famille Cohen et une petite nouveauté signée Beck. Tout ça et bien plus encore sur les ondes de la puissance nationale.
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1: Une collaboration transatlantique irrésistible pour vous. Il s'agit d'un remix de la chanson « Se donner notre choix » de Grand Eugène. Quel titre quand même. La pièce originale est tirée du plus récent album du duo au titre très lumineux « Deux places au cimetière ». C'est paru le 20 mars dernier. Selon jeu marquait une très belle évolution pour le duo qui passait d'un son indie-pop plutôt psychédélique pour flirter avec des textures plus sombres, presque grunge par moment. Un opus né d'un élan créatif globetrotter. Les maquettes ont été enregistrées entre Saint-Hugues, Montréal, Paris et même l'ancienne vanne du compositeur multi-instrumentiste Jérémy Lachance, parfois simplement sur un coin de table avec un micro d'ordinateur. Grand Eugène s'est rapidement fait un nom chez nous, notamment ici à Ici Musique, grâce à sa pop onirique, ses arrangements du vent et surtout la voix murmurée de la chanteuse Mélissa Lemieux. Et pour réinventer l'un de ses plus récents titres, le duo a fait appel au producteur d'origine néo-zélandaise Charlie Ryder, alias Tare Blanche. Basé à Londres, ce magicien des platines, ancien membre d'ailleurs d'un groupe Dream Pop, est un habitué des paysages sonores mêlant jazz house, synthétiseur new wave et percussion organique. Sur sa version de « Se donner notre choix », il propulse le groupe dans un univers justement house, inspiré du disco, porté par des machines à rythme et d'hypnotisants échantillons de la voix de Mélissa. Grand Eugène sera sur scène pour quelques spectacles prochainement, en fait très très prochainement, ce soir au Frima à Val-d'Or, le 24 juillet au Festif à Baie-Saint-Paul, 1er août, Oceaga à Montréal, 7 août, Festival Colline à Lac-Mégantic et le lendemain, 8 août, au Festival Cigale à Québec.

Directement de la planète Mars, c'était Kid Francescoli à l'effet Pogonat. On s'en va maintenant à 1000 quelques kilomètres au nord, à Bruxelles. Voici Angèle avec « Je veux tes yeux ».

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1: Oyez, oyez, dernière heure, Beck est de retour. L'artiste américain s'apprête enfin à briser un long silence de 7 ans en publiant cet automne son tout nouvel album de chansons originales, Ride Lonesome, attendu pour le 18 septembre prochain. Avec un titre comme ça, Ride Lonesome, donc cheminer seul, se promener seul, ou Google me propose chevaucher seul, vous pouvez vous douter du genre de Beck auquel on aura droit. Ce ne sera pas le Beck coloré, complètement pété de Audley ou de Midnight Vultures, mais bien celui plus nostalgique, mélancolique de Sea Change. D'ailleurs, Beck y est allé à fond dans la nostalgie en renouant avec toute l'équipe de musiciens qui étaient de la partie pour Sea Change, mais aussi pour Mutations et Morning Phase. Son opus, qui, rappelons-le, a été couronné du Grammy de l'album de l'année. Donc, une décennie après leur dernière séance d'enregistrement en commun, Beck et ses musiciens se sont retrouvés dans le studio fétiche de Beck, le mythique Room B des United Studios de Hollywood. Et pour couronner le tout, c'est leur complice, Nigel Godrich, qui s'est installé derrière la console pour mixer l'ensemble des titres. Nigel, qui a aussi fait sa marque avec Radiohead, rappelons-le. Selon Beck, la chimie entre eux s'est encore approfondie avec les décennies, leur permettant de dénicher de toutes nouvelles textures sonores et émotionnelles, tout en revisitant un lieu physique et musical très, très familier. Donc, pour nous donner l'eau à la bouche, Beck vient tout juste de dévoiler une nouvelle chanson. Ça s'appelle In the Night et ça fait suite plutôt à la chanson titre du 15e album qui est paru en avril dernier. Et donc, Catherine vous avait parlé à ce micro-ci. In the Night est décrite comme une ode feutrée et mélancolique aux rêveries nocturnes. On est dans la douceur pure, guitare acoustique, cordes, émotions vives. Et la sortie du nouvel album de Beck coïncidera avec le coup d'envoi d'une grande tournée nord-américaine qui va débuter dans l'Ouest canadien le 16 septembre prochain à Vancouver. Concert qui affiche déjà complet, mais qui s'arrêtera, et ça on vient de l'apprendre, pour 2 soirs consécutifs au Massey Hall de Toronto les 14 et 15 octobre prochains.

0: on prend des nouvelles de...
1: On prend des nouvelles d'une légende de notre chanson, Leonard Cohen, l'immense poète et auteur, compositeur, interprète montréalais, nous a quittés il y a déjà 10 ans, mais l'héritage de ce géant continue toujours de résonner et de se transmettre à travers des projets artistiques d'une beauté rare capable de toucher toutes les générations. Pour les plus jeunes, la maison d'édition La Bagnole vient d'annoncer que paraîtra en librairie le 6 août prochain, donc dans quelques semaines à peine, un magnifique livre jeunesse intitulé « Leonard Cohen, le spleen expliqué aux enfants ». C'est une nouvelle sortie au sein de la collection Mini Punk qui nous a également offert en 2024 le livre jeunesse « Mosaïen, le rap québécois expliqué aux enfants », illustré par Nitti Marcel Muette et écrit par un certain personnage redoutable, Olivier Boisvert-Magnan. Leonard Cohen, le spleen expliqué aux enfants, cette fois, est l'œuvre du BDiste Cyrus, reconnu pour son implication auprès de l'organisme de santé mentale Les Impatients. Son œuvre aborde à hauteur d'enfant la douce mélancolie et les larmes qui ont nourri la création du Montréalais tout au long de sa vie. Cohen revivra aussi sur scène cette année, donc son répertoire s'apprête à reprendre vie de façon grandiose, avec la toute première tournée hommage officielle imaginée par sa propre famille, Everybody Knows, conçue et portée par son fils, Adam. Ce spectacle célébrera l'héritage de l'artiste à travers ses chansons emblématiques, mais aussi des archives filmiques et photographiques inédites. Pour l'occasion, Adam partagera pour la première fois la scène avec son propre fils, donc le petit-fils de Léonard, donnant à cet hommage une dimension intergénérationnelle. La tournée, qui bénéficiera d'ailleurs d'une conception visuelle de Moment Factory, va s'arrêter au Grand Théâtre de Québec le 2 novembre, Théâtre Saint-Denis de Montréal le 4 novembre, et au Meridian Hall de Toronto le 7 novembre. Et il y aura des dates également en Europe au début de 2027.

Harry d'Édouard Tremblay-Grenier, la succession de Marat Tremblay et de mon idole d'adolescence, l'humoriste Daniel Grenier, sera en spectacle cet automne à Québec le 2 octobre et à Montréal le 21 octobre, entre autres. L'effet Pogonade se poursuit, toujours avec votre animateur Olivier Boisvert-Magnan. Et dans quelques instants, c'est Cœur de pirate, mais pour l'instant, c'est Fishback.

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1: Gros plan sur Gracie Abrams, la jeune prodige de la pop américaine qui fait vibrer la planète musique. Car oui, c'est aujourd'hui, 17 juillet, que sort son troisième album studio, Daughter from Hell, une sortie majeure pour celle qui est passée en quelques années à peine de l'intimité de sa chambre au plus grand stade du monde. Née à Los Angeles en 1999, Gracie est la fille du célèbre réalisateur de science-fiction J.J. Abrams. Bref, ça partait quand même plutôt bien pour elle à la base. Mais plutôt que de choisir le cinéma, c'est dans l'écriture ultra-personnelle de son journal intime que Gracie trouve sa voix, apprenant à s'accompagner seule au piano et à la guitare. Elle fait ses débuts en 2019 avec la chanson Mean It, imposant sa signature bedroom pop faite de voix chuchotées et d'arrangements minimalistes. Après un premier mini-album très remarqué en 2020, sa carrière prend une dimension phénoménale lorsque Taylor Swift l'invite à ouvrir les spectacles de sa gigantesque tournée The Eras Tour dès 2023. Forte de cette maturité acquise sur scène devant des centaines de milliers de personnes, Gracie revient aujourd'hui avec Daughter from Hell, conçue en étroite collaboration avec son complice Aaron Dessner du groupe The National, également un proche de Taylor Swift. Ce nouvel album de 16 titres nous plonge dans une ambiance beaucoup plus sombre, introspective, hantée par des textes bruts, des motifs rythmiques tranchants. Musicalement, Gracie voit plus grand, elle déploie plutôt des guitares électriques tendues et fait même appel à un orchestre complet de 21 musiciens sur une chanson. Et qu'en dit la critique? Jusqu'à maintenant, l'Associated Press lui décerne une super note de 4 étoiles sur 5, saluant des morceaux capables de vivre dans les grands stades, tandis que le prestigieux Rolling Stone monte la barre jusqu'à 4,5 étoiles sur 5. À l'inverse, le média britannique The Guardian se montre beaucoup plus sévère en lui accordant un maigre 2 étoiles, qualifiant le disque de mélodramatique et regrettant une musique un peu trop polie. Trop polie, cette Gracie Abrams? On verra si elle va nous saluer lorsqu'elle passera par chez nous l'an prochain. On pourra la voir les 18 et 19 février à Toronto, ainsi que les 8 et 9 mars à Montréal.

Dans quelques instants, à l'effet Pogonate avec Olivier Boisvert-Magnan, j'ai le privilège de recevoir un producteur étoile de notre scène électronique, Notché. C'est Notché qui est derrière la chanson qu'on va entendre à l'instant. Rien de moins que la chanson qu'on a le plus diffusée à l'effet en 2025. C'est la chanson Play en collaboration avec le rappeur montréalais Nemo.

0: en studio.
1: Il est en studio devant moi, celui qui vient de passer les derniers mois à faire le tour du monde avec un des artistes canadiens les plus populaires sur la planète, Baby No Money. Celui qui, juste avant, passait une décennie à collaborer avec l'artiste pop québécoise la plus célébrée en Europe depuis Céline et Lara, Charlotte Cardin. Celui qui, après des années dans l'ombre, a fait paraître un premier projet musical l'an dernier, créé avec un collectif torontois de musique classique, rien de moins, le Strings from Paris. Et celui qui, depuis ses débuts modestes dans un parc de maisons mobiles à Saint-Basile-le-Grand, a tracé sa voie pour devenir l'une des révélations les plus probantes de notre vaste et foisonnante scène électronique. C'est Notché qui est avec moi aujourd'hui à l'Effet Pogonate. Bonjour, Notché.
2: Wow, quelle belle présentation.
1: Écoute,
2: merci.
1: Écoute, je savais que tu venais, je me suis quand même forcé. Notché, Mathieu Sénécal pour les intimes, on est très heureux de te recevoir. Comme je disais, en fait, tu as passé plusieurs années dans l'ombre, comme directeur musical, compositeur, arrangeur. C'est peut-être pas tout le monde qui est familier avec ton nom, mais j'oserais dire que pas mal tout le monde est rendu familier avec ton travail grâce à cette chanson-ci.

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1: Ouais, un petit accident de tournée avec Baby No Money. Mais...
0: ça arrive.
1: Hey. On sent mieux, oui.
0: Feel Good de Charlotte Cardin, donc pour ceux qui ne l'avaient pas reconnue, chanson qui a été la rampe de lancement de la carrière de Charlotte en Europe. C'est une chanson que tu as co-composée. Est-ce que cette chanson du haut de ses 120 millions d'écoutes uniquement sur Spotify a changé ta vie?
1: Ben, à quelque part, oui, parce que c'est la première fois que je faisais de la musique électronique dans un contexte un petit peu plus sérieux, maintenant.
0: OK.
1: Puis ça a un petit peu comme influencé, ça m'a un peu influencé à me dire... ah, ce serait le fun de faire peut-être un petit projet, puis je sais pas, tu sais, j'avais déjà commencé le projet Notchim, mais là j'étais comme, je pense que je pourrais le prendre un petit peu plus au sérieux, là, après Feel Good, j'étais comme, ah, let's go.
0: Et j'imagine aussi au niveau des redevances, ça doit quand même être assez intéressant, parce que je regarde 130 000, est-ce que tu sais combien de en général sur toutes les plateformes, parce que c'est incroyable.
1: J'ai pas les chiffres, mais je peux dire que d'après moi c'est beaucoup, là, tu sais,
0: on n'en doute pas. C'est un euphémisme, c'est beaucoup. T'as travaillé, bon, justement pendant une décennie avec Charlotte, quand t'as commencé avec elle, elle sortait à peine de la voix, je pense, quelque chose comme
1: ouais,
0: ça.
1: Exactement, depuis le tout début, notre premier show,
0: c'est ça.
1: Elle avait quasiment pas de chansons. On a fait la première partie de Mika.
0: Incroyable.
1: C'est une belle première partie de début.
0: Ouais, exact. Puis tu sais, t'as suivi de près son évolution comme artiste. Qu'est-ce que tu retiens de ces 10 ans-là?
1: J'ai tellement appris, en fait, parce que on faisait la tournée un petit peu internationale avec Charlotte. On a commencé les États-Unis et tout ça. Puis ça vient avec certains défis. Défis techniques, défis... plein d'ordres de défis différents.
0: Brancher ces machines.
1: Brancher les affaires, mais un peu partout. Mais non, mais
0: démêler les fils.
1: Aux États-Unis, tu sais,
0: c'est différent.
1: Ça roule de l'autre bord. Ouais. Sauf que on a rencontré d'autres artistes aussi. J'ai appris comment ça fonctionnait avec des gens, des musiciens, des producteurs canadiens, des producteurs, des musiciens des États-Unis, etc., etc. Fait que ça m'a vraiment bâti en tant que qu'individu, mettons.
0: Puis tu t'adaptes, tu sais, j'imagine, quand on commence avec une artiste, au tout début comme ça, on s'attend pas à ce que ça parte.
1: C'est sûr qu'elle a une voix quand même assez impressionnante.
0: Oui, pour la voix, on peut avoir du flair, effectivement.
1: Fait que je pense que tout le monde sentait qu'il y avait de l'effervescence, mais je savais pas que ça allait jusque-là. Tu sais, surtout les dernières années, là, avec l'Europe et tout ça, c'est vraiment incroyable ce qui se passe pour elle, puis je suis super content.
0: Depuis Feel Good, notamment.
1: Ça Feel Good depuis Feel Good.
0: Ça Feel Good depuis... Exact. C'est pas ta première expérience musicale, Charlotte. Tu traces ton chemin, finalement, depuis presque 20 ans sur la scène musicale. Je dois dire, ton parcours est assez diversifié. Pop, électro, on le sait. Jazz, musique cubaine, punk rock. Comment la musique est entrée dans ta vie, Noche?
1: Quand même assez tard. Tu sais, je dis, ça dépend de la perspective, mais j'ai commencé peut-être à vers 15 ans, peut-être. Puis
0: t'es pas allé au conservatoire à 3 ans à Saint-Basile-le-Grand, là.
1: Non, parce qu'il n'y en avait pas vraiment. Il n'y a pas grand-chose dans ce temps-là, mais maintenant, c'est un petit peu plus gros, Saint-Basile.
0: Grâce
1: mais...
0: à toi.
1: Sûrement pas, mais...
0: Mais t'as commencé à jouer de la basse parce que t'as un ami qui te l'a demandé. C'est-tu ça un peu l'histoire?
1: Exactement. Ouais. C'est qu'il y a un ami, dans le fond, il y avait un petit band, un petit style de garage, puis il m'a dit « Ah, ça serait le fun, tu pognes la basse. » Puis j'étais comme «
0: C'est parce qu'il n'y avait pas de bassiste. »
1: Exact, il n'y avait pas de bassiste. J'étais comme « C'est quoi la basse? » Je pensais que c'était de la batterie. Fait que moi, j'étais comme « Ah ouais, ça me tente. » Jusqu'à temps que je me rende compte que c'était un instrument à 4 cordes. Puis qui jouait des bouts que je savais même pas identifier à l'oreille. Puis
0: tu pars de loin quand même.
1: Quand tu commences ça. Mais c'était le fun. Je trippais sur Primus dans le temps. Fait que ça m'a aidé. C'était le genre « Ah ouais, c'est le fun,
0: je vais taper dessus. Peu de gens le savent, mais en plus de tous les styles mentionnés plus tôt, tu as fait partie d'un groupe Country Trad. Au tournant des années 2010, lendemain de veille.
1: Ah, OK, je me demandais si ça s'en est. Country Trad.
0: Je t'en rappelle plus.
1: Je m'en rappelle. Marc, c'est encore mon très bon ami.
0: J'ai de la difficulté à t'imaginer le taper du pied, jouer dans des bars de chansonniers qui sentent la bonne vieille bière gommée sur les tables. C'était comment cette expérience-là?
1: C'est sûr qu'aujourd'hui, taper du pied, c'est un peu difficile. Mon pied est un petit peu.
0: Surtout en ce moment, j'ai de la misère à t'imaginer.
1: Non, mais c'était bien. J'ai adoré aussi. C'est une belle gang et tout ça. Puis, tu sais, c'est le fun. On a joué des classiques québécois. Puis tranquillement, genre maintenant, je pense qu'ils font leur musique. Maintenant, ils font des petites tournées en Europe.
0: Oui.
1: Le lendemain de veille. Fait que c'est intéressant.
0: Mais toi, t'es toujours là avant que ça soit très, très big.
1: Quand c'est big, j'en vais.
0: C'est ça, tu dis, je vais essayer autre chose. Exact.
1: Exact, exact.
0: Comment on passe de lendemain de veille à la musique électronique? Ton amour pour la musique électronique, il vient d'où?
1: J'ai toujours aimé la musique électronique. Je pense qu'à un moment donné, à Montréal, c'était très effervescent. Il y a eu comme l'époque un peu où il y avait des producteurs du UK qui venaient faire du dubstep à Montréal.
0: Oui.
1: On pense à Roscoe, Caspa, Scream, Banga, tout ça.
0: Il y avait des soirées au passeport, là, c'était très intense.
1: C'était trop intense. Il y avait aussi des soirées organisées par Black Tiger Sex Machine
0: ouais,
1: au Belmont.
0: Ben oui.
1: Fait que tu sais, c'était Montréal était un peu, c'était quand même fort. Puis moi, j'aimais bien ça, tu sais, le début du dubstep, tout ça. Maintenant, peut-être un peu moins, mais j'aimais beaucoup le début. Fait que ça, c'était mon ça, puis Daft Punk, puis tout ce qui est la musique électronique.
0: La French Touch.
1: La French Touch. J'ai Justice, un de mes bands favoris.
0: Mais il y a une certaine parenté entre le son de Justice puis justement les débuts du dubstep. On peut voir quand même un lien dans
1: cette
0: idée assez incisive de la musique. Depuis un an, on a l'impression que ça va assez vite pour toi. Est-ce que toi aussi, tu as cette impression-là ou est-ce que tu as plutôt le sentiment que ça fait 20 ans que tu te prépares à ça?
1: Un peu des deux, peut-être.
0: Ouais, okay.
1: Tu sais, dans le sens qu'il y a beaucoup de choses qui se passent. Je m'attendais pas à ce que ça se que tout ça se passe, mais je suis vraiment content puis je suis prêt à l'accueillir.
0: Fait
1: que
0: c'est
1: un peu... c'est ça.
0: T'as pas 19 ans puis t'es trop naïf, là. T'es prêt, ça fait longtemps que t'es là.
1: J'aimerais savoir 19 ans encore, mais qu'est-ce que je veux dire?
0: Tu peux avoir l'air. On écoute un extrait d'une chanson de ton tout premier projet solo qui est paru à l'hiver 2025, When It All Ends Part 1. On écoute la chanson avec Nia Nadaruta.

0: chanson que j'adore, Feel Something. J'ai un peu massacré le nom, mais c'est une collaboration entre Noche et Nia Nadurata.
1: Ouais,
0: exactement. Là, je l'ai bien eu. Tiré de ton premier projet solo, comme je le disais, un projet que tu as enregistré avec un collectif torontois de musique classique, Strings from Paris. Choix quand même artistique, audacieux, ambitieux.
1: Ouais, ben, tu sais, en fait, je les ai rencontrés avec Charlotte, ces musiciens-là. Ils accompagnaient Charlotte pour la Place Belle, qu'on a fait la Place Belle, là, peut-être 2 ans.
0: OK.
1: Je suis tombé en amour, une belle, belle gang, super cool. Fait que, j'étais comment, on fait-tu un album?
0: fait que toi, tu y vas un petit peu comme, justement, par spontanéité, par feeling, parce que c'était pas nécessairement dans tes plans de faire un album électro avec du classique dedans.
1: C'est juste arrivé comme ça. Je me suis tellement bien entendu avec tous eux qu'on a décidé de faire ça. Puis maintenant, aujourd'hui, ça a créé une belle amitié puis une belle liaison avec Toronto. D'ailleurs, j'étais là il y a 2 semaines. On a fait d'autres chansons. D'ailleurs, avec Nia.
0: Ah ouais? OK.
1: Ouais,
0: pour la part 2, la partie 2 de l'album?
1: C'est que là...
0: Moi, je l'attends encore. Ça fait 1 an et demi, là.
1: Ouais, je sais. L'affaire, c'est qu'elle était prête, mais j'ai comme changé un peu de direction. Okay. Parce que avec les DJ sets et tout ça, je m'en vais voir quelque chose d'un petit peu plus dansant et positif. Tandis que ça, là, c'est un petit peu plus émotif et... Ouais. Un peu plus conceptuel, peut-être.
0: Mm-hmm.
1: Fait que, ouais. Mais, tu sais, on va voir. Elle a, et ses tablettes. On va voir. J'aime bien. On va voir qu'est-ce qu'on
0: va passer. Voir. C'est ça qui arrive des fois quand on laisse trop longtemps le projet. On est moins fiers. En tout cas, on doute plus, peut-être.
1: C'est plus que j'ai des gros questionnements sur où je veux m'en aller. Puis j'essaie de préciser un petit peu pour pas que je m'en va dans toutes les directions possibles. Ce qui peut arriver.
0: Ce que t'as fait déjà.
1: Ce que je fais pas mal. Tu sais, de Charlotte à Baby No Money, il y a quand même un gap aussi.
0: Ouais, un petit peu. depuis la sortie de cet album-là, tout va à un rythme d'enfer pour toi. Et tout ça, c'est entre autres grâce à ta série de vidéos YouTube Sampling, dans lesquelles tu te mets en scène en train d'échantillonner, simplement à l'aide de ton clavier d'ordinateur portable, la musique d'un artiste connu que tu transformes ensuite en bombe électro, house, French touch, UK garage, peu importe. Et ça marche. En 1 an et demi, t'es passé de 5 000 abonnés à 105 000 abonnés sur Instagram.
1: Ouais, ouais.
0: Qu'est-ce qui explique cet intérêt aussi fort selon toi et comment tu prends ça, tout cet intérêt-là?
1: Ben, je te dirais que j'étais vraiment surpris. Je m'attendais pas à ça en premier, c'est sûr. Mais c'est beaucoup de travail puis beaucoup de volume. J'en faisais beaucoup par jour.
0: C'est vrai.
1: Je pense que pendant la dernière année, j'ai fait à peu près entre 4 et 5 vidéos par jour.
0: Okay.
1: Donc, c'était énorme.
0: J'en ai manqué quelques-uns.
1: Ouais, t'as manqué meilleur. Non, mais pour vrai, factice, il y a beaucoup de volume là-dedans. C'est ça.
0: Puis t'échantillonnes, tu sais, du Sabrina Carpenter, Bad Bunny. Est-ce que t'as eu des retours de certains artistes, des fois, qui disent « Hey, c'est vraiment bon, ta relecture de ma chanson? »
1: J'ai eu Pink Panther S à plusieurs...
0: Ouais, quand même!
1: Parce que dans le fond, souvent, comment ça se passe sur TikTok, pour les gens qui sont pas familiers avec ça, c'est que souvent, les artistes, ils ont des accounts qui appellent... des comptes qui appellent spam accounts. Je sais pas comment...
0: Genre des deuxièmes accounts.
1: Des deuxièmes accounts pour, genre, mettre beaucoup de choses. Puis
0: compte, Pink, plutôt.
1: Puis Pink Panther S a reposté un de mes vidéos, puis ça l'a vraiment aidé aussi à la aux abonnés.
0: Oui, on s'entend parce que là, j'ai parlé d'Instagram, mais sur TikTok, ça marche aussi d'enfer. Dernièrement, on disait, t'es retourné un peu, on peut dire un petit peu dans l'ombre, parce que là, t'avais mis de l'avant ton projet solo. Là, t'es retourné comme DJ. Musicien pour Baby No Money.
1: Ouais, 100%. Mais j'ai pas mis sur pause. Je pense que j'ai juste comme je travaille beaucoup de musique dans le tour bus.
0: T'arrêtes jamais.
1: C'est peut-être un petit problème, tu sais, mais faudrait que je dorme à un moment donné. Mon corps est en train de me dire
0: avec le pied brisé en plus.
1: Le pied brisé,
0: On va écouter un extrait d'une performance d'une de tes chansons avec Baby No Money, justement.
1: Ouais.

0: Alors, performance de Baby No Money, ça s'est passé à Québec. Un peu de contexte autour de ça. C'est toi qui crée la musique en direct de cette chanson-là.
1: Ouais, en fait, ce qui s'est passé, c'est qu'on jouait au FEC, FAQ.
0: Oui, qui est toujours en cours en ce moment.
1: Qui est toujours en cours en ce moment. Puis on avait une performance le soir. Puis j'ai organisé avec les gars de Parking Radio, qui est une initiative québécoise de genre de DJ set en live stream.
0: OK.
1: J'ai tout invité la gang, puis on a tout fait des DJ sets. Puis... Alex a décidé de joindre ma performance.
0: Baby No Money.
1: Mais ouais, il est super généreux. Il a décidé de venir parce que j'avais fait un remix de lui sur les réseaux sociaux. Puis il a décidé de le performer avec moi pendant le Parking Radio.
0: Comment c'est de voyager à travers le monde avec un artiste aussi populaire que Baby No Money, lui aussi avec une ascension en continu? On s'entend que c'est...
1: Ça marche, quelque chose.
0: Ouais. Comment c'est?
1: C'est incroyable parce que la gang de Baby No Money, c'est des humains exceptionnels. Fait que on travaille beaucoup, on fait beaucoup de dates, on voyage beaucoup, beaucoup d'avions, beaucoup. C'est vraiment, vraiment épuisant. Mais étant donné que la gang est super cool, c'est incroyable. C'est plus facile qu'on pense. C'est dur, mais facile.
0: Ouais, c'est dur, mais facile. Là. C'est très clair. T'es allé où exactement? T'es allé... Là, tu t'en vas à Lollapalooza, Edmonton, mais t'es...
1: On a fait un mois en Europe. On a fait des dates canadiennes, comme la Place Belle. Puis à Toronto, on a fait Bud Stage. Puis là, on s'en retourne encore en Europe pour un mois, au mois d'août. Fait que, tu sais, ouais, je te dirais que depuis février, ça se passe pas mal, mettons.
0: Et qu'est-ce que ça t'a appris, cette tournée-là, sur le genre d'artiste que tu veux devenir?
1: Je pense que par rapport à tous les artistes que j'ai accompagnés avant, Baby No Money, c'est quelque chose qui me ressemble un petit peu plus. Tu sais, l'espèce de folie, l'espèce de
0: côté
1: fougue.
0: Côté déjanté un peu déjanté, aussi. Très libre aussi. Je sais que c'est un mot qui revient souvent dans les entrevues. Liberté, ouais. Le fait de pouvoir faire ce qu'on veut en tout temps.
1: Extrêmement
0: libre. Lui, il l'incarne.
1: Ouais, il l'incarne. Ouais. Puis c'est aussi, si je me trompe pas, un artiste indépendant. Tu sais, fait qu'il y a la liberté totale. Puis c'est quelqu'un de hyper inspirant aussi. Tu sais, ses réseaux sociaux puis tout ça, son éthique de travail, tu sais, sa personnalité, ça, j'apprends beaucoup de lui, je te dirais.
0: Puis l'indépendance, c'est quand même assez important pour toi aussi, si je me trompe.
1: Ouais, l'indépendance, c'est quelque chose d'assez important. Peut-être que ça me fait un petit peu peur, les labels, puis d'être un petit peu pogné. Ça va peut-être arriver un jour, mais ouais, je te dirais que l'indépendance, ça permet de faire tout ce qu'on veut créativement, puis il n'y a aucune limite, fait que c'est intéressant.
0: Et de, si tu veux, ne pas sortir la partie 2 d'un album, même si la partie 1 existe.
1: Exactement, ben, je vais venir me faire chicaner ici à Radio-Canada, mais sinon...
0: Plutôt par un label.
1: Mais ouais, c'est moins pire. Je peux dire non quand même.
0: C'est ça, exact. Alors, ce qui s'en vient pour toi, la tournée qui se poursuit jusqu'à quand? Tu dis, elle arrête jamais cette tournée-là?
1: Ça arrête jamais, mais en nous, on fait un gros mois, puis après ça, ça va se calmer un petit peu plus. Je vais pouvoir sortir toutes les chansons que j'ai dans mon ordi. Qui sont prêtes à sortir d'ailleurs.
0: Et peut-être des vacances, qui sait.
1: Oh, je sais pas. Ça me tente. Peut-être. On sait pas.
0: T'es pas ce genre-là, les vacances.
1: Oh, je sais pas. Les
0: à Noël.
1: À Noël. Ah, oh, même pas, je pense. Non, mais c'est le fun des vacances. On va se dire qu'on a besoin des fois.
0: Oui, exact. Ouais. Merci, Noche, pour ces belles paroles. C'est très, très apprécié. Merci d'avoir été avec nous. On écoute la chanson Da. Quelque chose à dire
1: c'est une des chansons qui a été le plus virale, puis c'est celle que Pink Panthers a repostée d'ailleurs. Fait que belle sélection. Merci de m'avoir invité aussi.
0: Vraiment gentil. Merci à notre réalisatrice Amélie Arel-Dubeau qui fait toujours les bons choix musicaux au bon moment. Donc on l'écoute. Merci Noche, bonne route et peut-être bonnes vacances.
1: Merci.

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5: Je suis désolée. Vraiment navrée. 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

On a mis la table avec Noche tout à l'heure, mais là, c'est vrai, la piste de danse est ouverte à l'effet Pogonat. On va l'entendre Robert avec son immense tube Les gens. Dans quelques instants, Stromae, Virginie B, Suzanne, et pour l'instant, c'est I Go de Peggy Goo.

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1: Un bonbon complètement bleu aujourd'hui. Non, ce n'est pas la Dame en bleu de Michel Louvain, ni Blue Christmas d'Elvis Presley, même si Noël approche dangereusement dans 5 mois à peine. Notre bonbon est un classique d'une toute autre époque qui célèbre ses 28 ans d'existence. Blue d'Abadi, Dyfol 65. Vous connaissez tous et toutes, peut-être malgré vous, cette ritournelle Eurodance incontournable de la fin des années 90 avec ses paroles bleutées, sa voix robotisée et son refrain tellement accrocheur qu'il en devient presque aliénant. Eiffel 65 est un trio italien composé de Jeffrey J, Maurizio Lobina et Gabri Ponte. Les trois producteurs se rencontrent à Turin au sein de la Bliss Corporation, une entreprise de production musicale spécialisée dans l'Eurodance, bref, une espèce d'usine à saucisses Eurodance. La chanson, elle, est née en seulement 2 jours. Un après-midi, Maurizio Lobina se détend au studio et commence à improviser sur son piano. Et comme les cabines n'étaient pas encore si bien insonorisées à l'époque, ses notes traversent les cloisons et résonnent immédiatement chez ses acolytes de la Bliss Corporation. Jeffrey se met alors à écrire des paroles inspirées d'un personnage imaginaire qu'il vient d'inventer, Zorotti, un extraterrestre qui vit dans un monde entièrement bleu, de sa maison jusqu'à sa petite amie. 2 heures d'écriture plus tard, le titre était bouclé. Avec des onomatopées, c'est sûr que ça va quand même rapidement. Le succès de Blue n'a pas été immédiat. À sa sortie en Italie, le single a fait un flop monumental. Le titre parvient plus tard à se hisser de manière historique dans le top 40 au Royaume-Uni grâce aux ventes d'importation, avant de devenir numéro 1 dans les palmarès de nombreux pays, y compris ici au Canada. Depuis, l'impact du tube ne s'est jamais démenti. En 2014, le cinéaste québécois Xavier Dolan lui offre une seconde vie mémorable dans une scène de son film culte Mommy. Et plus récemment, en 2022, le français David Guetta et la chanteuse Bébé Rexha ont propulsé cette nostalgie au sommet de la nouvelle génération avec leur méga reprise I'm Good Blue, qui, bien malgré moi, a dominé les palmarès mondiaux. Mais entre nous, rien ne vaut l'original. Voici notre plaisir coupable, signé Eiffel 65.

C'est sur ces notes bleutées et totalement italiennes d'Eiffel 65 qu'on termine cette merveilleuse semaine à l'effet Pogonate. Un tendre merci à toute mon équipe, Philippe Jacques et Alexandre Demers à la recherche, Alex Leclerc à la technique et ma chère Amélie Harel-Dubeau à la réalisation. Merci aussi à votre animatrice chérie Catherine Pogonate, ainsi qu'à mon invité Noche, qui ne décolle pas du studio encore. Va faire tes boîtes, Noche, s'il vous plaît. Dans quelques instants, c'est Claudine Prévost qui s'en vient avec son manège qui file à toute vitesse. Merci, bye!

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1: Oh oui, il part très bien ce tour de manège en ce vendredi avec l'Américain Panda Bear, pour qui j'ai un petit faible. Ouais, il fait aussi partie du groupe Animal Collective, mais poursuit en parallèle une belle carrière solo. Et on démarre notre parcours le dernier de la semaine avec la réconfortante Defense. Ici Claudine Prévost, je vous souhaite la bienvenue dans mon manège à moi.

La musique de Bandou. Et on va ajouter un peu d'énergie dans notre midi avec nos habitués de l'émission, les Colombiennes Elia et Elisabeth, qu'on vous a beaucoup fait jouer à travers le remix du DJ François Yuxek. Mais là, c'est l'original qu'on s'offre, celle que les sœurs ont créée en 1973, qui les mènera au rang de superstar en Colombie. Aventure qui aura duré 2 ans seulement avant qu'une des deux se décide à lâcher la musique pour devenir religieuse. Voici Alegria dans mon manège.

Ça, c'est un des titres de Le Loup qu'on n'entend pas si souvent. Old Lady Wolf, qu'on retrouve sur le 7e album de Jean, Mille Excuses, Milady. Et Jean qui était présent lors de la première du spectacle hommage à son œuvre présenté mercredi soir à l'amphithéâtre Cogeco de Trois-Rivières. Il a même donné des entrevues. Il semblait en forme et se réjouit de voir son œuvre, sa musique, transposée à travers les arts du Cirque du Soleil. On enchaîne avec les Hollandais Yin Yin tout de suite.

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Que j'aime la musique envoûtante de Satellites, groupe de Tel Aviv, avec leur mélange de folk turc traditionnel et de rock psychédélique, années 70, tout ça. La pièce a pour titre Hot Jazz. Maintenant, on s'en va vers la musique des Français Hypnolove, avec leur sympathique parfum des années 80. Voici leur pièce, La Piscine.

j'ai vraiment un faible pour le duo de Québec Beat Sexu. Il y a quelque chose qui nous permet de s'évader dans cette pièce-là qui s'appelle « Par les doigts ». C'est électro, mais tellement organique en même temps. J'aimerais beaucoup les voir sur scène, mais ils ne donnent pas beaucoup de spectacles. Hein. Ce sont les deux gars derrière l'organisme Le Pantôme à Québec, alors on se doute qu'ils ont beaucoup à gérer. Mais ils ont quand même encore 3 dates cet été dans le bas du fleuve et en Gaspésie. Et c'est totalement

avec la passion sulfureuse de la colombo-italienne Joanne Tilley dans sa pièce Echo qu'on vient de s'offrir. Et on va rester dans le sulfureux avec le duo de Toronto Casdoura et leur fusion de sonorités arabes, jazz avec la dream pop et des petits éléments psychédéliques comme on les aime. À chaque fois, je suis envoûtée par la voix extraordinaire de Lynn Amo. Je ne sais pas si vous êtes au boulot, mais si c'est le cas et que vous avez besoin de souffler, je pense que c'est un bon moment.

On était dans ce que j'appelle la filière brésilienne qui étend ses tentacules partout dans le monde. On écoutait Jovem Dioniso, jeune groupe formé par 5 amis d'enfance, dont 2 frères, avec un petit côté décalé qui n'est pas pour nous déplaire. Maintenant, on s'en va chez DJ Aim, un anglais spécialiste du sampling, comme plusieurs autres, vous allez me dire avec raison. On écoute la pièce Let the Funk Ride, dans laquelle vous pourrez reconnaître des échantillons de James Brown et de N.W.A. C'est la raison pour laquelle la pièce va peut-être vous sentir familière. C'est ce qu'on peut appeler de la bombe.

Dans la catégorie des gros coups de cœur du manège dans cette première année d'existence, on retrouve certainement ce duo de Terre-Neuve, Cuerpos, avec leurs influences de sonorités latines et caribéennes. Et il y a Robert Robert aussi qu'on aime beaucoup. Très talentueux, le gars. Voici Souffle sur moi.

La Montréalaise Lara, avec sa douce pop à la fois douce, amère et groovy. Et on va rester dans des rythmes enveloppants avec le musicien Sroka. Lui est bassiste de formation. Il aime aussi beaucoup l'électro qu'il mélange au jazz. Il vient de la Nouvelle-Calédonie, en Océanie. Et ce qu'il propose musicalement est très atmosphérique, même cinématographique, je dirais. Très planant. Ça fait du bien à l'âme, comme j'aime le dire souvent. On écoute sa pièce « La nuée ».

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0: Gabriella Olivo, une de nos révélations Radio-Canada de l'année dernière. D'ailleurs, on a très hâte de découvrir qui seront les révélations pour la prochaine saison. Nicolas Ouellet nous a présenté les 12 candidats en lice à nouveau son ce printemps. Et là, les oreilles radio-canadiennes se font aller cet été. Elles écoutent, elles prennent des notes. Et on connaîtra donc le 17 septembre prochain les artistes ou les groupes qui feront partie de la sélection officielle pour la prochaine année. On augmente le rythme et l'intensité un peu avec la Montréalaise Xena Edda. Voici son univers sensuel et hypnotique.
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Le groupe de musique algérien Imaran, qui représente la nouvelle génération de la musique Touareg, un style blues du désert, parsemé de rock et d'ambiance festive. Ils sont 5 dans le groupe et sont en train d'incarner le futur de la musique Touareg. Maintenant, une chanson que vous avez sans aucun doute entendue plusieurs fois, pièce qui a connu une pas pire viralité sur les réseaux sociaux, Makeba, de la française Jane. Alors, c'est le moment de vous lever, de vous dégourdir et de chanter et de danser avec moi.

des beats électro-introspectifs des Belges Yellow Straps, créés par les frères rwandais Ivan et Alban Mourenzi. Une belle néo-soul, un peu sombre et lumineuse à la fois. Ça se peut, ça, en tout cas. C'est l'effet que leur pièce Blue me fait. J'espère que votre après-midi est agréable, qu'on vous offre de belles vitamines musicales pour vous accompagner maintenant. On reste dans un univers semblable avec Low Pocus, un artiste très actif sur la scène rap locale montréalaise. Je vous propose un instant son titre Ocean Drive.

C'est le conte de fées de James Baker qu'on vient d'entendre, une des figures montantes de la scène musicale française actuelle. Lui qui voulait être magicien au départ, puis cinéaste, finalement, c'est à travers la musique qu'il réalise ses deux rêves, parce que quand on y pense, la musique, c'est un peu tout ça en même temps. Maintenant, la puissance de la rappeuse italienne Anna. Hey, Anna.

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Oui, Aznavour dans le manège cet après-midi parce que ça fait toujours du bien. Avouez que le son de cette chanson-là a dû influencer bon nombre de musiciens français qui sont venus après, comme La Femme, peut-être?

Je dois vous dire que quand j'entends cette pièce, je suis automatiquement plongée dans le film Les Amours imaginaires de Xavier Dolan, qui l'avait placé sur une scène marquante dans ce long métrage. Il a vraiment le don en lui de redonner une nouvelle vie à de vieux titres qu'on avait un peu laissés derrière. Maintenant, on reste dans les années 60, mais avec le groupe Booker T and the MGs, à la base un groupe de studio qui a enregistré avec plein de grands noms, dont Otis Redding entre autres, mais qui a réussi à avoir une longue carrière en dehors du grand studio où il travaillait, contrairement à bien d'autres groupes, parce qu'ils étaient juste trop forts pour la ligue. C'est Soul Dressing.

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La Torontoise Aïza, en fait basée à Toronto puisqu'elle est née à Montréal, elle a de toute façon le flair pour mélanger l'anglais, le français, la soul, le folk entre Canada et Afrique, il n'y en a pas de problème. Elle navigue très à l'aise entre tous ces univers-là. On va ajouter un peu d'urgence de vivre. Ouais, avec le super groupe La Sécurité, je trouve que leur musique nous amène là dans une sensation de vouloir vivre pleinement. Et je dis super groupe puisqu'il comprend des membres de Chaussée Sauvage, de Jésus les filles, et Laurent Sanne, notamment.

Le groupe Oui Merci, que j'ai bien l'intention d'aller voir au Festif de Baie-Saint-Paul le week-end prochain. Oui, ils y seront en prestation. Je serai moi-même au travail. Mais derrière les platines, à titre de DJ, sur le parvis de Radio-Canada, en plein cœur de la ville, de jeudi jusqu'à samedi, de 15h à 17h, je vais vous faire groover au son du manège. Mais maintenant, c'est les passagers qui enchaînent.

Le son unique de la guitare d'Olivier Langevin sera demain peut-être de Galaxy. C'est ce qui va amener tranquillement le manège vers son repos pour la fin de semaine. Je souhaite remercier Olivier Mercure à la réalisation, Juju Lemoco, Julio Mendy à la programmation musicale, Guillaume Hubermont et Philippe Jacques à la recherche, à la mise en onde, Alexis Lebel, Pierre-Luc Gagné-Blais. Je m'appelle Claudine Prévost. Passez donc une belle fin de semaine. On se retrouve lundi à midi et je passe le flambeau à Sarah May qui s'en vient dans quelques instants pour Nouveau Son. Bye tout le monde!

0: Bonjour, ici Andrea Pozo-Martinez à Toronto. Il est 15h, voici vos informations. Rebondissement de dernière minute à Toronto. La juge au procès de Frank Stronach a déclaré un non-lieu pour l'une des deux accusations de nature sexuelle pour lesquelles le milliardaire de 93 ans a été reconnu coupable le mois dernier. Radio-Canada a pu confirmer l'information grâce à des documents judiciaires concernant de nouvelles preuves qui mettent aujourd'hui en doute la crédibilité de l'une des deux victimes. Dans une lettre à la défense de Frank Stronach, l'avocat civil de la plaignante lui a notifié plus tôt ce mois-ci une poursuite de 900 000 $ contre le milliardaire. L'avocat y explique que la plaignante ne s'est jamais remise de sa rencontre avec M. Stronach lorsqu'elle est allée travailler pour lui après l'agression sexuelle alléguée. Or, la femme avait dit lors du procès criminel qu'elle n'avait aucune intention de le poursuivre et qu'elle avait adoré son travail de secrétaire chez le magnat international. Puis en Ontario, les feux de forêt s'intensifient dans le nord-ouest de la province. Les autorités ont d'ailleurs lancé un nouvel avis d'évacuation pour les résidents dans la région de l'incendie Fort Frances. Pour faire face à la crise, le gouvernement ontarien a demandé hier l'aide du fédéral. Le député néo-démocrate pour la région de Mushkegouk, B. James Guy Bourgoin, souligne que la sécurité des communautés du Nord doit être prioritaire en faisant référence à l'évacuation de la Première Nation Collins, qui s'est faite, selon lui, sans l'aide des autorités.
1: C'est inacceptable qu'on n'est pas capable d'évacuer notre monde. Dans un temps où mettre leur vie en danger comme c'était avec toutes les évacuations qu'on fait, on voit souvent avec les inondations qu'on est préparé. Pourquoi pour cette communauté-là? Il y a des comptes à rendre. La province aura des comptes à rendre.
0: L'Ontario dénombre actuellement près de 180 feux actifs, dont la moitié ne sont pas maîtrisés. L'agence européenne Copernicus prévient que les feux de forêt qui font rage au Canada pourraient avoir des conséquences jusqu'en Europe sur le plan de la qualité de l'air. Le service dit surveiller de près la situation dans le but de suivre la progression de la fumée et sa capacité à parcourir des milliers de kilomètres. Déjà, les incendies qui font rage au Canada ont des impacts jusqu'aux États-Unis avec une détérioration de la qualité de l'air dans les villes comme Chicago, Détroit, Washington et New York. Copernicus mentionne par ailleurs que l'impact pourrait se faire sentir au New Jersey, où la finale de la Coupe du Monde aura lieu dimanche. Et puis l'indice de qualité de l'air dans la région du Grand Toronto présentait un niveau de risque très élevé ce matin. Après une amélioration, ce midi, Environnement Canada prévoit le retour à la mauvaise qualité de l'air jusqu'à ce soir et samedi matin. Le chef conservateur Pierre Poilievre demande au gouvernement Carney de rendre publique l'entente conclue la semaine dernière avec l'administration Trump concernant le pont Gordie Howe entre Windsor et Détroit. Le chef de l'opposition rappelle que le Canada a assumé la totalité des coûts de construction du pont. Ottawa devait rembourser ces coûts par la perception du péage sur le pont. Dans une lettre envoyée aujourd'hui, Pierre Poilievre affirme que le Premier ministre Mark Carney a tenu des propos contradictoires sur les détails de l'accord et accuse le gouvernement de cacher l'entente. Radio-Canada avait appris la semaine dernière que le Canada a accepté de céder la moitié des profits nets du pont à un fonds de développement économique dont les recettes seraient dépensées aux États-Unis. Les débats entourant la construction de centres de données s'enflamment un peu partout dans le sud de l'Ontario. Ces projets controversés pourraient même avoir des répercussions lors des élections municipales. Étienne Lajoie explique.
2: La ville de Hamilton refuse d'interdire la construction de centres de données pour l'intelligence artificielle. La proposition s'inscrivait dans une récente tendance dans le Grand Toronto. Des centres de données pour l'IA ont aussi été proposés à Burlington et Mississauga d'après des conseillers municipaux, bien que cet usage n'ait pas été confirmé par la municipalité ou les entreprises derrière ces projets. Quoi qu'il en soit, leur aménagement alimente les débats en raison de leur consommation en eau et en électricité, ainsi que de leur taille. Les centres de données, comme ceux des entreprises de télécommunications, existent depuis longtemps, dit la professeure de l'Université York, Lindsay Rollheiser. Mais ils sont généralement plus petits et discrets que ceux utilisés pour l'intelligence artificielle. Cette question pourrait attiser les tensions lors de la campagne électorale municipale à 3 mois du scrutin, selon le politologue Peter Graff.
3: Un intérêt pour certains politiciens de faire de cette question le cheval de bataille.
2: Les électeurs ontariens sont appelés aux urnes le 26 octobre. Ici Étienne Lajoie, Radio-Canada, Toronto.
0: Et puis la Chine a vivement réagi aux propos de Donald Trump qui accuse Pékin d'avoir nui à sa réélection. Dans son discours à la Nation hier, le président des États-Unis a soutenu que les autorités chinoises ont piraté plus de 200 millions de fichiers d'électeurs américains. américain et que la Chine est responsable de sa défaite contre Joe Biden en 2020. Des accusations qui ne convainquent pas le professeur de sciences politiques à l'université d'Evansville en Indiana, Robert Dion.
4: Il vendait des documents chocs, mais une fois qu'il les a dévoilés, on voyait qu'il n'y avait rien de nouveau, des choses dont on a déjà fait des enquêtes il y a 5 ans. Tout le monde sait qu'il a perdu. Ce n'est pas très envoûtant de voir un président américain qui dit que la raison pour laquelle il a perdu, c'est la faute à un Chinois.
0: Donald Trump a aussi déclaré que près de 300 000 citoyens n'ayant pas la nationalité américaine étaient inscrits sur les listes électorales. Voilà, c'était vos informations.

0: minutes. Bonjour, je vous souhaite la bienvenue à Pas comme d'habitude. C'est Martine Laverge qui vous parle en direct des studios du centre-ville de Toronto. Que vous soyez dans notre belle et grande, grande, grande province. Je vous souhaite la bienvenue. J'espère que vous allez bien, que vous passez un beau et bon vendredi et que à l'extérieur, c'est pas si mal, que vous pouvez quand même voir à l'extérieur que vous pouvez bien respirer, que l'air n'est pas trop fumé, là, qu'il n'y a pas trop de fumée dans l'air autour de vous. On va continuer à parler évidemment des effets de ces feux de forêt dans le nord-ouest de la province, des évacuations des nouvelles évacuations qui ont été mandatées et ordonnées par le ministère des Richesses naturelles et la province. Donc, ce matin, c'est en raison et donc toujours dans le nord-ouest, évidemment. C'est en raison d'un feu en particulier qui n'est toujours pas contrôlé. C'est l'incendie Fort Francis 14. Donc, tous les résidents, toutes les personnes qui se trouvaient dans cette zone-là ont dû quitter les lieux immédiatement, sauf s'ils avaient des autorisations spéciales délivrées par le ministère des Richesses naturelles. Il y a énormément de routes, je vous dirais, beaucoup de routes forestières, des petites routes. On va se parler de ça, évidemment, dans cette émission, cette première heure d'émission. Entre autres, j'irai retrouver ma collègue qui est toujours à Thunder Bay, qui suit cette situation-là de près pour nous, Orphée Moussongo, d'ici une dizaine de minutes. On va se parler de sport aussi dans cette première heure, entre autres parce que les Blue Jays sont à la mi-saison. C'est mon collègue Charlie Dutille qui suit les Blue Jays de près, qui viendra donc nous faire peut-être un petit retour sur justement la première partie de la saison des Blue Jays. Ce sera dans cette première heure d'émission. Et donc, on commence avec nos bonnes vieilles habitudes ou nouvelles habitudes, c'est selon. Le mire, c'est avec André Pozo-Martinez qui est là pour les actualités. Autre chose à l'actualité, puis ça aussi, on va en reparler plus tard avec notamment mon collègue Jean-François Morissette. André, le ministre ontarien du Tourisme, Stan Cho, qui a finalement démissionné du cabinet Doug Ford.
1: Oui, exactement, Martine. Donc, le député de Willowdale était sur la sellette depuis plusieurs jours. C'était en raison de demandes de remboursement pour les frais d'hôtel à Toronto totalisant plus de 16 000 $. C'était depuis 2023. On en avait parlé un peu plus tôt dans la semaine. Or, le député Cho habite à 6 km de l'Assemblée législative. C'est important de le mentionner.
0: C'est ça. Et c'est ce qui dérange, là.
1: Exactement.
0: C'est le 6 km, je pense. Puis en plus, comme on le disait, c'est quand même, on est à Toronto, donc il y a des transports en commun.
1: Exactement.
0: Il y a le métro.
1: Ça, ouais. Ouais. Donc voilà, donc, il a fait une déclaration aujourd'hui et le premier ministre affirme avoir accepté la démission du ministre, qu'il salue pour avoir assumé ses erreurs. Stan Cho continuera néanmoins à siéger en tant que député progressiste conservateur.
0: Et les services de santé publique de la région de York confirment la présence de moustiques portant le virus du Nil occidental.
1: Oui, alors le virus du Nil occidental, c'est un virus qui est transmis par la piqûre de moustiques infectés. Les moustiques porteurs du virus sont souvent retrouvés dans les zones urbaines, ça c'est selon les informations de la région de Halton. Et la plupart des personnes infectées ne présenteront aucun symptôme, mais il y en a certains qui peuvent développer de la fièvre par exemple, des maux de tête ou encore des courbatures. La région de York et de Halton recommande à la population de prendre des précautions. On peut par exemple porter des vêtements longs et utiliser un anti-moustique comme des anti-moustiques qui peuvent avoir du DEET à l'intérieur.
0: Toujours une bonne idée. Puis pour les gens de York-Halton, oui, mais je pense aux gens du nord de l'Ontario aussi qui doivent composer avec beaucoup de
1: moustiques.
0: Absolument. Merci, Andrea.
1: Merci beaucoup.
0: À plus tard.

0: Ah, cette Shania Twain. Ce qu'on vient d'entendre là, et je le sais parce que je l'ai vu passer sur mes réseaux sociaux aussi, c'est un extrait d'une répétition de cette reine du country, évidemment, Shania Twain. Elle est originaire du nord de l'Ontario, Timmins pour être plus précise, et elle est à Toronto ce soir pour un spectacle. Ça aussi, je l'ai vu passer beaucoup, beaucoup. Entre autres, ça disait que Shania Twain a commencé... Ben, bonjour d'abord, Daniel Aubin, salut.
1: Bonjour.
0: Désolée,
1: Martine.
0: Franchement.
1: Avez-vous vu l'annonce pour le concert?
0: Ben oui.
1: Surprise?
0: Oui, oui, j'ai vu l'annonce.
1: Avant l'annonce, étiez-vous en mesure d'essayer de tenter votre chance mercredi, quand les billets ont été mis en vente?
0: Peut-être que j'aurais pu, je le sais pas, je l'ai pas fait parce que, mais j'y ai pensé. Parce que, en plus, elle joue donc Shania Twain au Horseshoe Tavern, qui est un de mes endroits préférés à Toronto depuis toujours, toujours. Ça disait aussi dans les promos de mercredi qu'elle n'avait jamais joué au Horseshoe, alors que elle a commencé vraiment dans les bars quand elle était toute jeune, notamment dans la région de
1: très
0: Timmins,
1: jeune.
0: Là, très
1: avant
0: jeune,
1: même
0: ouais,
1: d'avoir 10 ans,
0: ouais.
1: Sa mère l'amenait dans les bars chanter pour le grand public à Timmins. Et puis oui, c'est l'occasion pour elle de boucler la boucle puis d'aller jouer au Horseshoe Tavern, salle où elle n'a jamais eu l'occasion de monter sur scène. Puis oui, c'était un concert surprise. Ça a été annoncé mardi, donc à un peu plus d'une semaine avant la sortie de son prochain album qui est prévu pour vendredi prochain, l'album qui s'appelle Little Miss Twain, un album où elle se tourne vraiment vers ses souvenirs d'enfance à Timmins. C'est son 7e album complet. Puis oui, la Horseshoe Tavern à Toronto, c'est une salle mythique, mais pas énorme. Il y a seulement 500 places environ à la Horseshoe Tavern.
0: Ça s'est sûrement vendu très rapidement, mais pour vrai, j'y ai pensé.
1: On dit que ça a été vendu complet presque instantanément au moment même où les billets ont été libérés. Et puis pour la petite histoire, je voulais vous inviter, si ça vous chante, si vous admirez Shania Twain puis sa musique, notre collègue de la CBC, Tom Power, a eu l'occasion d'avoir une longue entrevue avec elle qui est publiée aujourd'hui sur toutes les plateformes de CBC, de l'émission Q.
0: Oui, oui.
1: Et puis elle parle énormément de ses souvenirs d'enfance à Timmins dans cette entrevue.
0: C'est
1: notamment,
0: drôle.
1: Il y a cet extrait que j'ai sorti pour vous où elle évoque la grande distance entre Timmins puis Nashville.
2: It's, you know, if you're from Timmins and you're going to drive to Nashville for something, you probably are 2-3 drivers. And then, you know, then you kind of drive all the way through and you can make it there in 2-3 days. But it's far. So
1: donc voilà, elle qui avait eu l'occasion de voyager jusqu'à Nashville ou qui s'imaginait voyager jusqu'à Nashville quand elle était plus petite, quand elle jouait dans les bars et les restaurants à Timmins, elle se projetait dans l'avenir. Puis aujourd'hui, elle... porte un regard sur cette jeune fille-là, sur la Little Miss Twain qui se projetait dans l'avenir là, où elle est finalement prête à monter sur scène à la Horseshoe Tavern à
0: ce
1: Toronto.
0: Soir.
1: Ouais. Donc, voilà. Puis nous, on attend le Little Miss Twain pour vendredi prochain. Je pense qu'il y a une édition spéciale de la version en vinyle de l'album, une version de la rivière Matagami avec une photo de la rivière Matagami à Timmins. Pour les collectionneurs du nord de l'Ontario.
0: Très bien. Si jamais il y a des gens qui nous écoutent en ce moment et si vous avez des billets pour aller voir Shania Twain ce soir au Horseshoe Tavern, envoyez-nous un mot, OK? J'aimerais tellement ça, pouvoir vous en parler. C'est via la bulle de conversation, évidemment, sur l'application audio. Merci, Daniel!
1: À plus tard.
0: Je rejoins maintenant Freddy Mata, mon collègue journaliste au centre-ville de Toronto. Et là, il se retrouve à l'hôtel Marriott pour une conférence nationale sur l'alopécie. Salut Freddy, j'avoue que je ne connais pas l'alopécie. KS.
3: Salut Martine, c'est la raison pour laquelle donc on s'est déplacé au centre-ville de Toronto, voilà, donc à l'hôtel Marriott, donc au centre-ville de Toronto, où se tient donc cette fin de semaine, cette conférence nationale de la Fondation canadienne de l'alopécie areata. C'est une maladie auto-immune, Martine, qui est caractérisée par la perte des cheveux. Ce n'est pas à confondre cependant avec la calvitie. On en parlera d'ailleurs avec mes deux invités qui, elles aussi, sont atteintes de cette maladie. Pendant 3 jours, donc, les personnes atteintes de cette maladie, leur famille, de médecins et des spécialistes se réunissent pour mieux faire connaître l'alopécie areata. Voilà. Et au programme, on a des échanges, des conférences médicales et aussi bien d'autres activités de sensibilisation pour informer le public et soutenir les personnes touchées ici à Toronto et ailleurs au Canada.
0: On s'en reparle un peu plus tard dans l'émission. Merci, Freddy.
3: Merci, Martine.
0: En chanson, BB Club avec Amaro. Tout de suite après, on parle des feux de forêt en direct de Thunder Bay. J'irai retrouver ma collègue Orphée Moussangou.

0: Après quoi, plus d'une semaine où on surveille la situation des feux de forêt dans le nord de la province, la situation qui s'est un tout petit peu détériorée parce qu'en ce moment, en Ontario, 191 feux de forêt brûlent. C'est un peu moins que ça hier. Et dans le nord-ouest, évidemment, ces flammes continuent de faire des ravages. J'en parle tout de suite avec Orphée Moussongo qui est à Thunder Bay en ce moment. Orphée, il y a une nouvelle évacuation qui a été ordonnée dans le district de Thunder Bay, Ignace. C'est en raison d'un important feu de forêt, celui quoi de Fort Frances, c'est ça?
1: Oui, c'est bien ça. Le Fort Frances 14, c'est le feu de forêt qui a commencé à brûler dans la région. Mais je tiens quand même à préciser que le territoire qui est touché, ce n'est pas la ville de Thunder Bay, mais ce sont les Premières Nations, comme par exemple la Première Nation du lac des Mille Lacs. Donc, à présent, il y a 10 communautés qui sont évacuées ou alors qui sont en cours d'évacuation dans le nord-ouest de la province. Une quinzaine de communautés ont reçu un avis d'évacuation. Et là, elles sont en train de se préparer à évacuer justement, que ce soit dans les villes du nord de l'Ontario comme Thunder Bay, Sudbury, encore Kenora, et aussi dans le sud de l'Ontario comme Niagara Falls ou alors Toronto. Donc là, on peut écouter Zach Stemmington de la région de Armstrong. Il a évacué avec sa famille et il racontait son expérience.
2: It happened fast. We had luckily just put the kids to bed, so we were able to focus on packing, but between packing the essentials for the kids and figuring out what we absolutely didn't want to leave behind was the hardest part.
1: Donc, il raconte qu'il a dû commencer à emballer ses affaires vraiment très rapidement, que tout s'est passé très rapidement. Heureusement, il dit, ses enfants étaient en train de dormir, donc ils pouvaient se focaliser vraiment sur le fait d'emballer toutes les affaires. Il s'est enfui donc de la région de Armstrong avec sa famille, donc sa femme et ses enfants. Et là, ils sont à Thunder Bay actuellement. Ils dorment actuellement dans leur voiture.
0: Ouf. Oui, parce que c'est pas facile toujours la situation des personnes évacuées. Là. Mais Orphée, d'abord, il y a des personnes qui critiquent la réponse du gouvernement en matière d'évacuation, là.
1: C'est bien ça. Donc, que ce soit au niveau des politiciens, mais également au niveau des Premières Nations qui ont été évacuées, il y a beaucoup de critiques qui sont faites. On parle d'une réponse trop tardive du gouvernement. On dit qu'il n'y avait pas vraiment d'urgence avant que les flammes ou alors la fumée ne commence à se rendre du côté de Toronto. On peut écouter Guy Bourgoin, le député du NPD, à ce sujet.
3: Mais pourquoi ça a pris de la boucane à Toronto pour que le premier ministre réagit? C'est tout le temps, c'est que Toronto, tout d'un coup, ils ont de la misère à respirer, que nous, en province, le reste de la province, fait longtemps qu'on a de la boucane, qu'on voit la situation à Thunder Bay, mais une fois qu'elle est rendue à Toronto, tout d'un coup, le premier ministre réagit. Ça a pris trop de temps à la province de réagir puis demander de l'aide à la province avec tous les feux qu'on avait, là, puis où ça s'en allait, puis c'était assez évident avec la température qu'on vit.
0: Ouais, Orphée, conférence de presse aujourd'hui, donc le premier ministre Doug Ford qui s'est défendu face à ses critiques clairement là.
1: Exactement. Il dit que la province ne lésine pas sur ses moyens pour vraiment venir en aide à toutes les communautés qui sont affligées par les feux de forêt. Il a rappelé que plus de 150 équipes de pompiers sont sur le terrain. Il y a également des pompiers qui viennent de l'Alberta, du Yukon et même les forces armées canadiennes pour vraiment mettre fin, pour vraiment calmer en fait les feux qui sont en train de ravager les communautés. On peut écouter un extrait de sa conférence de presse d'aujourd'hui.
4: We are throwing every single resource we can. When you have 191 infernos running right across our province, we're deploying it based on the firefighters' expertise.
1: Donc, il dit que les efforts sont déployés en fonction de l'expertise des pompiers. Donc, il y a en ce moment 191 feux qui brûlent, vous l'avez dit en entrée de jeu, en Ontario. 81 d'entre eux ne sont pas encore maîtrisés. Donc, il dit que ils mettent vraiment toutes les ressources disponibles. Ils sont en train de les déployer là sur le terrain pour s'assurer que les gens ou les communautés soient vraiment sains et saufs.
0: Ouais. Orphée, dernière question pour vous, parce que tantôt, on entendait, vous me disiez que la première personne à qui vous avez parlé, là, M. Stemmington, qui a dû quitter son domicile rapidement d'Armstrong, vous disiez il dort dans sa voiture. Je lisais aussi que au niveau des chambres d'hôtel, hôtel à Thunder Bay, c'est difficile, il y a de moins en moins de place. Est-ce que vous pouvez nous en dire davantage là-dessus?
1: Oui, bien sûr. Donc, à Thunder Bay, il n'y a plus vraiment de place pour les réfugiés, pour accueillir de nouveaux évacués. C'est même d'ailleurs la raison pour laquelle à Niagara et à Toronto, on commence à accueillir d'autres évacués du nord-ouest de l'Ontario. On avait aussi parlé à Peter King Lagos, qui est donc un évacué de la Première Nation de Gull Bay. On peut écouter un extrait de ce qu'il avait à dire.
5: Right now, I'm pinching a tent up behind my sister's place or behind my cousin's place.
1: Quelqu'un qui a été évacué, il dit que à présent, parce qu'il n'y a pas de logement qui soit disponible dans la municipalité de Thunder Bay, il dort dans une tente derrière la maison de sa cousine et que c'est là qu'il reste jusqu'à ce qu'il puisse trouver un travail et trouver un meilleur logement.
0: Ouais, c'est
1: la ville de Thunder Bay. La ville de Thunder Bay disait justement qu'elle est en train de travailler avec la province pour s'assurer qu'elle soit plus un tremplin pour que les gens puissent venir à Thunder Bay d'abord pour être en sécurité et après être transportés vers le sud de l'Ontario.
0: Ah oui, pour avoir de meilleures installations. On le comprend en plus s'il y a des gens qui dorment à l'extérieur dans une tente. La qualité de l'air est très, très mauvaise, donc c'est absolument rien de tellement bon là, pour la santé. Grand merci, Orphée, encore une fois, de surveiller ça de près pour nous.
1: Je vous en prie,
0: au revoir. Et 15h26 minutes, je me dirige maintenant dans la région d'Ignace. On en a parlé un peu plus tôt dans cette semaine. Ignace, qui est une de ces régions du nord-ouest de la province, qui est touchée par un avis. Donc, c'est une veille d'évacuation. Plus tôt cette semaine, on a demandé aux résidents d'être prêts en cas de demande d'évacuation. Et donc, la qualité de l'air, évidemment, reste très, très mauvaise. J'avais envie de voir un peu quel est le quotidien quand on a déjà les valises de prête, quand on attend si possiblement on sera évacué ou non. J'en parle tout de suite avec Thierry Pégué. Il est originaire du Cameroun, déménagé à Ignace en 2023 avec son épouse et ses 4 enfants. Il occupe un poste d'enseignant à l'école francophone. Bonjour Thierry Pégué.
6: Bonjour.
0: Merci d'être avec nous. On s'est parlé un peu plus tôt aujourd'hui. Je vous demandais, puis je vous demande de le répéter pour l'ensemble des auditeurs et des auditrices, comment ça se passe pour vous et pour votre famille, vos enfants? Comment se passe votre quotidien depuis qu'on vous a mis sur ce pied d'alerte?
6: Merci. Ici à Ignace, vraiment, nous sommes psychologiquement un peu abattu parce qu'on ne sait pas le lendemain, on ne sait pas la prochaine heure qui vient, on ne sait pas ce qui va se passer avec les feux. Toutefois, la communauté d'Ignace, de temps en temps, sur sa page Facebook, nous donne les différentes mises à jour en lien avec l'évolution du feu. Juste que de manière observable ici, nous avons de la fumée un peu partout dehors, ce qui fait que les enfants sont limités au jeu à l'extérieur. Ils sont obligés d'être cantonnés, d'être toujours à l'intérieur de la maison. Et c'est difficile un peu parce que pour une famille de 4 enfants et que l'ambiance qui est souvent d'habitude à l'extérieur, ils sont plutôt confinés à l'intérieur dû à la fumée. Aussi, la municipalité nous a dit, il y a là presque une semaine, nous a ordonné de préparer les valises, de préparer les documents, de faire le plein des gaz dans notre auto, donc nous sommes pliés à cette obligation-là. Les valises sont prêtes dans les différentes chambres, les documents importants sont rangés. Nous attendons juste s'il y a évacuation et que on ordonne de libérer la ville, nous allons le faire, mais nous restons toujours en situation d'alerte, en situation de qui-vive, parce que parfois, même dans la nuit, on entend un bruit, on se dit peut-être que c'est le moment d'évacuer, peut-être le feu avance ou il n'avance pas, mais pour l'instant, tout est peut-être encore serein ici. Ouais.
0: Ouais. Alors, il y a une anxiété quand même qui s'est installée. Ça, on le sent pour vous. Oui. C'est la première fois que vous vivez quelque chose comme ça aussi. Vous venez d'arriver au Canada il y a à peine 3 ans. Comment vous me disiez, on se tient au courant. Bon, la municipalité met quelques informations sur la page Facebook. Pour vous, c'est suffisant ça? Comment vous trouvez l'organisation, si vous voulez, et les communications en lien avec cette situation?
6: Oui, ici, je pense que vraiment la municipalité met les petits plats dans les grands pour que nous soyons informés parce que nous avons notre page communautaire Facebook. On a plusieurs pages et la page aussi de Ignace Fire Department, les sapeurs-pompiers aussi en collaboration avec les services d'urgence de la municipalité qui nous informe à toutes les, je crois que c'est tous les 3 heures de temps, il y a une mise à jour qui est faite avec les communautés d'urgence qui siègent. Pour pouvoir déterminer l'ampleur du feu Dryden 036 qui est au sud-ouest d'Ignace. Donc, il y a cela en début d'année, en début de la semaine, autant pour moi, on était vraiment dans le trou parce que les mises à jour faisaient un peu plus peur. Ça nous mettait dans l'anxiété, comme vous l'avez dit tantôt, parce que le feu évoluait à Ignace, presque à 18 km d'Ignace, mais le vent s'est renversé. Pour l'instant, le niveau d'anxiété est encore là. Disons que ça a diminué, mais on reste toujours. On craint parce que la ville juste à côté de nous, Fort Frances, je veux dire le canton de Fort Frances et d'Opsala, ils ont dû évacuer. Donc j'étais presque proche d'Opsala hier avec toute la fumée. Je ne voyais pas devant moi. Donc ce qui fait que nous restons toujours dans cette crainte-là. Peut-être Ignace aussi peut être dans cette situation aujourd'hui ou demain.
0: Absolument.
6: Ça nous met un peu dans cette.
0: Oui. Mais merci beaucoup de nous de partager comme ça votre état d'esprit, Thierry Peggy. Je vous souhaite que ça se résorbe le plus rapidement possible, évidemment. Merci à vous. Bonne fin de journée et bon
6: merci.
0: Week-end à vos
6: merci
0: enfants
6: à vous,
0: aussi.
6: Merci Radio-Canada. Merci.
0: Au revoir.
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0: À 15h31, je me tourne vers la salle de nouvelles de Radio-Canada à Sudbury où je retrouve.

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2: Affirme qu'elle n'a pratiquement plus de place pour héberger les personnes évacuées. Des centaines des sinistrés sont déjà logés dans des hôtels ou sur des campus de l'université de Lakehead, mais certains n'ont toujours pas d'hébergement et doivent compter sur des proches ou encore installer des tentes, comme le disait tout à l'heure notre collègue Orphée Musongo. Oui. Donc pendant ces temps, les Premières Nations de Mattawa donc demandent davantage de soutien des gouvernements. Le gouvernement de l'Ontario, pour sa part, avait officiellement sollicité jeudi matin l'aide du gouvernement fédéral pour appuyer justement les évacuations. Donc, on le rappelle, une quinzaine de communautés du nord de l'Ontario, de la province, sont sous un avis d'évacuation et doivent se rendre dans une ville d'accueil.
3: Et en terminant, les traversées entre Sault-Sainte-Marie en Ontario et les États-Unis sont en nette hausse depuis le début de l'été.
2: Et c'est selon l'International Bridge Administration, plus de 82 000 véhicules ont traversé vers le Michigan en juin, une augmentation d'environ 9 % par rapport à l'an dernier dans la même période. Les commerçants américains disent déjà ressentir les retombées de ce retour de consommateurs canadiens. Toutefois, certains résidents de Sault-Sainte-Marie affirment continuer d'éviter les États-Unis, préférant ne pas y dépenser leur argent en raison des tensions économiques et du contexte économique, bien sûr.
3: Grand merci, Espérance Fatouma. À la prochaine.
2: Je vous en prie.
3: Au revoir. En musique, voici Michel Faubert avec Ethnica Kushan.

0: Michel Faubert avec Equan Ethan Kushwan. 15h38 minutes et je vais retrouver mon collègue Freddy Mata qui j'ai parlé rapidement tantôt si vous étiez là. Freddy Mata qui se trouve au centre-ville de Toronto toujours et qui chaque jour. Bonjour Freddy.
1: Bonjour Martine.
0: Et qui chaque jour comme ça, c'est sa responsabilité de voir un peu ce qui se passe à Toronto. Est-ce qu'il y a des conférences, des gens qui se réunissent? Est-ce qu'il y a des choses, des sujets dont on ne parle pas souvent, pas assez, qui pourraient être d'intérêt pour notre public, pour nos auditeurs et pour nos auditrices? Aujourd'hui, Freddy s'est intéressé à un phénomène qui, c'est vrai, est assez peu connu. L'alopécie areata. Essentiellement, c'est le fait de perdre ses cheveux du jour au lendemain sans vraiment en connaître la cause. C'est pas un choix esthétique, c'est la conséquence d'une maladie auto-immune très peu connue, donc, comme je le disais. Pendant 3 jours à Toronto, à partir d'aujourd'hui, des patients, des familles, des médecins, des spécialistes se réunissent pour cette conférence nationale de la Fondation canadienne de l'alopécie areata. On va tenter donc de mieux connaître et de faire connaître cette maladie-là, comment briser les préjugés, informer le public aussi sur les traitements qui sont disponibles, tout en offrant un certain soutien aux personnes atteintes de cette maladie. Freddy, vous êtes donc là, sur place. Je sais que vous avez pu rencontrer des gens. C'est encore très peu connu, cette maladie. Pourtant, de nombreux Canadiens en sont atteints. C'est pas la calvitie, là. C'est différent.
1: Exactement, Martine, c'est pas la calvitie. Donc, l'alopécie areata est très peu connue comparativement à d'autres troubles dermatologiques. Mm-hmm. Et pourtant, une proportion importante de la population vit avec cette maladie. On a peut-être déjà vu, donc, vous le disiez, hein, en famille, dans notre entourage, un homme ou une femme avec une tête ayant plusieurs zones sans cheveux. Ces zones forment des cercles ou des formes spécifiques, parfois ovales, Martine. Mais la peau est complètement lisse et nue et semble normale. Ces trous sans cheveux peuvent être éparpillés à plusieurs endroits sur les crânes. C'est bien l'alopécie areata, donc la maladie dont on parle. Et environ 2% de la population mondiale est touchée par cette maladie à un moment ou un autre de leur vie. Elle a un impact considérable, Martine, comme on peut l'imaginer, oui, donc sur le personnes pour des raisons esthétiques. On va en parler avec mes deux invités et aussi les familles en souffrent aussi. À travers cette conférence, donc, la Fondation canadienne de l'alopécie areata entend sensibiliser la population de Toronto à travers des témoignages de personnes atteintes par cette maladie, des ateliers et aussi une marche dans la ville sera organisée dans ces cadres-là. Oui, mais on parlera de ces activités plus tard dans l'émission. Il est temps pour nous de mieux donc connaître l'alopécie areata. Et c'est avec Audrey Roy Dorval, responsable de communication scientifique et recherche à la Fondation canadienne de l'alopécie areata, que je vais m'entretenir. Elle-même, Martine, est aussi atteinte de la maladie. Alors, Audrey, qu'avez-vous à ajouter à la description de l'alopécie areata que Martine et moi-même venons de faire?
2: J'ajouterais que l'alopécie areata touche à n'importe quel âge, touche autant les hommes que les femmes et n'importe quelle ethnicité. Aussi, quelque chose qu'on voit beaucoup avec l'alopécie areata, comme vous avez mentionné, il y a les patchs qu'on appelle les cercles, mais aussi ça peut se présenter sous forme de toute perte de ses cheveux ou également les cils, les sourcils et même les autres poils du corps. Donc, ça peut vraiment être généralisé partout ou localisé dans le visage.
1: Donc, même au niveau de poils. Ma collègue Martine en parlait, et donc c'est différent de la calvitie. Il ne faut pas faire donc en fait l'amalgame.
2: Oui, exactement. L'alopécie areata est une sous-section de l'alopécie, qui est un terme très général pour la perte de cheveux. Mais l'alopécie areata spécifiquement est la maladie auto-immune où le système immunitaire va attaquer vos cheveux en pensant que c'est quelque chose qui ne vous appartient pas, donc vous allez les perdre.
1: Alors, quelle est la cause de cette maladie? Est-ce que ce sont des virus? Qu'est-ce qui cause cette maladie?
2: C'est pas très connu. Il y a quelques études qui ont été faites qui pointaient vers peut-être un problème. Quelque chose de génétique. Donc, les gens qui ont l'alopécie et ont des enfants, leurs enfants ont plus de chances d'avoir l'alopécie. Mais ça peut être aussi des causes environnementales, mais ce n'est pas très connu. Il y a encore beaucoup de recherches qui doivent être faites pour trouver spécifiquement la raison.
1: Et comment se fait le diagnostic?
2: Dans le fond, ça commence par vous trouver une plaque probablement sur vos cheveux. Puis, vous allez voir votre médecin en vous demandant qu'est-ce que c'est, puisque vous êtes sûrement troublé par avoir trouvé ça. Puis, par la suite, vous allez sûrement voir un dermatologue. Puis, lui, il va pouvoir faire plus de tests avec vous pour déterminer c'est quoi exactement.
1: Et j'ai parlé de 2% plutôt de la population mondiale qui sont affectées par cette maladie. Et au Canada, est-ce qu'on a une idée sur le nombre de personnes qui en souffrent?
2: Non, il n'y a pas vraiment d'études spécifiques pour les Canadiens. Il y a quelques études qui ont été faites spécifiquement avec les États-Unis pour leur propre population, mais c'est quelque chose que vraiment on manque en ce moment. Mais on se fie aux 2% pour le moment pour déterminer le nombre de Canadiens.
1: Mais le traitement, est-ce que ça existe? Quel type de traitement? Et aussi, est-ce qu'au niveau de l'accessibilité, on y a facilement accès?
2: Il y a quelques traitements. Il y avait quelques corticostéroïdes, des crèmes qui étaient utilisées pour traiter l'alopécie, mais celui qui a été approuvé récemment sont les inhibiteurs de JAK. Ça, c'est pour traiter l'alopécie sévère. Puis eux, tu peux avoir accès aussi à travers ton dermatologue. Donc, il faut vraiment avoir un rendez-vous avec un dermatologue pour avoir accès à toutes ces médications-là.
1: Martine, mon invitée, elle-même aussi souffre de cette maladie, je l'ai dit. Dites-nous, Audrey, comment vous vivez donc cette maladie et comment ça a commencé chez vous?
2: Donc, pour moi, ça a commencé quand j'avais 7 ans. J'ai tout perdu, mes cheveux, mes cils, mes sourcils. Puis, en grandissant, ça l'a repoussé. Puis après, je suis rentrée dans une zone où c'était considéré de l'alopécie cyclique. Donc, j'avais toujours des plaques qui tombaient et qui poussaient, mais c'était tout le temps en constante évolution et jusqu'à maintenant, c'est pareil. J'ai quelquefois les cils et les sourcils qui tombent aussi et qui repoussent. Mais en général, je dirais que là, maintenant, c'est encore très cyclique. J'ai jamais reperdu au complet tous mes cheveux. C'était vraiment juste la première fois. Puis pour moi, ça continue à rester cyclique comme ça. Ouais.
1: Et à quel point ça impacte la vie de personnes qui en souffrent? Vous êtes mieux placé pour nous en parler.
2: Bien, je dirais, dépendamment aussi de l'âge dont ça vous affecte. Quand j'étais plus jeune, moi, ça m'affectait beaucoup pour me faire des amis. J'avais l'impression que j'étais pas normale. Quand tu es jeune, tu regardes beaucoup le regard des autres. Fait que ça affecte beaucoup ton estime de soi. Tu peux aussi avoir de l'intimidation qui peut arriver, surtout au secondaire ou dans les plus jeunes, si tu ne ressembles pas aux autres. Moi, personnellement, j'avais un bandeau pour cacher mes plaques parce que c'était quelque chose que je voulais pas que les gens voient. J'avais de la honte que les gens voient. Je voulais pas que les gens me posent des questions dessus. Mais maintenant, j'ai grandi avec ça. Fait que maintenant, j'accepte beaucoup plus. Puis honnêtement, depuis que je suis avec la Fondation canadienne, ça m'a vraiment aidé à accepter ma maladie puis vraiment, tu sais, de rencontrer d'autres personnes qui l'ont. Puisque je pense que c'est vraiment important de savoir qu'on n'est pas seul, parce qu'on se sent très seul dans la maladie quand on ne connaît pas d'autres personnes. Puis de discuter de notre expérience avec d'autres personnes, ça confirme ce que tu ressens, puis tu te sens pas bizarre, je dirais.
1: Une dernière question. Quand j'étais encore en Afrique, je me rappelle, hein, certains de mes tantes, et même dans les quartiers où je vivais, il y avait des femmes qui avaient, en fait, une partie des cheveux comme ça qui manquait au niveau vers les oreilles et tout. Est-ce que là, on parle aussi de la même maladie ou c'est pas ça?
2: Ça sonne un peu plus comme de l'alopécie de traction. Fait que ça arrive beaucoup quand les gens se font des tresses très proches des cheveux. Avec le temps, à force de le faire, ça va créer un recul de la ligne de cheveux sur votre front. Puis ça, souvent, c'est qualifié d'alopécie de traction. Mais ça, ce serait pas l'alopécie areata qui est vraiment le système immunitaire qui s'attaque à vos cheveux.
1: Merci infiniment, Audrey Roy-Dorval. Vous êtes responsable de communication scientifique et recherche à la Fondation canadienne de l'alopécie areata. Les activités, Martine, de cette conférence ne vont pas se limiter dans cette salle de conférence. Il est prévu des activités en plein air dans la ville pour sensibiliser sur cette maladie. On y reviendra plus tard avec une autre invitée.
0: Parfait. Merci, Freddy.
1: Merci, Martine.
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0: OK, on change complètement, mais complètement de sujet. Suivez-moi, ça va bien aller. En fait, ça va bien aller, je dirais, surtout pour ceux et celles qui sont des fans de baseball et des Blue Jays, parce que Charlie Dutille est en studio. Salut, Charlie.
4: Salut, Martine.
0: Pour nous parler baseball. Vous aimez ça, parler de baseball, hein?
4: J'aime ça, parler de baseball. J'adore ça.
0: Oui, c'est ça. OK, la pause du match des étoiles est terminée. C'est ce soir que les Blue Jays sont de retour en action. Dites-nous un peu, parce que là, mi-saison, là, comment ça se passe? Comment ça se déroule cette saison des Jays?
4: Ça va pas très bien.
0: Bon,
4: OK. Les Blue Jays sont maintenant derniers dans leur division.
0: Ça s'est pas amélioré, là. Non,
4: une autre série de perdus, cette fois-ci, contre les Padres à San Diego avant le pause du match des étoiles. Donc, de série mondiale à dernier en quelques mois. Bon, pourquoi ils sont derniers? Bien, il y a quelques raisons qui expliquent ça. La première, c'est que les Blue Jays ont beaucoup été blessés cette saison. Il y a beaucoup de blessures. Les Blue Jays sont encore privés de Jesus Sanchez, Addison Barger, Anthony Santander et aussi de plusieurs lanceurs. On peut penser à José Berrios, à Bowden Francis, par exemple. Max Scherzer devrait revenir au jeu bientôt, mais qui sait vraiment? Donc, il y a les blessures. On a aussi eu des blessures plutôt durant l'année. On peut penser à Alejandro Kirk, George Springer, même Vladimir Guerrero-Fils qui joue avec des spasmes au dos là, en ce moment. Donc, l'équipe n'est pas en santé. Il y a aussi, bon, l'attaque est vraiment en panne. Il manque de constance chez les frappeurs. Le premier de liste, c'est vraiment Vladimir Guerrero-Fils qui connaît sa pire saison depuis sa campagne recrue en 2019. Guerrero a seulement frappé 6 circuits là, depuis le début de la saison. Donc, c'est pas facile de son côté. Il a même perdu un peu l'habilité de frapper des simples qui étaient un peu sur quoi il se remettait lorsqu'il frappait pas de circuit. Donc, difficile pour Guerrero, difficile pour Kirk, difficile pour Springer aussi. Dans le cas de Springer, je pense que bon, il avait trouvé un peu la fontaine de jouvence en 2025. Et bien là, il a trouvé qu'elle a une date d'expiration en 2026.
0: D'accord.
4: Donc, c'est difficile pour lui. D'autres joueurs aussi qui ont des difficultés. Dalton Varsho, par exemple, Davis Schneider, qui est maintenant avec les Bisons de Buffalo, le club école des Blue Jays du niveau 3. Donc, il y a plusieurs joueurs comme Schneider et Varsho qui avaient connu de très bonnes années en 2025, des années qui avaient vraiment propulsé les Blue Jays à la Série mondiale là, en tant que telles, qui, cette année, sont revenus sur Terre. Et ça fait en sorte que l'attaque n'est pas aussi forte qu'elle était l'an dernier.
0: Bon,
4: ça, c'est deux des raisons. La troisième, vraiment, c'est la constance dans la rotation des partants. À part Dylan Cease, qui a été excellent là, vraiment cette année, c'est difficile pour les lanceurs des Blue Jays. On va commencer avec Kevin Gausman, qui semble vraiment avoir le réservoir vide. On va espérer que la pause du match des étoiles lui a permis un peu de faire le plein, parce que ses six derniers départs, c'était très difficile. 4 défaites, de longues manches à chaque match. Accordé beaucoup de points aussi. Shane Bieber revient d'une blessure au bras. N'a pas été excellent depuis son retour. A eu un bon départ, par exemple, avant la pause. Donc ça, c'est quand même encourageant. À voir s'il va retrouver sa forme de lanceur qui a remporté le Cy Young il y a quelques années. Puis on a Trey Savage qui, faut se le rappeler, est encore une recrue et qui navigue vraiment les hauts et les bas d'être une recrue là, dans le baseball majeur. Et finalement, bon, Max Scherzer, Patrick Corbin, je pense que l'heure de la retraite a sonné pour ces lanceurs-là.
0: Ah bon? D'accord. Alors c'est vous qui l'a sonné pour eux. Mais là, mon doux Seigneur, j'ai envie de vous demander, il y en a combien de joueurs sur une équipe de baseball? Parce qu'il me semble que vous m'avez nommé plein de joueurs. Est-ce qu'il y a du positif à travers tout ça? Il y en a-tu des que vous n'avez pas nommé?
4: Oui, sur les 26 joueurs, il y a du positif. Le premier, c'est Kazuma Okamoto, la recrue japonaise de 30 ans, qui va probablement établir un nouveau record pour le nombre de circuits par une recrue japonaise. Lui qui est à 22 en ce moment, il va probablement briser le record de Shohei Ohtani. Donc lui, ça va super bien. En fait, c'est un peu lui qui a pris le relais de Vladimir Guerrero-Fils, comme comme frappeur de puissance chez les Jays. Ça serait le fun si les deux pourraient frapper, mais en tout cas, on va voir. En deuxième moitié, l'autre, c'est Ernie Clement, qui est vraiment la bouche d'allumage de l'attaque. Ernie Clement qui continue sur sa lancée de l'an dernier. On se rappelle, il avait établi une nouvelle marque pour le nombre de coups sûrs en pour saison. Donc, Ernie Clement qui continue d'être excellent pour les Jays. Il est allé au match des étoiles pour la première fois de sa carrière. Et comme j'avais mentionné, Dylan Cease, le lanceur partant, la grande acquisition, l'acquisition importante des Jays cet hiver qui vraiment a dominé les frappeurs de la Ligue américaine depuis son arrivée.
0: Ne
4: déçoit pas, pantoute.
0: Pantoute. OK. Charlie, le match des Jays pour les intéressés ce soir, c'est à 19h contre les White Sox de Chicago. Vous attendez à quoi? Quel genre de...
4: Ben, les Blue Jays doivent commencer à gagner. S'il y a une bonne nouvelle, c'est qu'ils sont seulement à deux matchs et demi des Mariners de Seattle là, qui occupent la dernière position de accès aux séries éliminatoires. Donc, les Blue Jays doivent commencer à gagner. Les White Sox, c'est une équipe qu'ils doivent rattraper. Donc, c'est des matchs très importants. En fait, tous les matchs sont importants d'ici la fin de la saison. Les Jays qui ont une fiche de 45 victoires et 51 défaites doivent commencer à gagner des parties. Même si la Ligue américaine est faible, eh bien, il faut remporter nos matchs. Et bon, la bonne nouvelle, c'est qu'ils ont vraiment leur destin dans leur propre main.
0: Et là, il y a un petit oiseau qui me dit que ce soir, il y a un certain Charlie Dutille, lui-même, en tant que capitaine de l'équipe de baseball de Radio-Canada Toronto, qui sera en action aussi. Hein?
4: Ouais,
0: c'est ça? Oiseau a raison?
4: Notre équipe qui est surnommée les Frenchies de façon amicable par les autres équipes là,
0: c'est vraiment
4: la ligue de CBC
0: là,
4: ici de l'édifice. Mm-hmm. Ouais, donc c'est une ligue de balle molle, des employés de Radio-Canada. Okay. Que je suis sûr que vous êtes familier avec, par exemple Nicolas Haddad qui animait l'émission du matin. Mm-hmm. Par le passé, Gregory Wilson qui est un
0: journaliste
4: ici.
0: Catherine Brulotte,
4: bien sûr. Oui, oui. Donc il y a beaucoup de joueurs que vous connaissez qui sont dans vos oreilles, à votre télévision, sur le web. Donc, okay. On joue aujourd'hui contre les monteurs. Donc, c'est ça.
0: Ah, OK, les monteurs de CBC Radio-Canada. Ouais. C'est du côté du parc Parkdale, c'est ça? Donc,
4: Sorin.
0: Ah, bon.
4: À Parkdale.
0: OK. Donc, c'est pas au Centre Rogers, mais bon, c'est quand même... C'est dans la grande région de Toronto. Puis vous faites quoi? Vous êtes capitaine? Là?
4: Moi, je suis capitaine, puis je suis un peu couteau suisse. Je joue où qu'on a besoin de moi. Là. Oh. Souvent, ça, c'est au champ gauche ou à l'arrêt court.
0: Ah, bon. OK. Ben, bonne chance pour ce match ce soir. Merci, Charlie.
4: Merci.
0: Et go Blue Jays, go.
4: Bon, ben, bon match à ceux qui vont regarder ce soir. Que ce soit la note ou les Jays.
0: Voilà. Bye.

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1: Je regarde pour vous la qualité de l'air dans pour l'ensemble des secteurs du nord-ouest de la province, évidemment, et du sud de la province. Les conditions sont mauvaises. Évidemment, on est en avertissement de type orange, donc mauvaise qualité de l'air. Niveau d'impact, il est élevé. On vous recommande de ne pas faire, évidemment, trop d'activités à l'extérieur. Nord-est, ça va. Tous les secteurs du corridor de la route 11, Chapleau, Gogama, Timmins, dans le secteur de Sudbury, North Bay aussi, tout le Témiscamingue ontarien. Alors, on a pour l'instant, le ciel est clair, pas de fumée dans l'air dans ces secteurs-là. Ça recommence vraiment dans le coin de Sault-Sainte-Marie, Gourbet, tout ce qui est autour là Lac Huron, de la baie géorgienne, puis ensuite tout le sud de la province qui est donc sous ces avertissements de fumée, donc qualité de l'air qui est très, très mauvaise. Ça va se poursuivre comme ça, malheureusement. C'est ce qu'on prévoit pour les prochains jours. C'est selon les vents, hein. Évidemment. C'est Dame Nature qui décide de tout ça. Si on regarde maintenant au niveau des conditions météo, parce qu'on a quelques instants avant d'aller écouter le bulletin d'information avec Andrea. Si vous êtes dans la grande région commençons par Windsor. 28 degrés Celsius en ce moment à l'aéroport de Windsor avec un humidex de 34. Encore une fois, la qualité de l'air est vraiment mauvaise. Sarnia aussi, 27 degrés, avec un humidex de 30. Niagara on the Lake, 26, humidex 32. Tout à fait à l'est de nos secteurs, Kingston et la grande région des Mille-Îles, 22 degrés avec un humidex de 24. Allons du côté de Toronto, 26 degrés au moment où on se parle, avec un humidex de 31. Je remonte vers le nord, Penetanguishene, 27. Le Grand Sudbury, 24 degrés en ce moment. Sault-Sainte-Marie, c'est 21 degrés avec de faibles averses de pluie au moment où on se parle. New Lisker, le Grand Témiscamingue ontarien, 25 degrés. Du côté de Timmins, 25 également. Le corridor de la route 11, Hearst-Cochrane, Kapuskasing, 21 degrés avec un humidex de 23. Wawa-Dubreuilville, 17 avec une mauvaise qualité de l'air aussi. Thunder Bay, 19 degrés avec de faibles averses de pluie, ce qui est une bien bonne chose pour la région de Thunder Bay, 19 degrés. Je termine avec Ignace. Tantôt, on avait un invité en direct de là-bas. Il pleut en ce moment, une pluie très, très fine, 22 degrés Celsius.
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1: Voilà, et on se laisse l'instant, oui, d'aller écouter le bulletin d'information avec Andrea Pozzo-Martinez. On se retrouve, nous, tout de suite après.

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4: Bonjour, ici Andrea Bozo-Martinez à Toronto. Il est 16h, voici vos informations. On commence ici en Ontario.
5: Our government will not spare a single penny to protect communities and keep people safe.
4: Le premier ministre Doug Ford assure que son gouvernement investira toutes les ressources nécessaires afin de soutenir les communautés affectées par les feux de forêt. Près de 200 incendies font rage dans le nord de la province, dont près de la moitié ne sont pas maîtrisés. En tout, la superficie détruite dépasse déjà celle de toute la saison l'année dernière. Une dizaine de communautés ont été évacuées et d'autres sont sur un pied d'alerte. Le gouvernement Ford a fait l'objet de critiques pour sa réponse aux feux de forêt jusqu'à maintenant, y compris de la part d'élus américains qui déplorent plutôt l'effet de la fumée au sud de la frontière. Ici à Toronto, la qualité de l'air est toujours mauvaise et la situation pourrait s'empirer ce soir. S'il est recommandé de rester à l'intérieur, il est aussi déconseillé de pratiquer une activité physique en extérieur. Alors, les différentes équipes sportives s'adaptent à cette situation. Léo Molinier explique.
6: Ce soir, les Blue Jays joueront contre les White Sox avec le toit du centre Rogers fermé. Une mesure prise en raison de la mauvaise qualité de l'air dans le sud de l'Ontario. À Hamilton, le Forge FC a repoussé le match qui devait se disputer contre le Pacific FC. Toujours en soccer, le match entre le Fire de Chicago et les Whitecaps de Vancouver est repoussé. Il est déconseillé de faire du sport lorsque la qualité de l'air est mauvaise. Catherine Rouleau, médecin de famille à l'hôpital St. Michael's à l'Université de Toronto.
7: On prend des grandes inspirations, des grandes respirations qui vont pousser, si vous voulez, les polluants jusque dans le fin fond de nos poumons.
6: Alors que la qualité de l'air est mauvaise dans le sud de l'Ontario depuis plusieurs jours, cette situation devrait durer encore un peu, si on en croit Simon Legault, météorologue pour Environnement et Changement Climatique Canada.
8: Au courant de la nuit, la qualité de l'air va revenir mauvaise, que le panache va revenir directement sur Toronto.
6: Selon lui, la fumée pourrait se diriger vers l'Est par la suite, alors que la finale de la Coupe du Monde se dispute à New York dimanche. Ici Léo Molinier, Radio-Canada Toronto.
4: Et puis face à la pression, le ministre ontarien Stan Shaw quitte son poste dans le cabinet de Doug Ford. Le député de la circonscription de Willowdale dans le nord de Toronto s'était retrouvé dans l'eau chaude pour avoir réclamé 16 000 $ en frais d'hôtel alors qu'il réside à 6 km de la législature ontarienne. Les explications de Jean-François Morissette.
9: Par voie de communiqué, Stan Shaw dit avoir commis une erreur et assume la responsabilité de ses actes. Il quitte ses fonctions en tant que ministre du Tourisme, mais demeura toutefois député de la circonscription de Willowdale. Stan Shaw assure avoir demandé des frais d'hébergement uniquement lorsque les travaux de la législature se sont prolongés en soirée. Il n'est toutefois pas le seul membre du caucus à avoir facturé aux contribuables des nuits d'hôtel. Au moins 3 autres députés, dont la ministre associée Sherman Williams, ont facturé plus de 15 000 $ en frais depuis 2023.
10: They know how upset I was.
9: Visiblement irrité, le premier ministre ontarien Doug Ford a dit que Stan Shaw a pris la bonne décision, mais ne s'est pas prononcé sur le sort de ses autres députés.
11: We've just asked the government, show us the receipts.
9: Le chef intérimaire du Parti libéral de l'Ontario, John Fraser, croit qu'il y a encore beaucoup de questions en suspens malgré le départ de M. Shaw. Le gouvernement a annoncé son intention d'éliminer la règle permettant aux députés résidant dans un rayon de 50 km de Queen's Park de se faire rembourser ses séjours à l'hôtel. M. Shaw n'est pas le seul à quitter le cabinet de M. Ford. Le ministre du Sport, Neil Lunsman, a annoncé qu'il prendrait sa retraite le 4 août prochain. Ici Jean-François Morissette, Radio-Canada, Toronto.
4: Le NPD a choisi ses candidats en vue des deux prochaines élections partielles fédérales au Québec. Le militant pour les droits des chômeurs, Pierre Serré, portera les couleurs du parti dans Rosemont, la petite patrie, tandis que l'épidémiologiste Naïma Machouf sera candidate à l'élection partielle dans Laurier-Sainte-Marie. Le chef néo-démocrate Avi Lewis estime que les membres du parti ont la volonté de rebâtir le NPD.
12: Faut prendre le temps et de visibilité et tout ça. Je suis ici trois semaines pour travailler chaque matin avec une immersion en français et je fais le porte-à-porte tous les jours. C'est une grande chose de rebâtir un parti fédéral, mais l'énergie de la base, l'opportunité politique, c'est tout là pour nous et il y a beaucoup de travail à faire, mais j'ai d'espoir.
4: Le chef se dit convaincu que le parti peut regagner du terrain en misant sur une présence soutenue et un discours plus direct. Et puis la Chine et le Pakistan exhortent l'Iran et les États-Unis à mettre fin à l'escalade militaire en cours et à reprendre les négociations. L'Iran a riposté à une sixième attaque nocturne et comme le rapporte Étienne Monin, des infrastructures civiles ont été touchées aussi bien en Iran qu'au Koweït.
13: Les versions sont contradictoires. Les Américains disent qu'ils affaiblissent continuellement les capacités militaires des Iraniens. Mais les médias à Téhéran évoquent essentiellement des zones qui hébergent des infrastructures énergétiques, nucléaires et maritimes. D'après l'agence de presse officielle IRNA, 6 ponts ont été visés dans la province d'Hormozgan qui borde le détroit d'Hormuz. La ville qui héberge la seule centrale nucléaire du pays a aussi été visée 2 fois d'après le gouverneur de la province. Un aéroport, un port et une gare auraient aussi été touché. Le gouvernement demande aux habitants de limiter leur consommation d'électricité en Iran. En représailles, les sirènes ont retenti très tôt ce matin au Qatar, à Bahreïn, au Koweït. Des frappes également en Syrie et en Jordanie. L'Iran dit avoir visé des sites militaires américains, mais une centrale électrique a été touchée au Koweït.
4: C'était Étienne Monin. Voilà, c'est ce qui complète vos informations.

0: Re-bienvenue à cette émission. C'est pas comme d'habitude et c'est Martine Laberge qui vous parle en direct des studios du centre-ville de Toronto. On est ensemble jusqu'à 18 heures. Bonjour, où que vous soyez en Ontario, j'espère que vous allez bien et que vous vous préparez tranquillement, mais sûrement, à ce week-end du mois de juillet, plein dans le mois de juillet, en fait, vendredi 17 juillet. On peut pas être plus dans l'été que ça, et pour cause, on le sent cet été et on le sent à l'extérieur avec ces feux de forêt qui brûlent dans le nord-ouest de la province. Évidemment que tous nos journalistes suivent ce dossier-là de près. Si vous voulez plus d'informations, vous voulez vous tenir au courant des détails des plus récents, rendez-vous sur l'application Info de Radio-Canada ou encore sur le site web, tout simplement, radiocanada.ca, et vous choisissez soit le nord d'Ontario, soit le sud de la province. C'est comme vous le souhaitez. On suit cette actualité-là pour vous. Évidemment, aujourd'hui. Deuxième heure d'émission durant laquelle je vais aller retrouver mon collègue du bureau de Queen's Park, à qui, ma foi, on parle pas tellement souvent cette émission. Jean-François Morissette, qui a suivi pour nous, et Andrea en parlait dans son bulletin d'information. C'est un des sujets du jour d'émission du député à Queen's Park, Monsieur Cho, qui a décidé de quitter son poste, Stan Cho, à la suite, justement, de ce scandale, je vais l'appeler comme ça. Bref, il s'est fait prendre à avoir réclamé plus de 16 000 $ en frais d'hôtel. Normalement, en fait, c'est accepté. Et vous allez voir, mon collègue va bien l'expliquer ça. Qu'est-ce qui est accepté, qu'est-ce qui ne l'est pas. Le problème ici, c'est vraiment que au niveau des frais d'hôtel qu'il a demandé, c'est qu'il réside à 6 kilomètres seulement de la législature ontarienne, donc de Queen's Park. C'est vraiment ce qui a fait hausser les sourcils, ce qui ne semble vraiment pas avoir passé, ni au niveau des partis d'opposition, ni au niveau de plusieurs personnes qui ont fortement réagi. Bref, il a décidé de remettre sa démission du cabinet ce matin. Il va rester, par contre, en poste en tant que député. Député, oui. Alors, on se parle de ça dans cette deuxième heure d'émission. Mais sinon... On entend un extrait d'une performance de l'auteur-compositeur-interprète country. On parle de country aujourd'hui, de Sudbury, Larry Berrio. Larry Berrio, performance donc qui avait été enregistrée lors d'une édition précédente de son traditionnel spectacle annuel au beau milieu d'un lac. C'est ce dimanche que va avoir lieu la 10e édition, si on veut dire, de ce rendez-vous-là, rendez-vous estival pour les amateurs de country dans la ville du Nickel, dont va nous parler Daniel Aubin. Ouais, c'est vrai que c'est très couru. Larry Berrio, qui est-il peut-être d'abord, pour les gens qui ne le connaissent pas?
1: Oui. Larry Berrio, c'est son nom de famille, c'est Berrio, B-A-R-R-I-A-U-L-T, mais comme artiste country, c'est Larry Berrio, B-E-R-R-I-O. Et puis, les gens à Sudbury ont probablement déjà vu Larry Berrio dans son camion qui porte une image à son effigie. Il y a une photo de lui en chapeau de cowboy puis son nom sur le côté de son camion. Donc, il est fort en promotion.
0: Oui,
1: ouais, on ne peut pas le manquer.
0: Non.
1: et puis, c'est quand même quelqu'un qui fait carrière dans le milieu de la musique country au Canada depuis plus de 20 ans. Et puis, cette tradition annuelle, c'est au lac Wanapete que ça se passe. Et puis, le rendez-vous, pour ceux qui s'y intéressent, c'est dimanche matin. On se rend à la Première Nation Wanapete en passant par Capriole au restaurant Hiawatha's. Et puis, c'est là où on a accès au lac. Donc, le concert est gratuit, mais il faut payer les frais d'environ 20 $ pour mettre son bateau à l'eau à cet endroit-là. C'est sur la rive sud du lac Wanapete. Puis ensuite, le concert, c'est essentiellement sur la rive nord, en plein, au plein milieu du lac, mais c'est près d'une plage sablonneuse, mais qui est accessible seulement par bateau. Et puis, on dit toujours aux gens, n'essayez pas de vous rendre en canot ou en kayak, le lac est très profond, le vent peut être très imprévisible. C'est d'accord. Seulement pour les gens qui disposent d'un bateau avec un moteur. Donc, c'est
0: bien compris.
1: Ce dimanche que ça se passe. Et puis, Larry Berrio qui dit que ça sera le dernier concert sur les Sandbanks. Donc oui, 10e anniversaire, mais c'est l'ultime concert au Sandbanks pour Larry Berrio. Donc si ça vous a toujours interpellé, si vous avez toujours trouvé ça un peu curieux, que vous êtes à Sudbury, vous n'avez jamais eu la chance de le voir jouer sur un bateau, il est sur un bateau quand il joue.
0: C'est le temps ou jamais.
1: C'est votre dernière chance.
0: Oui, on y va.
1: Et puis, je tenais à mentionner rapidement aussi, tant qu'à parler de musique country dans le nord de l'Ontario, on a parlé de Shania Twain un peu plus tôt. À Kapuskasing, en fin de semaine, Martine, c'est la 4e édition du Cap Craze Tailgate Country Derby. C'est un concert de musique country qui s'associe avec un derby de démolition. Ça commence aujourd'hui. Il y a de la programmation jusqu'à tard demain soir. Entre autres, Tim Hicks, qui est la tête d'affiche pour la soirée country demain avec Zach McPhee puis DJ Johnny Rivet.
0: Oh, un DJ. OK. Ouais. Mais je ne m'attendais pas à ça en tant que prophète.
1: Un DJ qui va sûrement country. Jouer de la musique country sûrement. Avec des rythmes électroniques.
0: Bien, probablement. C'est un espèce de petit mélange des genres. J'aime ça. Merci, Daniel. On se retrouve tantôt.
1: À tantôt.

0: Ouais, c'était très cool ça, hein? Cool Colorado de La Femme. Ça date de 2021, album La Femme Paradigme. 16h17 minutes à cette émission et on va s'intéresser en fait aux effets. Vous savez, ça fait des semaines maintenant, évidemment, il y a eu de grandes chaleurs dans le sud de la province, dans le nord aussi, il faut le dire. Lors des canicules, les organismes de santé publique, où qu'on soit, là, et notamment ici en Ontario, vous savez, diffusent des recommandations à la population, à nous tous, pour qu'on puisse se protéger davantage de la chaleur. Ce sont des conseils, évidemment, qui sont nécessaires, mais ils ne tiennent pas toujours compte de certaines inégalités sociales. Et c'est le sujet que je vais aborder avec mon prochain invité, Luc Bonneville, qui est professeur titulaire en communication et en santé à l'Université d'Ottawa. Bonjour, M. Bonneville.
1: Bonjour.
0: On s'intéresse à ça particulièrement si on voulait d'abord peut-être cibler les groupes ou les personnes pour qui les recommandations sont peut-être plus difficiles à suivre. Là.
1: Oui, ben, c'est une directive qui revient à chaque année, hein, rester au frais. C'est oui. Ce qu'on entend sur beaucoup de tribunes, c'est énoncé par différents organismes de santé publique. Ce qui est une consigne tout à fait correcte, évidemment, rester au frais, c'est logique quand il fait très très chaud. Sauf qu'on se rend compte qu'évidemment, c'est une consigne qui passe en boucle et qui, comme vous le mentionnez, ne tient pas compte en fait des réalités que vivent certaines personnes au quotidien. Il y a des gens qui n'ont pas les moyens d'avoir la climatisation, il y a des gens qui ne peuvent pas s'absenter ou réaménager leur horaire de travail. Il y a des gens qui vivent dans des îlots de chaleur. Il y a des gens qui vivent dans des passoires thermiques, etc. Donc, c'est une directive qui est correcte, qui est bienveillante, mais qui, finalement, demeure très théorique et qui finit par perdre son sens, en fait.
0: Ouais. Et est-ce qu'il y a des... Parce que si on en parle aujourd'hui, j'imagine que c'est que, essentiellement, il y a des dangers à ça.
1: Ben, c'est-à-dire que, effectivement, les épisodes de chaleur extrême vont se multiplier dans les prochaines années. Tu sais, il y a quelques années, on les présentait comme étant plus ou moins anecdotiques, conjoncturelles. Ce qu'on entendait, c'était que, finalement, bon, cette année, on a battu un nouveau record, et puis voilà. Bon. Mais là, en fait, les experts disent que ça va se multiplier. Or, il y a des hospitalisations, il y a des décès. On en a parlé tout récemment avec l'Europe, qui a vécu une période de chaleur intense. Sur Radio-Canada, il y a deux jours, on rapportait justement il y aurait eu plus une surmortalité de 12 000 morts associées à la chaleur extrême en Europe. C'est énorme. Donc, en fait, de dire aux gens, ben restez au frais, entre autres, oui, tout à fait, encore une fois, je le répète, mais je pense que ça fait son temps, cette consigne-là. C'est-à-dire qu'il y aurait lieu, justement, de réfléchir à la façon dont on gère les risques associés à la chaleur.
0: Faudrait dire quoi? Qu'est-ce qu'il faudrait changer en termes de communication, M. Bonneville?
1: C'est compliqué, en fait. C'est que, évidemment, les mots qu'on utilise, les formules qu'on utilise, c'est beaucoup plus complexe que ce qu'on pense, déjà. Faut éviter de stigmatiser, évidemment, comme on a fait durant la COVID. Il y a un parallèle qui est à faire. A posteriori, on s'est rendu compte que finalement, tu sais, à répéter aux gens, portez le masque, restez confinés, gardez vos distances, faites du télétravail, c'est bien beau tout ça. Mais il y a des gens, on s'est aperçu qu'il y a des gens finalement qui sont pas en mesure, qui n'étaient pas en mesure toujours de faire du télétravail, de rester confinés, de garder leur distance, pour toutes sortes de raisons sociologiques. On est venu stigmatiser, en fait, dans certaines mesures, ces gens-là. Pour la chaleur extrême, c'est un peu la même chose. À force de répéter, ben on individualise, en fait, un risque. Et c'est comme si le risque lié à la chaleur, ben en fait, ne repose que sur les épaules de l'individu lui-même. Or, on sait que, finalement, beaucoup de problèmes de santé publique, ben, c'est collectivement qu'on doit les adresser.
0: Oui.
1: Et c'est ça, en fait, le défi.
0: Collectivement, et aussi, ben, je pense aux employeurs, aux propriétaires, je veux dire, il y a aussi ça.
1: Absolument. Je pense que on doit... Bon, l'un des mandats... la santé publique doit faire de la prévention, de la promotion, mais il y a aussi un mandat de sensibilisation. Donc, pourquoi ne pas profiter de l'occasion pour essayer de sensibiliser face à un problème de santé publique qui est celui lié à la chaleur extrême, je le répète, qui n'est pas anecdotique, qui n'est pas conjoncturel, qui est là pour rester. Pourquoi ne pas en profiter justement pour décentrer un peu les messages puis dire que finalement, ben on a tous un rôle à jouer. Les employeurs, les propriétaires de logements, Les gens aussi qui fabriquent des immeubles, évidemment, on en parle de plus en plus, le concept d'îlot de chaleur. Peut-être repenser la façon dont on construit justement les rues, les nouveaux quartiers, les villes, les espaces verts, les parcs, etc. Donc, peut-être en profiter justement pour parler davantage de tout ça, plutôt que de ne s'en tenir, plutôt que de ne s'en tenir qu'à des consignes qui sont très à court terme, buvez de l'eau, puis finalement, essayez de vous mettre au froid. La question qu'on peut se poser, est-ce qu'il y a quelqu'un qui ne sait pas qu'il faut se mettre au froid quand il fait chaud? Alors, ouais, c'est un peu ça, là.
0: 100%. Je me pose la question toujours, comme animatrice radio, où je sens quand même une obligation de le dire, de le répéter, parce que je le vois, les invitations, puis on nous interpelle, évidemment, la santé publique. C'est notre travail, en fait, que d'informer le public. Mais à chaque fois, ou presque, je me dis, est-ce que je parle dans le vide? Parce que finalement, buvez de l'eau, restez hydraté, c'est bon de le répéter, mais qui ne le sait pas, il faut peut-être aller au-delà de ça.
1: Exact. Puis c'est un peu le sens de mon propos. Profitons de l'occasion pour réfléchir plus globalement. Je n'ai pas la prétention de savoir exactement ce qu'il faut faire, mais je pense qu'il faut réfléchir en dehors du cadre faire le constat que, vous savez, il n'y a personne qui meurt de chaud par manque d'information. Les gens meurent de chaud par manque d'options. Et c'est là, en fait, qu'il faut peut-être essayer justement de réfléchir aux options. Qu'est-ce qu'on peut faire collectivement pour éviter les hospitalisations, les décès annuels qui sont associés justement aux épisodes de chaleur extrême?
0: En terminant, c'est une question aussi que je me pose en lien avec les messages qu'on véhicule dans les médias comme dans ces bulletins là, qui nous proviennent des services publics. Est-ce qu'il y a un danger de répéter ce genre de discours-là qui peut sembler vraiment banal? Est-ce qu'il y a un danger que finalement les gens, les citoyens vont cesser peut-être un peu de porter attention, d'écouter ce genre de consignes qui pourraient éventuellement être très, très important?
1: Absolument. C'est-à-dire qu'à force de répéter toujours les mêmes choses, c'est ça, ça a été bien observé, bien mesuré. Les messages finissent par être totalement invisibles. Ou pire, il y a des cas où quand il y a des sous-entendus dans les messages ou que les messages sont plutôt culpabilisateurs, si, faites ça, sinon il va y arriver telle et telle chose, on se rend compte qu'il y a ce qu'on appelle des effets de réactance et puis les gens vont se comporter de façon complètement contraire au comportement qu'on voudrait qu'ils aient. Et ça, c'est un danger tout à fait qui est connu en santé publique.
0: Mais merci beaucoup pour ces réflexions. C'est intéressant. Luc Bonneville, je rappelle aux auditeurs, aux auditrices que vous êtes professeur titulaire en communication en santé et santé à l'Université d'Ottawa. Grand merci à vous. Bon week-end.
1: Merci. Bon week-end.
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0: 16h25 minutes. Qu'est-ce que vous pensez de la discussion que je viens d'avoir avec ce professeur? J'aimerais vous entendre là-dessus parce que pour vrai, quand je disais que je me questionne régulièrement à ce micro, c'est vrai. Vous savez pas à quel point je me questionne derrière ce micro et le soir avant de m'endormir, des fois en pleine nuit. C'est vrai que quel genre de discours est-ce qu'il faudrait avoir? Est-ce qu'il faut continuer comme ça à dire parfois ce qui peut sembler comme étant des banalités, comme tant de canicule, il fait chaud, ou depuis plusieurs jours maintenant, je vous donne la météo, je vous rappelle qu'il y a de la fumée à l'extérieur, qu'il faut faire preuve de prudence, qu'il faut porter un masque si vous avez des problèmes de santé aiguë, évidemment, qu'il faut écouter votre corps. Qu'en est-il de ces messages-là qui proviennent justement de la santé publique? Est-ce que ça a un effet dissuasif, un effet contraire? J'aimerais beaucoup vous entendre là-dessus. Je vous interpelle encore une fois, allez sur l'application Audio et cliquez sur la bulle de conversation pour nous envoyer un petit mot. Je reviens vers mon collègue, ami Daniel Aubin, grand amateur des arts de toutes sortes. Puis Daniel a toujours des choses intéressantes à dire. Là, il va parler de musique classique qui sont... on est bien servi à Toronto, en fait, si on est amateur de musique classique, surtout l'été, parce qu'il y a le festival Summer Music, beau festival, qui a le mandat de présenter au public torontois des artistes de renommée internationale, mais en en offrant aussi des occasions de développement professionnel pour plein de musiciens et musiciennes de la région et de la relève de façon générale au Canada. Daniel, parmi les artistes au programme, vous avez repéré un jeune chanteur d'opéra en début de carrière, un bariton originaire de Sudbury, qui parle français.
3: Et il parle français, même s'il n'a pas fait sa scolarité en français. Il a pris des cours, je pense que c'est une école d'immersion pour Dante Mullen Santoni. Oui, jeune bariton. Il est originaire de Sudbury. Aujourd'hui, il est basé à Montréal, où il intègre la compagnie de l'opéra de Montréal. Oh. Il est détenteur d'un baccalauréat puis d'une maîtrise en opéra à l'Université de Toronto. Donc, c'est pour lui un peu un retour vers la ville reine, ce festival de Toronto Summer Music. Il participe au programme Regeneration du festival. Donc, ça lui donne l'occasion de performer une sélection de ses pièces préférées tout en profitant d'un accompagnement des autres artistes invités, dont certains cours de maître. Parfois, c'est avec ses anciens professeurs de l'Université de Toronto.
0: Oh, c'est
3: et
0: bien,
3: puis,
0: ça.
3: Bon, quand je l'ai joint plus tôt au téléphone aujourd'hui, il m'a parlé de ses participations antérieures au festival et puis aussi qu'est-ce qui s'annonce pour lui pour la prochaine saison artistique 2026-2027. Mais pour le montage, Martine, je veux vous dire que ce qu'on entend, c'est pas une pièce qu'on entendra pendant le festival, mais c'est la seule pièce avec la voix de Dante Mullen Santoni qu'on a dans la musicothèque de Radio-Canada.
0: Montage ouais. radio. Donc, ce que vous allez nous présenter, là.
3: Oui,
0: donc, avec l'entrevue, vous
3: chanter.
0: Avez mélangé de la musique à travers ça, là. Okay.
3: Donc, on va entendre chanter Dante Mullen Santoni dans ce montage. C'est une pièce tirée d'une nouvelle composition, 1000 Shields of Gold, une composition de Justin Lapierre, alors qu'il nous parle du festival Toronto Summer Music.
0: J'aime ça.

0: J'ai eu la chance de faire le même programme en 2023. Je trouve que c'est une communauté assez chaleureuse, une belle opportunité de revenir et de travailler avec certains de les professeurs qui enseignent et de faire partie de la communauté publique aussi, parce que c'est souvent les mêmes gens qui viennent au concert et viennent pour supporter les jeunes artistes sur scène ici.
1: Donc, vous me dites que vous avez participé sur scène en 2023, mais avant ça, est-ce que vous y alliez comme étudiant dans le public pour voir ce qu'on proposait dans le festival?
0: Oui, quelques fois. J'ai vu quelques concerts magnifiques. J'ai eu la chance de voir le 3e symphonie de Beethoven, Eroica. C'est un symphonie très, très célèbre et qui m'a vraiment inspiré quand j'étais jeune, mais je l'écoutais même quand j'étais au secondaire. Donc, c'était très... c'était un moment assez spécial pour moi de voir ça dans Kerner Hall, ici à Toronto, avec le festival. Lions, horns and bounding doors. Je pense que c'est toujours très important pour les artistes de passer pour voir les spectacles et essayer de trouver de l'inspiration et de créer une compréhension de comment fonctionne la culture d'un espace musical comme ça. La musique classique est un espace très traditionnel de beaucoup de façons. Donc, c'est important de trouver une facilité à travailler dans cet environnement et avec ses attentes, des fois.
1: Au moment où on se parle, vous avez déjà participé à au moins 2 concerts au programme, samedi dernier puis mardi cette semaine. Donc, des concerts au Heliconian Hall puis au Walter Hall avec plusieurs autres artistes. Est-ce que vous pouvez nous parler un peu de ce que vous avez chanté dans ces concerts-là?
0: Ouais, on a l'opportunité de chanter beaucoup de répertoires assez variés. Donc, j'ai chanté un peu de Brahms, un de mes compositeurs favoris, ainsi que Henri Duparc, compositeur français du fin du 19e siècle, et de Charles Ives, compositeur américain. Et ça, c'était samedi dernier. Et sur mardi, j'ai donné une performance de une chanson de Hugo Wolf, compositeur

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2: Et une mélodie de Rita Stroll, une compositrice française qui a été redécouverte, ça fait plusieurs années. Elle a écrit beaucoup de mélodies surtout, mais de la musique de chambre, très extraordinaire. Et c'est un privilège, c'est très spécial d'avoir la chance de mettre à la lumière les compositions de Rita Stroll.

0: J'ai lu dans votre bio disponible sur le site web du Festival Dante que vous avez une affection particulière ou une passion particulière pour la nouvelle musique, tout ce qui se fait en composition dans le registre de la musique de l'opéra contemporaine. Est-ce que vous avez la chance de chanter de nouvelles œuvres récemment?
1: Bien, j'ai contribué à un atelier cette année pour une nouvelle œuvre qu'on va présenter avec l'Opéra de Montréal l'année prochaine. C'est basé sur une opéra de Lully, donc c'est très vieux, mais c'était récomposé par un compositeur magnifique, Jonathan Dawe. Donc nous allons réaliser ça l'année prochaine. Dans l'hiver, et ça va être la tragédie d'Attis, et je vais ju chanter le rôle de Idas.
0: Donc, j'entends que vous avez déjà une belle année devant vous, la saison avec l'Opéra de Montréal, entre autres. J'ai aussi noté dans votre bio, Dante, que vous avez déjà interprété le rôle d'Ulysse ou d'Odysseus dans l'Opéra Castaway, donc une adaptation de l'Odyssée de Homère, avec le long métrage très attendu de Christopher Nolan qui arrive, qui prend l'affiche dans les salles de cinéma cette fin de semaine. Est-ce que vous ressentez une affinité particulière, ayant interprété le rôle d'Ulysse par le passé? Avez-vous hâte de voir le film?
1: J'ai très hâte de voir la film. J'ai des réservations parce que j'entends dire que ce n'est pas toujours très fidèle au livre d'Homère, au poème d'Homère, mais quand même, depuis que je suis jeune, je suis toujours un grand fan de la mythologie grecque. Donc, j'ai toujours hâte d'avoir des pièces basées sur ces histoires très renommées et très importantes pour les histoires, en fait.
2: Oh, wow! C'est intense.
0: Oui.
2: Mais quelle voix, hein? Quelle, c'est...
0: Dante Mullen Santoni, jeune baryton, chanteur d'opéra, originaire de Sudbury, basé à Montréal, mais avec une relation forte avec Toronto, car c'est là qu'il a fait sa maîtrise en opéra à l'Université de Toronto. Puis il est de retour à la Ville-Reine pour le festival Toronto Summer Music. Il a déjà chanté dans quelques événements du festival cette année. Votre dernière chance pour le voir sur scène, c'est au
2: Demain.
0: Walter Hall demain. Le concert Frühlingsschlager, Brahms et Zemlinsky.
2: Bravo.
0: Plusieurs musiciens qui font partie du programme, dont Dante Mullen Santoni. Et lui, peut-être que vous allez le croiser au cinéma à Toronto en fin de semaine si vous allez voir The Odyssey de Christopher Nolan.
2: Oui, vous
0: comme
2: allez nous
0: il a...
2: parler du Odyssey. Vous l'avez vu pour
0: Oui,
2: nous. On
0: je
2: s'en
0: l'ai
2: parle dans
0: vu.
2: La
0: Je l'ai vu
2: troisième
0: hier
2: heure.
0: soir.
2: OK.
0: Je parle de ça
2: OK, à
0: bientôt,
2: tantôt.
0: très bientôt.
2: Merci, Daniel.
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2: Oui, pendant que les feux de forêt font rage hein, dans le nord, il y a une autre tempête qui secoue et a secoué cette semaine puis continue de secouer Queen's Park aujourd'hui.

0: Aujourd'hui, face à la pression, on a appris que le ministre ontarien Stan Cho a annoncé qu'il quittait son poste dans le cabinet de Doug Ford. Il demeure toutefois député de la circonscription de Willowdale. Stan Cho, il s'est retrouvé, je vous le rappelle, dans l'eau chaude cette semaine pour avoir réclamé 16 000 $ en frais d'hôtel alors qu'il réside à 6 petits kilomètres de la législature ontarienne. Je fais le point de cette tourmente-là avec Jean-François Morissette, notre reporter à Queen's Park. Jean-François, bonjour, bienvenue en studio.
1: Merci.
0: Rappelez-nous comment cette controverse-là a débuté. Comment est-ce qu'on a appris ces choses-là? Là?
1: Tout ça part d'une règle. Donc, une règle à Queen's Park qui est basée sur des circonstances exceptionnelles. Donc, si la circonscription d'un député se trouve dans un rayon de 50 km autour de Queen's Park, pour des raisons
0: et moins,
1: parce que pour les 50 km et plus, c'est une autre série de règles, ont le droit à des allocations, okay, etc. Oui, donc, c'est vraiment pour ceux qui se trouvent à proximité. Et par exemple, si circonstances exceptionnelles, il y a une tempête de neige. Un bon exemple, un député ne peut pas se déplacer, il y a une séance qui termine tard, donc le député ne peut pas retourner chez lui, donc il peut se faire rembourser des frais d'hôtel.
0: D'accord.
1: Donc, tout commence comme ça. Mmh. Et ce ne sont pas des frais qui sont remboursés par le gouvernement, ce sont des frais qui sortent du budget de l'Assemblée législative. Donc, les députés doivent soumettre leur facture, mmh, à l'Assemblée législative qui, elle, reçoit et accepte. C'est pour tous les députés, pas seulement les députés du gouvernement. C'est un des avantages d'être un député à Queen's Park parce qu'on conclut que ben, y a des séances qui peuvent se tenir plus tard. Il y a des séances qui finissent à minuit par exemple. Donc, tout ça part de ça. Donc, à partir de 2023, M. Cho ainsi que d'autres députés soumettent des factures et ces factures-là se sont accumulés, mm-hmm, et on arrive à la situation où, été 2026, nos collègues de Global réalisent et font cette publication. Donc, on réalise que Stan Cho a soumis 16 000 $ en frais d'hôtel depuis 2023.
0: D'accord.
1: Il n'est pas le seul. Il y a d'autres députés qui ont des circonscriptions qui se trouvent un petit peu plus loin que M. Cho. Sherman Williams, par exemple, Brampton Centre, a soumis pour 15 000 $ de frais de facture.
0: D'accord.
1: Donc, juste donner une idée un, mm-hmm, peu, c'est pas uniquement M. Cho. Il y a d'autres députés progressistes conservateurs qui ont soumis des factures. Donc, pourquoi M. Cho, aujourd'hui, décide de jeter la serviette? Ben, c'est difficile à dire exactement les raisons, les choses qui se sont passées en coulisses. Mais ce qu'on sait, c'est que M. Cho a la circonscription la plus proche de Queen's Park. Donc, vous l'avez dit en introduction, seulement un petit 6 km entre son domicile et Queen's Park. Donc, ce que l'opposition dit ça un peu cette semaine aussi, c'était bon, ici, c'est un trajet de métro, là. Il n'y a même pas besoin de changer de ligne. C'est une ligne directe.
0: En plus, il y a des métros à Toronto.
1: Exactement. Donc, et aujourd'hui, ben, il jette la serviette et dans son message de départ, ben, il dit qu'il ne veut pas être une distraction pour l'agenda du gouvernement. Et il assure, ce qui est très important, que les frais qu'il a demandés étaient uniquement lorsque les travaux de la législature se sont prolongés en soirée. Donc, c'est ce que M. Cho dit et c'est ce que M. Cho soumette. Ce que l'avenir va pouvoir nous dire, est-ce que c'est vrai ou est-ce que d'autres anguilles sous roche, ce sera une question qu'on pourra se reparler une autre fois,
0: d'accord,
1: Martine. Mais ça rappelle quand même des scandales qui sont similaires. Mm-hmm. Donc, ce n'est pas les premiers scandales des conservateurs. Quand moi, cette histoire-là a éclaté, la première chose que j'ai passée, on se souvient, Bevoda en 2012, oui, un scandale, cette ministre conservatrice dans le gouvernement Harper qui avait soumis des frais d'hôtel et son fameux jus d'orange à 16 $, on s'en souvient. Donc, ça l'avait forcé à quitter ses fonctions. Donc, tout ça, ça rappelle des mauvais souvenirs aux conservateurs. Et aujourd'hui, vraiment, on entend que le gouvernement veut tourner la page et on ne veut pas que le scandale prenne de l'ampleur. D'ailleurs, juste pour vous donner une petite idée, on peut écouter M. Ford qui était en conférence de presse un peu plus tôt et ça va donner une idée un peu. Ouais.
2: They know how upset I was, and we're going to move forward, and there has to be accountability.
0: And il a l'air irrité de cette rencontre-là, Doug Ford.
1: Oui, puis on ne sait pas encore aussi qu'est-ce qui va arriver avec les autres députés. Aujourd'hui, c'est M. Cho qui quitte, et le gouvernement, lui, veut tourner la page, et on dit comme On a demandé à nos députés de rembourser et on doit se concentrer sur d'autres enjeux, les feux de forêt que vous avez aussi mentionné en début. Et c'est sûr que l'image que ça envoie, bon, c'est un gouvernement, c'est surtout un premier ministre qui a fait toute sa carrière sur la responsabilité fiscale. Tu sais, on se souvient, là, pardonnez-moi l'anglicisme, mais le gravy train.
0: C'est du train, OK.
1: Le gravy train qui était le mot d'ordre de M. Ford et son défunt frère, le maire de Toronto à l'époque, Rob.
0: Arrêter les dépenses inutiles.
1: Donc, ça paraît mal. Et là, c'est une autre tuile qui tombe sur le gouvernement, qui tombait sur le gouvernement. Et M. Ford, ça rappelait aussi un peu au début de l'été. On se souvient l'histoire de son avion.
0: Le
1: fameux jet qui avait fait les manchettes. Et rapidement, M. Ford, à ce moment-là, avait fait marche arrière et avait revendu son avion. L'avion du gouvernement.
0: Merci.
1: L'avion du gouvernement a bombardé, mais malgré tout, c'était 200 000 $ que les contribuables ont perdu dans cette histoire-là. Donc, ça vient ébranler un peu l'image de M. Ford. Et cette semaine, le gouvernement essaie de recadrer le message là-dessus, pour donner une petite idée. Cette semaine, il y a un mémo du chef de cabinet de M. Ford qui a circulé. Et on impose un gel d'embauche au bureau de M. Ford et on veut réduire de 10 personnes les effectifs, ce qui, selon le gouvernement, va faire des économies d'un million de dollars. M. Ford commençait à avoir un peu de critiques aussi là-dessus dans les dernières Sunshine List, parce qu'on peut voir le nombre de fonctionnaires, de gens qui sont payés par des fonds publics à plus de 100 000 $ Lui, le bureau de M. Ford ne cessait d'augmenter. On parle de 150% d'augmentation depuis sa prise de pouvoir. Donc, ça commençait à mal paraître. Donc, aujourd'hui, vraiment, on essaye de redresser le message et on arrive avec un nouveau M. Ford, peut-être.
0: Oui, oui.
1: Espérons la semaine prochaine.
0: Oui, peut-être. En terminant, Jean-François, réaction du côté de l'opposition là, à la suite, notamment, on va revenir, la démission de M. Cho.
1: On se pose encore des questions du côté de l'opposition. On n'a pas encore tous les détails. Je le mentionnais un peu plus tôt, on n'a pas les détails sur les factures. On ne sait pas exactement. On commence à creuser un peu, voir les dates auxquelles M. Cho et les autres députés ont soumis ces factures-là. Donc, on commence à creuser un peu plus, mais encore, il y a beaucoup de questions à répondre. Et c'est ce que Merritt Steyle, la chef de l'opposition, et John Fraser aussi, qui est le chef intérimaire du Parti libéral, rappelaient un peu. Donc, il faut que ces comptes, et c'est ce qu'il demande à M. Ford aujourd'hui, ces comptes doivent être rendus publics pour que les Ontariens puissent avoir une idée globale de qu'est-ce qui s'est passé. Et Merritt Steyle, elle, soulignait... ça vaut la peine quand même de le mentionner, comme 16 000 $ dans l'échelle budgétaire,
0: c'est rien.
1: C'est des peanuts pour le gouvernement ontarien, mais pour un ontarien moyen, 16 000 $ c'est, entre vous et moi, c'est quand même beaucoup d'argent.
0: C'est beaucoup d'argent,
1: donc,
0: absolument.
1: Et c'est un privilège que les députés et surtout les ministres qui ont accès à des chauffeurs de fonction. Mmh. Donc, c'est des questions qui se posent par rapport à ça et on n'a pas encore toutes ces réponses-là. Et c'est certain que je pense que même si M. Ford essaie de tourner la page aujourd'hui, le gouvernement essaie de tourner la page, M. Cho essaie de se retirer, je pense qu'on va en entendre encore parler.
0: Moi aussi, parce que ça envoie un message quand même plus global sur, sur ce gouvernement-là, ce qu'il fait, ce qu'on fait dans les coulisses, ce qu'on fait. Et clairement que l'opposition ne va pas manquer.
1: Même à titre d'exemple, les feux de forêt, tout le monde en parle ici à Toronto, on a eu la fumée. Mm-hmm. Et malgré tout, les deux oppositions officielles tapaient sur ce clou-là parce qu'ils savent qu'il y a plus d'informations à aller chercher. Ouais. Je suis sûr qu'on va en entendre parler prochainement.
0: Très intéressant tout ça. Jean-François Morissette, merci de passer en studio. Vous reviendrez quand vous voulez.
1: Ça fait fort plaisir.

0: oiseau sauvage. Désolée. Le couleur qui n'avait pas tout à fait terminé, mais j'ai décidé que c'était la fin. Désolée pour ça. 16h49 minutes, à pas comme d'habitude. Et ben là, j'ai coupé un tout petit peu. Écoutez, il restait peut-être 10 secondes, à peine 10 secondes, pour aller retrouver Freddy Mata, mon collègue, qui est toujours en direct du centre-ville de Toronto, pour nous parler donc de cette conférence nationale canadienne sur l'alopécie. Rebonjour. Bonjour Freddy.
1: Bonjour Martine.
0: Ouais. On va peut-être rappeler que l'alopécie areata, c'est une maladie auto-immune encore méconnue. Essentiellement, c'est qu'on perd, nos cheveux là, quand on est atteint de cette maladie.
1: Oui, exactement. Donc, c'est bien de cela qu'il s'agit, Martine. Et c'est important de pouvoir vulgariser, de sensibiliser la population sur cette maladie, mais aussi de parler un peu des avancées autour des traitements.
0: Absolument. Et là, tout au long de la fin de semaine, donc, il y a des conférences. Vous êtes là en ce moment. Il y a plusieurs activités de sensibilisation ouvertes au public aussi qui sont prévues à Toronto, mais ailleurs aussi au pays.
1: Exactement, oui. Donc, il y a plusieurs activités qui sont prévues. D'ailleurs, on en parle depuis la première heure de l'émission. Au fait, l'alopécie areata est très peu connue, Martine, vous l'avez bien dit. Et cela n'est pas intéressant pour les personnes qui en souffrent. Il y a les regards de la société, des questionnements, et avec tout ce que cela peut avoir comme conséquence sur les malades. Donc, voilà, c'est pas vraiment facile. Et d'où l'importance de la sensibilisation de la population, mais aussi des malades, leurs familles, sur la manière de vivre avec la maladie et comment soutenir nos proches qui en souffrent. C'est la raison qui justifie cette conférence, mais aussi des activités de sensibilisation en public sur l'alopécie areata seront organisées donc cette fin de semaine. Et pour parler justement du programme des activités, je suis avec Geneviève Brault, agent des liaisons francophones de la Fondation canadienne de l'alopécie areata, également elle aussi atteinte de la maladie. D'abord, Geneviève, donc je le disais, hein, vous souffrez aussi de la maladie et contrairement à Audrey, vous n'avez pas de cheveux, vous avez, voilà, et donc votre tête est complètement rasée. C'est un choix ou comment?
2: C'est un peu les deux. Il y a une partie qui est un choix. Donc, moi, j'ai l'alopécie depuis que j'ai 9 ans. J'ai eu la version universelle où j'ai perdu l'ensemble de mes cheveux, mes cils, mes sourcils, mes poils. Puis, quelques années plus tard, c'est repoussé. Puis, c'était sur une forme là, où on avait vraiment plus des plaques comme Audrey qui se camouflaient relativement bien. Donc, pendant là, une quinzaine d'années, j'ai eu seulement des plaques. Puis, dans les dernières années, ça a progressé un petit peu plus. Là, c'était plus difficile à cacher. Donc, j'ai décidé de tout raser et d'accepter pleinement ma condition. Puis ça fait bientôt 3 ans là, que je vis avec le crâne rasé.
1: Est-ce qu'au niveau, disons, esthétique, il y a des façons spécifiques que les gens atteints de la maladie essaient un peu de se comporter, peut-être pour, pour éviter de susciter trop de curiosité de la part des personnes qui les observent?
2: Oui, tout à fait. On est des experts du camouflage, je vous dirais. Que ce soit des crayons, des sprays qui vont venir cacher les plaques, que ce soit des bandeaux, des coiffures, comment placer notre cheveu pour le coup de vent pour pas que nos plaques paraissent, le microblading, comment faire ses sourcils, comment coller ses cils. Donc, tout ça pour que ce soit le plus flawless possible.
1: Alors, ça fait plusieurs années que vous souffrez de cette maladie, donc là, vous êtes un peu plus posé, mais j'imagine que pour une personne qui reçoit le diagnostic, ça peut être un peu compliqué, ou même une personne qui souffre déjà de la maladie, mais quand elle se promène dans la rue et tout, est-ce que cela affecte un peu la santé mentale de personnes qui en souffrent?
2: Complètement. Ça m'a pris 20 ans à accepter ma condition. C'est encore des choses avec lesquelles on réfléchit à comment les gens vont nous percevoir. Comme Audrey l'a mentionné plus tôt, sur l'estime de soi, surtout quand on a un diagnostic jeune, j'imagine plus tard aussi, mais quand on est jeune, qu'on bâtit notre confiance, notre personnalité à travers cette condition-là, c'est sûr que ça a un impact sur la façon dont on se voit, la façon dont on se présente aux autres, la façon dont on bâtit notre estime de soi là, à travers les années, à l'adolescence puis à l'âge adulte. Après ça, tout ce qui est anxiété, dépression, stress, on nous dit souvent que ça peut être lié au stress. Donc là, OK, je suis stressée, donc je perds mes cheveux. Donc là, je perds mes cheveux, ça me stresse. Donc ça devient comme un cercle vicieux aussi qui entoure tout ça. Puis c'est pas tellement connu. On n'a pas tellement de gens à qui en parler. Les gens comprennent difficilement parce qu'ils voient seulement la portion esthétique, mais la portion détresse psychologique est très présente et on n'a pas beaucoup de ressources non plus à ce niveau-là.
1: Oui, la maladie n'est pas très connue. Heureusement qu'il y a cette conférence. Alors, qu'est-ce qui va se passer, disons, qu'est-ce qui se passe ici d'abord à l'hôtel avant de parler des activités qui vont se passer en dehors donc de cette salle?
2: Oui, donc en fin de semaine, donc on est là aujourd'hui, samedi jusqu'à dimanche midi. Donc aujourd'hui, c'est vraiment l'accueil des participants, tous ceux qui vont venir à l'hôtel. Par la suite, demain, c'est notre conférence médicale, donc autant des professionnels, des médecins, dermatologues, des psychologues aussi qui vont être sur place, qui vont discuter de la maladie. Pour les nouvelles personnes qui sont diagnostiquées, c'est vraiment une ressource pour comprendre un peu la maladie. Après ça, on va parler des traitements, des nouvelles recherches, qu'est-ce qui s'en vient. Donc vraiment, aller couvrir là, toutes les bases. Il y a aussi des groupes de soutien. Ça va diviser en différents groupes selon les groupes d'âge. Donc, les enfants vont partir d'un côté, les ados de l'autre. Puis, il y a aussi des groupes de soutien pour les familles et les personnes atteintes là, de l'alopécie. Donc, tout autour de la fin de semaine. Puis, on a aussi des vendeurs de perruques, de cosmétiques là, qui sont aussi présents sur place pour d'autres options pour les personnes qui sont atteintes d'alopécie.
1: Et pour les activités qui auront lieu en dehors de la salle ici?
2: Oui, donc ce soir, il y a certaines personnes qui vont faire une croisière en bateau. Ensuite, demain, les adolescents partent avec une autre de nos bénévoles là, faire des activités à l'extérieur à Toronto. Puis il y a aussi les enfants qui ont des activités là, plus à eux avec une autre des bénévoles qui s'occupe de gérer tout ce qui est activités avec les enfants.
1: Avec Audrey, on a parlé des traitements qui existent pour, donc, disons, soigner l'alopécie areata. Est-ce que les Ontariennes et Ontariens qui en souffrent ont accès à ces traitements?
2: Récemment, plus précisément, les traitements dont Audrey a parlé qui fonctionnent mieux, le JAK inhibitor, commencent à être couverts là, par la compagnie de l'Ontario. Moi, je suis québécoise, donc je m'y connais un petit peu moins là, de ce qui est couvert en Ontario, mais c'est quelque chose qui dit quand même difficile d'accès encore, tout ce qui est les traitements JAK inhibiteur, peu couverts par les assurances privées, du moins au Québec, ni par la RAMQ au Québec, mais en Ontario, c'est des démarches qui sont un petit peu plus avancées que ce que l'est au Québec. D'une province à l'autre, c'est différent l'accès pour les traitements puis pour aussi les rendez-vous dermatologiques.
1: Qu'est-ce qui doit bloquer? Pourquoi est-ce que l'accès doit être si compliqué?
2: Parce que c'est encore considéré comme une condition esthétique, malheureusement. Donc, c'est pas encore reconnu au niveau des gouvernements, des assureurs, tout l'impact psychologique qui vient autour. Puis toutes les autres petites comorbidités qui peuvent subvenir aussi avec une maladie auto-immune. Parce qu'on n'en parlera pas en long et en large, là, je suis pas assez spécialiste là-dedans, mais il y a plusieurs comorbidités qui peuvent arriver aussi en ayant une condition auto-immune qui peuvent avoir un impact.
1: Pour des parents qui reçoivent le diagnostic de leur enfant qui présente cette maladie, qu'est-ce que vous leur dites?
2: Oh, c'est une bonne question. Ce que j'aurais dit à ma mère quand elle a reçu mon diagnostic, c'est correct qu'elle soit différente. C'est correct qu'elle n'ait pas de cheveux. On veut bâtir sa confiance tout de suite. Je pense qu'au début, on est dans la recherche de solutions instantanées. Comment je vais la guérir? C'est une maladie chronique. C'est auto-immune. On n'a pas beaucoup de contrôle. C'est très cyclique. On ne peut pas guérir cette maladie-là. Donc, le plus rapidement on apprend à vivre avec, je pense que le plus rapidement on se sent bien après. Chacun vit son parcours différemment aussi, mais de bâtir une bonne estime de soi, une confiance, puis de s'accepter, je pense que c'est très important.
1: Ici, on a juste des participants de l'Ontario, donc qui viennent du côté québécois, ou c'est vraiment les gens qui viennent de tous les pays?
2: Pas tous les pays, on est à travers le Canada, donc toutes les provinces qu'on a ici, on en a un peu partout. Les gens font la route pour venir. C'est sûr qu'on a beaucoup plus de gens de Toronto, la région, la grande région de Toronto, étant donné que c'est plus accessible. Mais on a des gens du Québec, on a des gens de Vancouver, on a des gens de l'Alberta. Donc à chaque année, il y a des gens qui viennent un peu partout là, au Canada pour avoir accès, pour connecter aussi avec les gens qui vivent la même chose qu'eux.
1: Merci beaucoup Geneviève Brault. Vous êtes agente des liaisons francophones de la Fondation canadienne de l'alopécie areata. Également, vous êtes également atteinte donc de cette maladie. L'alopécie areata touche aussi bien les enfants
0: que les adultes. Merci beaucoup Freddy. Il faut se laisser. Grand merci à votre invité aussi. On écoute le Radio-Journal de 17h. On se retrouve après.
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6: Aujourd'hui au Radio-Journal, Donald Trump critique le Canada pour sa gestion des feux de forêt dont la fumée nuit à la qualité de l'air. Après avoir passé 33 ans en prison pour des meurtres qu'il nie avoir commis, Daniel Jolivet aura droit à un nouveau procès.
7: Je veux être reconnu non coupable. Je suis non coupable.
6: Il est possible qu'il y ait eu erreur judiciaire, selon le ministre fédéral de la Justice. Et l'Iran menace d'entrer dans une phase offensive totale si les États-Unis poursuivent leur frappe au cours des prochains jours. Bonjour mesdames, messieurs, ici Nadi Mobarak. La lutte contre les incendies de forêt au pays prend une tournure politique. Après des élus républicains du Michigan hier, c'est au tour du président Donald Trump de s'en prendre au Canada pour la mauvaise qualité de l'air qui affecte une partie du nord-est des États-Unis. Julianne Lapointe est à Ottawa. Julianne, le président s'est exprimé dans un message sur son réseau social.
8: Publication dans laquelle Donald Trump menace même d'imposer de nouveaux tarifs douaniers au Canada pour compenser, dit-il, le coût inestimable de la pollution causée par les feux de forêt. Le président américain accuse le Canada de mal gérer ses forêts, d'envoyer jusqu'aux États-Unis de l'air pollué, mauvais pour la santé et surtout dangereux. Et il écrit que c'est totalement inacceptable et qu'il va téléphoner personnellement le premier ministre aujourd'hui pour savoir ce qu'il compte faire dans ce contexte. On a communiqué avec le bureau du premier ministre Mark Carney qui n'a pas encore réagi à cette publication.
6: D'ailleurs, le premier ministre Mark Carney, Julianne, a déjà minimisé hier les critiques en provenance d'élus américains.
8: Parce qu'avant Donald Trump, des élus républicains du Michigan ont co-signé une lettre adressée au premier ministre pour se plaindre des effets de la fumée, je cite, « sur les poumons américains ». Donc, en point de presse, Mark Carney a expliqué que les États-Unis ont eux aussi un rôle à jouer pour lutter contre les changements climatiques. Et Mark Carney a vanté le bilan de son gouvernement et dit que Washington n'a pas de leçons à donner au chapitre de l'environnement.
6: Julianne Lapointe à Ottawa, merci beaucoup.
8: Je vous en prie.
6: Sur le terrain maintenant, les équipes de pompiers un peu partout au pays tentent toujours de ralentir la progression des flammes. En tout, près de 900 brasiers sont en activité sur le territoire, dont la plupart ne sont pas maîtrisés. Le nord de l'Ontario est particulièrement touché, où de nouveaux ordres d'évacuation ont été lancés. Catherine Brulotte s'est rendue à Thunder Bay.
9: Je suis un des gars chanceux. Si je reste en ville, ça va rien être touché encore.
10: Matthew Burgess a été forcé de quitter sa communauté d'Armstrong pour se réfugier chez des proches à Thunder Bay, à 250 km de chez lui.
9: C'était pas mal innovant là, à Dormy. Je peux quasiment goûter la boucane.
10: Son neveu et une quarantaine de résidents sont restés derrière pour tenter de protéger la communauté en coupant des arbres.
9: Bon, c'est comme des heroes pour nous autres.
10: Malgré les efforts et un court répit offert par Dame Nature, le nombre de brasiers et la superficie qu'ils couvrent a encore cru dans la province en 24 heures.
11: Des conditions environnementales qui ont été assez chaudes, assez sèches.
10: Sandy Ernie est chercheuse au Centre forestier des Grands Lacs.
11: Donc le terrain est propice et si vous rajoutez le facteur vent, c'est sûr que c'est ce qui peut faire toute la différence.
10: Une dizaine de communautés sont évacuées et d'autres pourraient devoir l'être au cours des prochains jours.
12: My message to all those who've been forced to evacuate is very simple.
10: Le premier ministre de l'Ontario, Doug Ford, affirme qu'aucun effort ou dépense n'est épargné pour protéger les communautés menacées par les feux et venir en aide aux évacués.
12: Our government stands with you
13: and will always have your backs.
10: Des centres pour les évacués ont été établis à des centaines de kilomètres du brasier, à Thunder Bay, Niagara Falls et même à Toronto, où la qualité de l'air est toujours affectée par la fumée. Ici Catherine Brulotte, Radio-Canada, Thunder Bay.
6: Après 33 ans d'incarcération, Daniel Jolivet aura droit à un nouveau procès. L'homme a été reconnu coupable d'un quadruple meurtre en 1994, mais le ministre de la Justice, Sean Fraser, a annoncé aujourd'hui qu'une erreur judiciaire s'est probablement produite dans la déclaration de culpabilité. Marc Véraud a préparé ce qui suit.
14: Daniel Jolivet s'est présenté devant le palais de justice avec la lettre du ministre fédéral, Sean Fraser.
15: Vous montrez une signature ici que je vais garder, que c'est pas tout le monde qui a ça, là. La signature de l'honorable Sean Simon Fraser, ministre de la Justice et procureur général du Canada.
14: C'est avec fierté et émotion qu'il en a fait la lecture devant les médias.
15: Qu'il y a des motifs raisonnables de conclure qu'une erreur judiciaire s'est probablement produite dans cette affaire, conformément au sous-aliénat 696.3-3AI du Code criminel. Un nouveau procès pour Daniel Jolivet devant la Cour supérieure du Québec.
14: Le directeur des poursuites criminelles et pénales devra décider au cours des prochaines semaines s'il y aura ou non un nouveau procès. Son avocat, maître Nicolas Saint-Jacques.
16: Évidemment, on est 33 ans plus tard. Alors, il y a beaucoup de témoins, je peux vous dire, qui sont décédés en date d'aujourd'hui. Il y a d'autres éléments de preuve qui avaient été découverts en cours de route, notamment un suspect alternatif. C'est des éléments de preuve qui avaient été cachés à l'époque. En plus de ça, vous avez beaucoup d'éléments de preuve qui remettent en question la crédibilité et la fiabilité du délateur.
14: Entre-temps, Daniel Jolivet a quelques projets.
15: Oui, bien, je vais aller à la pêche, c'est sûr. J'ai mon permis de pêche dans les poches. J'aime la pêche. Je me suis acheté des agrès de pêche, des lignes à pêche.
14: Ici Marc Véraud, Radio-Canada, au Palais de justice de Montréal.
6: Et justice toujours, l'un des leaders du convoi des camionneurs qui avait paralysé le centre-ville d'Ottawa en 2022 devra retourner en cour. La Cour d'appel de l'Ontario juge que la peine initiale de Pat King est trop clémente. Il avait été reconnu coupable de 5 des 9 chefs d'accusation qui pesaient contre lui, mais pas d'intimidation. La Cour d'appel a renversé cette décision aujourd'hui et l'a condamné sur ce chef d'accusation. Pat King devait à la base purger une peine de 9 mois de prison et de 3 mois d'emprisonnement avec sursis. Le conflit entre Téhéran et Washington se poursuit. L'armée américaine annonce mener une nouvelle série de frappes contre l'Iran pour la 7e nuit consécutive. L'Iran, de son côté, menace d'une offensive totale si les frappes américaines se poursuivent dans les prochains jours. De leur côté, les autorités du Koweït signalent qu'une centrale électrique et de dessalement d'eau a été bombardée par l'Iran. Éric Plouffe a préparé ce reportage.
17: Ce qu'on entend provient d'images diffusées par la télévision d'État de l'Iran, qu'elle présente comme étant des drones lancés par l'armée iranienne contre des cibles américaines à Bahreïn et au Koweït. Les gardiens de la Révolution, l'armée idéologique de la République islamique, préviennent qu'ils vont poursuivre leurs attaques tant que les frappes des États-Unis ciblant le sud du pays et dans le détroit d'Ormuz ne cesseront pas. Des frappes nocturnes américaines ont fait au moins 8 morts et détruit ou endommagé des infrastructures. À Téhéran, de nombreux Iraniens ont scandé en farsi « Mort à l'Amérique » à l'occasion de la prière du vendredi. Devant eux, un leader religieux lance que les étapes de la vengeance sont claires. Il précise que ce qu'il entend par vengeance, c'est le retrait des bases américaines de la région, que cela a commencé et qu'elles ont subi de sérieux coups. Plusieurs pays et régions alliées des États-Unis dénoncent pour leur part avoir été ciblés par l'Iran lors des plus récentes frappes. C'est le cas du Kurdistan irakien qui a exhorté l'Iran à mettre fin à ces attaques jugées injustifiées contre cette région autonome du nord de l'Irak. L'armée koweïtienne a pour sa part dénoncé une agression iranienne à la suite d'une attaque de drones et de missiles contre plusieurs de ses installations et de ses camps. Éric Plouffe, Radio-Canada, Montréal.
6: Au Venezuela, les autorités font maintenant état d'un bilan qui dépasse les 5000 morts après les 2 séismes qui ont frappé le pays le 24 juin. Les tremblements de terre ont aussi causé des milliers de blessés et de disparus. En terminant, c'est le temps des vacances pour des milliers de travailleurs de la construction au Québec. Près de 85% des 200 000 travailleurs de l'industrie seront en congé jusqu'au début août et la plupart des chantiers de la province seront mis sur pause. Diana Gonzalez est allée à la rencontre de quelques travailleurs.
18: On a bien hâte.
19: Ils sont des milliers de travailleurs de la construction en vacances pour les deux prochaines semaines.
20: Ben, ça permet d'être plus avec la famille. Là. Moi, c'est, on va faire du camping avec les enfants, le frère, la famille, tout le monde. On essaie de passer du bon temps ensemble.
21: Mes plans, c'est vraiment juste de rester dans le coin parce que c'est sûr, ça aide pas l'économie pour voyager un petit peu.
22: On va du fun. On va prendre le temps de décrocher.
19: La plupart des chantiers seront mis sur pause durant cette période. Après 216 millions d'heures travaillées en 2025, un record pour l'industrie, selon la Commission de la construction du Québec. La CCQ estime qu'il faudrait embaucher quelque 17 000 travailleurs de plus chaque année.
23: Il manque de travailleurs dans l'industrie de la construction.
19: Isabelle Demers, de l'Association des professionnels de la construction et de l'habitation du Québec.
23: Ça aussi, ça contribue à ce moment-là à une certaine rareté de la main-d'œuvre et une main-d'œuvre qui est formée, qui est compétente et qui est prête à travailler sur les chantiers.
19: Mais ce n'est pas les vacances pour tout le monde. Des travaux se poursuivent dans certains secteurs, notamment la voirie. D'autres devront attendre encore quelques jours.
24: Je travaille la semaine prochaine parce qu'il y a eu du retard en début de l'année, fait que là, on reprend ça.
19: Ils comptent mettre les bouchées doubles avant de prendre des vacances à son tour. Ici, Diana Gonzalez, Radio-Canada, Montréal.
6: Voilà, c'était le Radio-Journal de Radio-Canada. Excellente fin de semaine.

17h10, on est de retour à Pas comme d'habitude. C'est Martine Laberge qui vous parle. Ensemble encore jusqu'à 18h. Et pendant justement le bulletin d'information que vous venez d'entendre, j'ai eu l'occasion de m'entretenir rapidement avec celui qu'on entendait à cette antenne hier. C'est une de ces personnes qui a été évacuée d'une communauté du nord-ouest de la province plus tôt cette semaine, communauté de Armstrong. Et cet après-midi, en fait, il est à Thunder Bay, évidemment, évacué depuis quelques jours maintenant, a assisté à une rencontre des autorités il vient tout juste de sortir il y a à peine quelques minutes. Et donc, on va lui parler, à savoir qu'est-ce qui s'est passé, qu'est-ce qu'on lui a dit de plus. Matt Burgess, bonjour. Ah, il ne peut... Ramine m'avise que c'est pas possible pour tout de suite. Alors, désolé, je lui parlais tantôt pendant le bulletin d'information. Je pensais que Matt allait être branché à nous. On va y revenir dans donc une dizaine, quinzaine de minutes, puisque, bon, il a dû s'absenter. Bref, on va reparler, donc, vous l'aurez compris, dans cette troisième heure d'émission, des effets des feux de forêt. Parce que aujourd'hui, à Thunder Bay, il y avait plusieurs points de presse, autant de la part des autorités que de communautés autochtones. Bref, pour savoir où est-ce que la situation en est, comme c'est toujours, je vous dirais, le cas dans ce genre de... dans les cas de feux de forêt, on veut tenir la population au courant de ce qui se passe, évidemment. Donc, on va y revenir dans les prochaines minutes. Allons peut-être un petit coup d'œil vers la météo. Rapidement, le temps que on puisse voir si on peut se rebrancher avec cette personne-là, ce monsieur Burgess qui a été évacué. Regardons ensemble, on va commencer par le nord. Cette fois-ci, justement, je vous parle du nord-ouest. Dans le nord-ouest, écoutez, clairement qu'on a encore un avertissement de la qualité de l'air qui est extrêmement mauvais, l'avertissement de type orange. Donc, selon Environnement Canada, au moment où on se parle, il y a une faible pluie qui tombe dans la région de Thunder Bay, ce qui est franchement une bonne nouvelle, surtout quand on parle de faible pluie parce que ça ne semble pas être accompagné d'orages, ce qui est réellement un problème quand on, évidemment que les équipes sont en train de combattre les feux de forêt. On veut surtout pas qu'il y ait d'orages pour éventuellement pouvoir faire démarrer d'autres feux. Bref, 18 degrés en ce moment avec quelques averses de pluie du côté de Thunder Bay. Même chose pour Ignace avec 22 degrés. Si on s'en vient un petit peu plus vers l'est, Wawa-Dubreuilville, fumée dans l'air, 17 degrés. Les secteurs du nord de l'Ontario, le corridor de la route 11, Hearst-Kapuskasing, Cochrane, 21 degrés. Aucune alerte en vigueur. Ça veut dire que normalement, le temps est clair dans tout ce corridor de la route 11, y compris Timmins. J'inclus là-dedans aussi Sudbury, 24 degrés en ce moment avec un ciel généralement nuageux et des percées de soleil. La grande région du Témiscamingue ontarien, il fait beau. Aucune alerte en vigueur. Le ciel est clair et ensoleillé avec 25 degrés. Je pense que c'est l'endroit en Ontario où il fait le plus beau en ce moment si vous êtes dans la région de Nulescourt. Sur Sainte-Marie, plus à l'ouest, faible averse de pluie avec 21 degrés Celsius. La qualité de l'air, elle est compromise en raison de la fumée des feux de forêt. Penetanguishene, même chose au niveau de la qualité de l'air, 27 degrés. Beaucoup plus chaud. Donc, Toronto, avertissement orange aussi de la qualité de l'air, 26 degrés avec du temps généralement nuageux. Sarnia, on nous dit que les conditions ressemblent à de la brume sèche, 27 degrés en ce moment avec une mauvaise qualité de l'air. Windsor aussi, 28 degrés. Et je termine avec Niagara-on-the-Lake, 26 degrés avec de la fumée dans l'air.

0: pièce qui s'appelle 8 Asley avec de Souka. 17h17 minutes à cette émission, puis on va aller retrouver là monsieur Burgess dont je vous parlais tantôt, évacué de la région de Armstrong, qui a assisté à une conférence de presse de la part des autorités. Il avait besoin finalement de quelques instants pour revenir là, puis sur ce qu'il venait d'entendre finalement. Il avait besoin d'un peu de temps avant de nous parler, donc on va le retrouver tantôt, après cette prochaine entrevue, parce que c'est un autre dossier en fait qui a attiré notre attention aujourd'hui. Vous savez que dans les derniers mois, ben depuis l'arrivée de Donald Trump à la Maison-Blanche et bon, tous ces tarifs évidemment, la guerre tarifaire, etc., vous connaissez le contexte, on a parlé au Canada de l'importance de la coopération entre les provinces et les territoires pour faire fructifier, si vous voulez, nos entreprises locales, nos entreprises ici, chez nous. Cette semaine, la Fédération canadienne de l'entreprise indépendante, qui représente plus de 100 000 petites et moyennes entreprises au pays, là, a publié une mise à jour. C'est de son bulletin sur la coopération entre les provinces et les territoires. Donc, on voulait savoir, est-ce que depuis plusieurs mois, vous savez, Ottawa, les provinces annonce vouloir faciliter donc ce commerce-là intérieur pour stimuler la croissance économique. Sur papier, les progrès sont réels. Il y a plusieurs gouvernements qui ont levé certaines barrières réglementaires, mais selon cette fédération-là, ces avancées restent largement invisibles pour une majorité de petites entreprises et c'est un problème. Pourquoi donc les réformes tardent-elles à produire des effets concret là, pour les entrepreneurs? Je fais le point avec Bérangère Foucré. Elle est analyste de la recherche de la Fédération canadienne de l'entreprise indépendante. Bonjour, Madame Foucré. Merci d'être là.
1: Bonjour, merci de me recevoir.
0: Mais on a vu ce rapport-là parce que c'est vrai qu'on en a beaucoup parlé et ça a été célébré, je pense, dans les médias. Oui, cette volonté de vouloir là faire fructifier les échanges interprovinciaux, interterritoriaux pour aider nos petites et moyennes entreprises. On l'a célébré, on l'a annoncé. Mais là, dans votre communiqué de presse, et je cite, vous dites que les PME sont toujours aux prises avec des règles incohérentes, de la paperasserie et des coûts élevés. Concrètement, quels sont, selon vous, les obstacles auxquels vous faites allusion?
1: Comme vous avez dit, il y a eu beaucoup, beaucoup de progrès. Et ça, on salue les gouvernements pour ça, mais il reste encore beaucoup de chemin à faire. Et donc, on veut pas que les gouvernements pensent on a déjà fait beaucoup de progrès dans la dernière année, ça suffit, parce qu'il y a encore beaucoup d'obstacles auxquels font face les PME, notamment la complexité de l'assujettissement à plusieurs régimes fiscaux. Donc, si on opère dans plusieurs provinces, il y a plusieurs régimes fiscaux. Et aussi, les transports, la logistique, il n'y a pas beaucoup d'options de transporteurs, ça coûte cher. Il y a beaucoup encore de restrictions empêchant la vente de produits alimentaires. Donc, on a le libre-échange de produits, de biens, mais pas encore de produits alimentaires et de boissons alcoolisées. Donc, il reste encore beaucoup d'obstacles à surmonter.
0: Dans votre rapport aussi, vous notez des différences régionales. Parlez-moi du cas spécifique de l'Ontario.
1: Oui, en Ontario, par exemple, la législation de l'Ontario a besoin de réciprocité. Donc, la législation de reconnaissance mutuelle, pardon, j'ai pas été claire, demande la réciprocité. Donc, pour les PME en Ontario, elles vont avoir la reconnaissance mutuelle qu'avec les autres provinces qui ont déjà mis en œuvre des législations de reconnaissance mutuelle. Donc, ça limite un peu l'accès au marché parce que c'est dépendant du fait qu'une autre province, un autre territoire, reconnaisse aussi l'Ontario et ait déjà mis en place sa législation de reconnaissance mutuelle.
0: Donc, on n'est pas tellement proactif.
1: Non, pas tout à fait, non.
0: D'accord, je comprends, il est là le problème. Est-ce que vous me parliez du secteur de l'alimentation qui semble être particulièrement touché? Est-ce qu'il y en a d'autres?
1: Oui, beaucoup des secteurs, par exemple les ingénieurs, c'est souvent difficile d'inscrire des ingénieurs dans d'autres provinces. Il y a aussi la construction. C'est de pouvoir acheter des biens d'une autre province, ça ne veut pas nécessairement dire pouvoir les utiliser. Donc, dans le secteur de la construction, si je suis en Ontario et que j'achète des fenêtres québécoises, par exemple, ça ne veut pas nécessairement dire que je vais pouvoir utiliser les fenêtres québécoises sur mon chantier de construction. Donc, on ne se rend pas compte, mais en fait, ça touche quasiment tous les secteurs dans l'hôtellerie. Si je suis un hôtel en Nouvelle-Écosse et que je veux pouvoir vendre du vin de l'Ontario, c'est pas toujours très très facile pour moi d'avoir accès à cet alcool-là, ou par exemple à du whisky de l'Alberta. Il y a beaucoup de complexité qui touche vraiment tous les secteurs.
0: D'accord. J'ai l'impression que vous êtes en train de me décrire peut-être un oignon. Il y a beaucoup de couches. On a peut-être accès pour une certaine couche, mais là, ensuite, ah, il y a une autre barrière pour telle ou telle raison. Est-ce que je décris bien? Est-ce que j'ai bien saisi?
1: C'est exactement ça. Et là, on vient d'enlever la première couche et c'est vraiment super, mais il faut continuer. Il ne faut pas s'arrêter et se dire « Ah, super, on a fait tout le travail » parce que, bah, comme vous avez dit, il y a beaucoup de couches dans un oignon. Là, il reste beaucoup de couches à décortiquer.
0: D'accord. Dans votre bulletin, le bulletin que vous avez mis, là, il montre que près de 7 PME sur 10 ne constatent toujours aucune amélioration malgré toutes les annonces du gouvernement. Est-ce qu'on a une idée de combien ça leur coûte, ça, concrètement, au quotidien?
1: Bah, on a une idée de combien ça coûte à l'économie canadienne. Donc, il y a une étude récente du Fonds monétaire international qui montrait que le Canada pourrait relever son PIB réel de près de 7%, donc ce qui équivaut à 210 milliards de dollars, en supprimant les barrières commerciales intérieures. C'est énorme comme gain et ça profiterait non seulement aux entreprises, mais aussi aux consommateurs, parce que ça permettrait d'offrir de meilleurs produits, de meilleurs services, et ça, souvent, à un prix plus abordable. Donc, il y a un coût tangible et aussi un coût intangible là-dedans.
0: Dans votre rapport, est-ce que vous avez peut-être détecté, et je ne sais pas jusqu'à quel point vous avez sondé les PME comme telles, mais est-ce que vous avez des idées concrètes sur on aurait besoin de quoi pour que ça avance plus vite? Quand je parlais des couches tantôt, on aurait besoin de quoi pour que justement il y ait moins de couches et que rapidement on décide, on arrive à déceler le nombre de couches pour pouvoir les éliminer plus rapidement?
1: Ça a vraiment à voir avec la coopération entre les gouvernements et la communication de ces gouvernements. Donc, en termes de communication, une des raisons pour laquelle beaucoup des PME n'ont pas remarqué de changement, c'est parce qu'il y en a beaucoup qui ne savaient pas qu'il y avait eu ces changements. Plus de la moitié, 54%, ne savaient même pas qu'il y avait eu autant d'avancées sur la facilité d'opérer dans d'autres provinces ou d'autres territoires. Donc, c'est vraiment au gouvernement, après avoir fait tout le travail, de le communiquer d'une manière qui est accessible aux PME parce qu'ils n'ont pas le temps de lire les propriétaires d'entreprises, ils n'ont pas le temps d'aller sur tous les sites du gouvernement et d'essayer de trouver les informations. Il faut leur donner ça d'une manière accessible. Mais il faut aussi que les provinces coopèrent pour justement continuer à éliminer les autres barrières qui sont très coûteuses. Donc, par exemple, reconnaître les règles de sécurité et santé du travail des autres administrations. Ça aiderait tellement les PME. Aussi, reconnaître l'inscription auprès de la Commission des accidents du travail des autres administrations, c'est quelque chose qui a un fardeau quand même assez important pour les PME qui opèrent dans d'autres provinces ou territoires. Donc, juste faire ces étapes-là, ça serait immense pour les PME du pays.
0: Oui. Ben, on suit ça, évidemment, puis je vous le souhaite, mais déjà avec un bulletin comme celui-là, ça donne une meilleure idée, en fait, sur le terrain, là, au-delà des annonces qu'on entend et dont on parle, nous, dans les médias, mais comment est-ce que ça se passe concrètement dans le quotidien des entrepreneurs. C'est intéressant. Merci beaucoup d'avoir été là. Bérangère Foucré, je rappelle aux auditeurs, aux auditrices, que vous êtes analyste de la recherche de la Fédération canadienne de l'entreprise indépendante, la FCEI, donc qui publiait ce rapport-là, si vous voulez, en lien avec la réalité des entrepreneurs en ce moment, en ce qui a trait au partage et aux entreprises là, qui font affaire avec les autres provinces. Donc, le commerce interprovincial, c'est ce que je voulais dire. Merci beaucoup, Bérangère, d'avoir été là.
1: Merci à vous.
0: Au revoir.

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1: Ce qu'on vient d'entendre là, c'est Ulysse de Ridan, chanson qui s'inspire directement du sonnet « Heureux qui, comme Ulysse » de Joachim du Bellay, lui-même inspiré de l'Odyssée d'Homère. Odyssée dont on parle ces jours-ci, évidemment, parce que le grand cinéaste Christopher Nolan vient de sortir, quoi, je pense, hier dans les cinémas, The Odyssey, incontestablement la sortie à surveiller au box-office en fin de semaine. Et si j'ai bien compris, pour tout l'été, c'est la sortie de ce nouveau long-métrage de Christopher Nolan, comme je disais. Christopher Nolan, lui, qui a piloté un bon nombre des grands, grands blockbusters du 21e siècle. Je parle de Inception, Interstellar, Dunkirk, Oppenheimer, il y a quoi, 2 ans peut-être. Au lieu de la science-fiction et des mondes fantastiques qui l'ont souvent interpellé, le réalisateur s'est tourné cette fois-ci vers l'épopée épique de l'Odyssée de Homère. Daniel Aubin à Sudbury, vous êtes allé voir la présentation du film hier soir. Le film de Christopher Nolan, est-ce qu'il est digne de l'adjectif épique comme le poème justement de Homère? Tout le monde en parle, tout le monde dit que oui. Daniel, vous?
2: Oui, je suis d'accord.
1: Oui, OK.
2: j'ose croire, j'ose dire oui.
1: Okay.
2: Je pense même dire, Martine, je pense que ça c'est peut-être le meilleur film de sa carrière.
1: Wow! Okay.
2: En tous les cas, semblerait-il que c'est déjà le film de Christopher Nolan avec la meilleure note de l'ensemble des critiques selon l'agrégateur de critiques des tomates pourries.
1: Des tomates, oui.
2: Oui. Et donc, comme une petite voix dans un grand ensemble d'un chœur grec auquel on a recours dans le théâtre grec de l'Antiquité, j'entonne ce refrain-là avec mes pairs critiques dans les médias, l'Odyssée. C'est un grand voyage cinématographique à travers un monde vivant, vraiment crédible, où les dieux sont discrets, mais ils sont parmi nous, où la magie est une science à la portée de tous, où l'océan peut nous apporter à mille et un parts, où on va à la rencontre, on explore des lieux mythiques, mais toujours crédibles. Surtout, on ressent la possibilité de se perdre en voguant vers l'horizon. Je pense que c'est important de souligner cet aspect-là. De notre point de vue aujourd'hui, on a toujours immédiatement recours aux outils de navigation sophistiqués qu'on consulte sur nos appareils, nos téléphones. La page blanche de l'océan, de territoires non explorés, pas

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2: Du plein critique, quels sont les éléments les plus forts de sa vision, à votre avis? Qu'est-ce que vous avez vu?
3: Ce que j'ai beaucoup apprécié, c'est le fait qu'on nous présente un monde qui est vraiment travaillé par le temps, par le vent, par la guerre, tout comme le personnage principal au cœur du récit, Ulysse, alias Odysseus, ouais. Interprété
2: Matt Damon.
3: Mm-hmm. Un Matt Damon rendu taciturne, détaché, ouais. Toujours préoccupé. Ce qui est évident, c'est le souci du détail dans les décors, les paysages où on a tourné l'action. Tout est égratigné, taché, abîmé, déchiré. Trop souvent dans les films d'époque, les costumes semblent sortis fraîchement repassés du costumier. Okay. C'est vraiment pas le cas ici.
2: Ils sentent, là, on les sent presque.
3: Ouais,
2: là,
3: ouais, on sent le... ouais, on veut pas les sentir.
2: Non, OK.
3: L'Odyssée de Homère, c'est pas moi qui va faire la juste part entre l'histoire avec un grand H, la poésie, puis la mythologie. Mais le film de Christopher Nolan nous fait voyager dans le temps, même si c'est pas toujours fidèle aux conceptions les plus précises des historiens d'aujourd'hui. Mmh, ouais. Homère lui-même, j'ose croire, a osé inventer quelques détails sur le périple d'Ulysse. Et quand les ai vus, ces bateaux à Ulysse puis sa compagnie d'Ithaque, quand j'ai vu déferler les voiles puis le mouvement des vaisseaux sur les vagues qui s'étendent à 360 degrés, moi, j'y ai cru. Puis l'absence des manipulations numériques
2: oui,
3: trop
2: oui, on
3: évidentes.
2: En a beaucoup parlé de ça.
3: Ouais, ouais, c'est très rafraîchissant de ne pas voir des effets spéciaux numériques à chaque 3 secondes ou toujours à l'écran. On n'est pas à l'Xème chapitre de la saga de la Guerre des Étoiles ou l'épopée des super-héros de Marvel, là où les comédiens doivent faire semblant, puis c'est correct, c'est leur job, mm-hmm. Devant les écrans verts qui représentent le gouffre que les techniciens vont ensuite remplir avec des dessins numériques puis faire des mondes complets.
2: Mm-hmm. Ouais.
3: Non, c'est un film qui fait voyager puis de manière crédible, parce que la production elle-même a voyagé énormément. Mm-hmm. On a tourné des séquences en plein air, en Grèce, en Italie, en Islande, en Écosse, au Maroc, même aux États-Unis. Mais même pour moi, Martine, un fier sédentaire qui est amateur de vacances chez lui.
2: Oui, oui, oui, ça, je connais ça. Je
3: suis très content de faire le même parcours dans les mêmes collines à tous les jours.
2: Oui.
3: C'est un film qui rend le voyage séduisant.
2: Oh,
3: c'est en dire long sur... la fascination pour les paysages et les décors. Le film nous donne envie de voyager, même quand le voyage au cœur de l'intrigue, c'est pas un voyage ressourçant de plaisance pour
2: ouais,
3: Ulysse, loin de là. Tout ce qui peut virer mal va mal, très mal pour lui. C'est une succession de souffrances, d'ignominies, de violences absurdes,
2: ouais.
3: De pénitence.
2: Ouais, vous parlez, ouais, pénitence. Ulysse, dans ce film-là, c'est pas la version héroïque d'Ulysse imaginée par les lecteurs du poème, comme ça, ou ceux qui l'ont peut-être interprété dans les adaptations précédentes au grand écran, au petit écran. C'est un Ulysse vraiment, si j'ai bien compris, qui porte les traumatismes de la guerre de Troie. C'est celui-là qu'on voit et dont on fait de la connaissance dans ce film-là.
3: Oui, et je dirais c'est une des grandes forces du scénario, de l'interprétation de l'Odyssée de Nolan. Avant de voir le film, Martine, si je me ferme les yeux puis je pense au personnage d'Ulysse, ce que je vois, c'est un personnage vif d'esprit, un aventurier, peut-être un sourire facile, un personnage qui est charmeur. Alors que Matt Damon, dans le rôle d'Ulysse, ici, il est toujours troublé, je le disais, taciturne, un peu marabout, fatigué, épuisé, troublé par une profonde culpabilité vis-à-vis son comportement puis celui de ses pères pendant la guerre de Troie. Il y a un moment clé dans le film, c'est assez tôt dans le déroulement, je crois pas que ça soit un divulgateur. Au moment d'effectuer le retour en Ithaque, après leur victoire à Troie, Ulysse choisit de prendre une voie différente de tous les autres. Le prétexte étant que, bon, il aurait passé suffisamment de temps à suivre Agamemnon pendant la guerre. Il veut faire de l'air entre lui puis Agamemnon.
2: Il a besoin d'air, là. Il a besoin d'une pause.
3: Donc, il va proposer une voie qui est moins bien connue, mais il est confiant que ça se passera bien, c'est ce qu'il dit. Ça va permettre à son équipage à faire des provisions, quelques découvertes aussi peut-être qui pourraient s'avérer utiles, tout en faisant le retour. Mais je pense que peut-être Ulysse s'il évitait peut-être de manière consciente ou non le retour chez lui, il évite les retrouvailles avec sa femme Pénélope qui l'attend de moins en moins patiemment, avec son fils Télémaque.

0: qu'il n'a jamais véritablement connu. Moi, je vois dans cette version d'Ulysse un homme qui ne se sent pas digne du retour, qui doit résoudre une profonde blessure à l'âme avant d'entrer chez lui. Puis Matt Damon, il le vend, ce conflit-là intérieur. Il est vraiment électrique dans le rôle. Matt Damon qui joue le rôle d'un homme travaillé par le temps, comme ça ne me rajeunit pas quand je me souviens de sa figure de jeune premier dans Good Will Hunting.
1: Ben oui, on s'en souvient tous, là. Non, on n'est pas vieux, là. C'est jeune encore, Good Will Hunting. Non. On va pas là, Daniel. OK, on parle de la distribution. Écoutez, distribution forte, là. Forte. Des comédiens, des comédiennes célèbres. Puis ça, des fois, je trouve que c'est un piège. Mais dans ce cas-ci, on dit que non, ça marche, là.
0: Ben, j'avoue, je vais en nommer quelques-uns. On retrouve Tom Holland dans le rôle de Télémaque, Charlize Theron dans le rôle de Calypso, John Leguizamo, qu'on voit pas assez souvent, je pense, au grand écran, dans le rôle d'Eumaeus, un des fidèles serviteurs d'Ulysse. J'ai beaucoup aimé John Bernthal dans le rôle de Menelaus. Il y a Zendaya qui joue Athéna, Anne Hathaway dans le rôle de Penelope. J'avoue que les visages célèbres ont parfois un effet brechtien qui nous sort de l'action.
1: D'accord.
0: Donc, moi, je peux pas m'empêcher de voir parfois Spider-Man puis Mary Jane, The Punisher, Catwoman, Batman, sont tous là. C'est un blockbuster épique. On dirait le produit d'une autre époque hollywoodienne. C'est digne de Ben-Hur, Spartacus, Les Dix Commandements, Lawrence d'Arabie. Cela dit, un film bien d'aujourd'hui. L'arrière-plan, c'est une angoisse socio-culturelle. Tout le monde se sent dans le film dans une époque de déclin de leur civilisation. On dit l'âge de bronze tire à sa fin. C'est une angoisse qui se transpose à notre époque, je pense, avec les craintes puis les enjeux qui ne cessent de se multiplier. Donc, nous, est-ce qu'on pourra réussir comme Ulysse le retour chez nous? Ulysse lui-même, le réussit-il son retour?
1: Ah, je sais
0: non,
1: pas.
0: Je ne vous fais pas de
1: divulgacheur. Allez-vous nous le dire? Non, pas de divulgacheur. Il faut aller voir. Donc, c'est un film que vous recommandez comme pas mal l'ensemble de tout ce que j'ai lu en termes de critique. Merci, Daniel Aubin. Je vous souhaite un beau, beau week-end. Puis je vous souhaiterai pas d'aller voir le film, mais déjà vu. Fait que, bon film aux auditeurs, auditrices, si vous voulez aller le voir. C'est une recommandation.
0: À lundi, Martine.
1: Bye, à lundi.
0: Oui. Salut.
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1: 7h41 et je vous le dis depuis un petit bout, là, je vais aller retrouver Matt Burgess. Bonjour, Matt.
3: Bonjour.
1: Alors, évacué de la communauté d'Armstrong plus tôt cette semaine, quoi, mardi, il me semble, c'est ça?
3: Oui.
1: OK, en raison des feux de forêt, bien évidemment, qui font rage dans votre région. Vous êtes à Thunder Bay en ce moment et cet après-midi, vous aviez hâte, quand on s'est parlé plus tôt aujourd'hui, d'avoir des informations parce que vous alliez justement assister à cette rencontre publique où vous deviez en savoir plus sur la situation. Matt Burgess, on s'est parlé rapidement tantôt pendant le bulletin d'info de 17h. Vous disiez être déçu. Qu'est-ce que vous avez appris puis pourquoi vous avez été déçu?
3: Ben, je suis pas mal dessus. On n'a pas d'informations. Puis de ce qu'on a su d'aujourd'hui, c'est que le meneur était vraiment pas préparé pour la situation qu'on est dedans de suite.
1: Pourquoi vous dites ça? Ouais, pourquoi vous dites ça?
3: Ben, on n'avait rien ici pour empêcher combattre le feu. On avait juste, d'écoute ce que j'ai pu comprendre, trapper l'équipement, trapper le monde. Puis là, ils sont appelés à se débrouiller aujourd'hui pour nous renforcer puis envoyer l'équipement qu'on aurait besoin pour combattre le feu puis protéger nos maisons. On est obligé d'envoyer, il y a 48 personnes de notre communauté qui ont monté volontairement pour essayer de protéger nos propriétés, des maisons et des business de la région.
1: Vous me racontiez ça plus tôt aujourd'hui, c'est vrai, Matt. Vous me racontiez vraiment des moments d'angoisse que vous avez vécu plus tôt cette semaine. Parlez-nous de comment ça s'est passé, parce qu'il y a eu... Vous, ça faisait évidemment des jours et des jours que vous voyez de la fumée. Vous êtes dans votre communauté, vous vous dites, bon, moi, je sais où est-ce que c'est Armstrong. Là, on est à peu près dans le milieu de nulle part, ou en tout cas, on sait qu'il y a un feu qui n'est pas tellement loin, que le feu est imprévisible. On ressent beaucoup, beaucoup de fumée. Ça faisait un bon bout de temps que vous et votre communauté, vous vous disiez, il faut peut-être penser à évacuer, il faut peut-être commencer à prendre des mesures pour contourner, pour essayer de faire une zone tampon pour arrêter le feu. Parlez-moi de cette angoisse-là que vous avez vécue.
3: Ça, je voudrais vous en parler plus. MNR, pourquoi ils ont pris autant de temps pour se débrouiller? Les autres, les feux qu'on rapportait, ils grouillaient pas là-dessus. Ils nous disaient qu'il n'y a pas de valeur. C'est ça l'affaire que je peux vous dire là-dessus. Moi, je ne peux pas vous donner plus de réponses que ça.
1: Ouais. Donc là, ce que vous dites essentiellement, c'est que vous êtes vraiment déçu par rapport aux autorités qui n'ont pas l'air d'avoir pris la situation au sérieux et vous avez peur pour vos maisons, vous avez peur de perdre votre domicile.
3: Bon, c'est pour ça que les représentants de Armstrong ont monté pour essayer de sauver les maisons puis tout, parce qu'il n'y a pas grand monde. On n'avait pas d'aide, MNR ne grillait pas, il n'y a personne qui grillait, on n'avait pas de réponse. On avait juste des rumeurs qui clottaient alentour. Ça fait que, ouais. On a vu, on a pris les choses en chemin, puis ils organisaient, comme je te dis, 48 personnes, puis ils ont monté. C'était du monde qui travaillait dans le bois, ils ont déjà travaillé travailler dans le bois pour des feux et tout, puis il y avait toutes sortes d'équipements pour faire les ouvrages qu'on avait besoin. Puis c'est ça, ils sont chicanés avant, puis ils ont décidé de monter tout. Puis ça fait depuis mardi, mercredi, qu'ils sont là, puis ils travaillent très fort, ils ont fait beaucoup, beaucoup, beaucoup d'ouvrages. Et à date, ils ont pas mal tout couvert, tout ce qu'il y avait, ils pouvaient couvrir. Puis là, les mineurs, apparence, avec Ifna, ils ont envoyé d'autres équipements. Ils sont en train de couvrir toutes les places qu'il y avait besoin.
1: Donc,
3: on est sûr aujourd'hui.
1: Donc, ce que vous dites, c'est que si la communauté est encore là aujourd'hui, si votre maison est encore debout et qu'il n'est pas brûlé, c'est pas grâce aux autorités, c'est vraiment grâce à vos citoyens, aux citoyens de votre région, là, à vos voisins.
3: C'est ça que c'est. Et apparence que demain, il va y avoir un représentant du NDP qui va venir nous parler. J'ai demandé la question pourquoi que c'est NDP et pas un représentant de Doug Ford. Puis ils ont dit qu'ils n'ont pas pu aller avoir de réponse de Doug Ford. Aucune personne de la partie de Doug Ford. On ne peut pas rien faire. On peut bien avoir plus de réponses demain. Comme c'est là, on sait que le feu est pas réduit, mais il avance pas plus. Il est 3,8 km d'Armstrong, mais ça avance pas plus. Là. Il est comme nul comme suite là, pour le moment.
1: Oui, mais 3,8 km, ça va vite. Si les vents décident de reprendre depuis le BL, c'est vrai que ça va vite. Qu'est-ce que vous aimeriez dire au gouvernement de Doug Ford ou aux représentants? Je ressens dans votre voix, est-ce que c'est de la frustration? Est-ce que je ressens de la tristesse? Comment est-ce que vous décrivez ça et qu'est-ce que vous aimeriez leur dire?
3: Bon, c'est juste frustrant savoir qu'on n'avait pas de ressources. On avait très peu de ressources ici pour le printemps qu'on a eu. C'est très sec. Les forêts étaient juste prêtes pour ça. Puis les autres, il n'y avait pas de préparation à penser d'avance en tout. Je peux voir mon opinion.
1: Et qu'est-ce que vous aimeriez leur dire aujourd'hui?
3: Qu'ils se débrouillent. Puis je souhaite qu'ils apprennent une leçon. Parce que nous autres, on est pas mal dans le nord et il n'y a pas grand ressource. Si on n'a pas des ressources, on ne peut pas rien faire. On est juste pris à l'impôt.
1: Ouais. Matt, vous êtes encore à Thunder Bay au moment où on se parle? Vous allez rester là pour un bout de temps? Vous avez une place à rester?
3: Moi, je serais resté sur mon neveu, là, tout de suite. Pas chance qu'il y avait une maison ici à Thunder Bay. Comment longtemps, on n'a pas jamais eu de réponse. On dit jusqu'à la semaine prochaine, garantie. Mais il ne nous laissera pas retourner avant que ça ait été sous contrôle.
1: Oui. Est-ce que vous connaissez des gens, parce qu'on disait qu'il y avait très peu de chambres d'hôtel, il y a des gens qui sont qui dorment dans des tentes, qui n'ont pas d'endroit où rester. Est-ce que vous avez eu vent de ça?
3: Oui, ils ont pas mal tout est placé de coucher. Tout le monde, ils ont trouvé des chambres et tout. Puis, sur ce bord-là, ça a l'air qu'ils sont pas pires en tout.
1: Okay.
3: Ils ont eu un très des donations par-dessus la tête. C'est vraiment wow. Sur le bord du monde, de Thunder Bay, on est, je ne peux pas dire, plus de merci que ça. Là.
1: Donc, bien accueilli.
3: They stepped up to the plate, comme on dit.
1: Oui, absolument. Ben, c'est une bonne chose parce que vous vivez des moments difficiles, évidemment, et très, très anxiogènes. Merci, Matt, d'avoir pris ce moment-là pour nous. Bonne chance, bon repos. Là. J'imagine que je le sens dans votre voix que ça a vécu une grosse journée. Fait que, bonne chance pour la suite des choses. On se reparle.
3: OK, salut, bye-bye.
1: Merci, bon week-end. 17h50 minutes. Voici votre bulletin d'information régionale et provinciale. C'est avec Andrea Pose-Martinez.
4: Merci beaucoup, Martine. Scène judiciaire à Toronto. La juge au procès de Frank Stronach a déclaré un non-lieu pour l'une des deux accusations à caractère sexuel pour lesquelles le milliardaire de 93 ans a été reconnu coupable en juin. Radio-Canada a pu confirmer l'information grâce à des documents judiciaires concernant de nouvelles preuves qui remettent aujourd'hui en doute la crédibilité de l'une des deux victimes. Jean-Philippe Nadeau a parcouru les documents.
5: Dans une lettre à la défense de Frank Stronach, l'avocat civil de la plaignante lui a notifié plus tôt ce mois-ci qu'elle poursuivait l'homme d'affaires pour 900 000 $. Il y explique qu'elle ne s'est jamais remise de sa rencontre avec le milliardaire en 1983, qu'elle se sent toujours aussi humiliée et qu'elle est incapable d'avoir des relations intimes. Or, la femme avait dit lors du procès criminel qu'elle n'avait aucune intention de le poursuivre et qu'elle avait adoré son travail de secrétaire chez Magna International. À l'époque, la femme de 63 ans, dont l'identité est protégée par la loi, y avait été embauchée après les faits qu'elle reprochait à Frank Stronach, mais qu'elle n'a rapporté à la police qu'en 2024. La défense du milliardaire écrit que la version des faits de la plaignante est maintenant incompatible avec ce qu'elle a dit au tribunal. Maintenir le verdict de culpabilité, dit-elle, constituerait une erreur judiciaire. La couronne affirmait que la lettre ne devrait pas être admise en preuve, mais la juge a statué que les informations de l'avocat civil contredisent aujourd'hui le témoignage de sa cliente au procès. La magistrate refuse toutefois de déclarer un non-lieu pour l'autre accusation pour laquelle Frank Stronach est coupable, si bien qu'une audience sur la peine est toujours prévue en septembre. Ici Jean-Philippe Nadeau, Radio-Canada, Toronto.
4: Puis les feux de forêt continuent de faire rage dans le nord de l'Ontario. Lors d'une mise à jour ce matin, Doug Ford s'est dit prêt à dépenser tout l'argent disponible afin de fournir toutes les ressources nécessaires aux communautés touchées. Les explications de Kim Tay Franco.
6: C'est 191 feux qui sont actuellement actifs en Ontario. Parmi eux, seulement 11 sont sous contrôle. Le premier ministre Doug Ford se félicite qu'aucun décès n'ait encore été rapporté.
7: What's a miracle that no one's lost their lives?
6: Un avis qui n'est pas partagé par tous.
8: C'est inacceptable qu'on n'est pas capable d'évacuer notre monde dans un temps où mettre leur vie en danger comme c'était avec toutes les évacuations qu'on fait.
6: Le député néo-démocrate pour la région de Moshikogouk, Bay James, Guy Bourgoin, estime que les évacuations n'ont pas été faites assez rapidement. Le ministre provincial des Richesses naturelles, Mike Harris, souligne que le premier feu près de la Première Nation de Collins se propageait tellement vite que seulement quelques heures se sont écoulées entre sa première observation et le moment où il a atteint la communauté.
9: It was spreading at a rate of 4 kilometers per hour, which is unheard of. When it comes to fires.
6: Le gouvernement ne pouvait pas envoyer leurs avions sur le terrain, selon Mike Harris, car la fumée était trop intense. Tout le monde a pu être évacué à temps, mais la plupart des communautés ont dû le faire par eux-mêmes. M. Ford a déclaré qu'il planifie acheter 5 nouveaux hélicoptères et 6 nouveaux bombardiers pour un total de 650 millions de dollars. Ce sera le plus gros achat de l'histoire de l'Ontario et du Canada. Ici Kim Taifranco, Radio-Canada, Toronto.
4: Et des premiers cas de moustiques infectés par le virus du Nil occidental ont été détectés à Markham et Toronto pour la première fois de la saison. C'est ce qu'a confirmé la santé publique régionale de York et de Toronto, jeudi et vendredi respectivement. Le pathogène se transmet également à l'humain par la piqûre de moustiques infectés. D'ailleurs, les villes en Ontario disent elles aussi avoir recensé le virus depuis le début de l'été 2026. Magali Lévesque nous en dit davantage.
10: On a des cas à chaque année, c'est sûr et certain.
11: Selon la santé publique de York et celle de Toronto, des moustiques infectés du virus du Nil occidental ont été identifiés au cours des derniers jours. Le pathogène n'est pas inconnu des résidents de l'Ontario. Son apparition dans la province remonte à plus d'une vingtaine d'années. Le Dr Paul Roumeliotis est le médecin hygiéniste en chef du Bureau de santé de l'Est de l'Ontario. Il suit son évolution et ne s'en inquiète pas. Pour l'instant.
10: Je ne pense pas que c'est pire ou mieux, mais c'est toujours stable.
11: Il souligne néanmoins qu'avec les changements climatiques et les inondations plus fréquentes en Ontario, la situation pourrait s'aggraver dans les prochaines années. Markham et Toronto ne sont pas les seules villes à avoir fait des découvertes du virus cet été.
10: Que nous venons de trouver une dans notre région aussi, dans l'Est d'Ontario.
11: Et la municipalité de Halton a aussi détecté le virus chez certains moustiques. Les symptômes les plus courants du virus sont la fièvre, les maux de tête et la nausée. Selon les experts en santé publique, il peut mener à la mort que dans de rares cas, en particulier chez les personnes vulnérables, notamment les personnes âgées ou celles avec un système immunitaire affaibli. Ici Magali Lévesque, Radio-Canada, Toronto.
4: Voilà Martine, c'est ce qui complète vos informations.
1: Merci Andrea.
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1: On continue évidemment à surveiller cette situation des feux de forêt dans le nord-ouest de la province et des effets sur la qualité de l'air dans l'ensemble de la province et ailleurs. Donc, n'hésitez pas à consulter le site Internet de Radio-Canada ou encore l'application Info. Nos journalistes sont toujours sur place et surveillent cette situation pour vous. En parlant de cela, je regardais un peu les prévisions météo parce que vous comprendrez que c'est important, n'est-ce pas, dans le combat de feux de forêt. Dans le nord-ouest, la section justement le secteur de Armstrong qui est à l'ouest, au nord-ouest de Thunder Bay, là où réside normalement Matt Burgess à qui je parlais il y a quelques instants. Il y a une bonne nouvelle, c'est que les températures sont un tout petit peu à la baisse. Il y a également un peu de pluie qui va tomber dans les prochains jours. Le problème, c'est que ça peut être accompagné d'orages violents. Il y a une veille jaune en ce moment d'orages violents pour ce secteur-là. Et donc, ça peut, évidemment, vous savez comme moi, là, des orages violents peuvent donc provoquer de nouveaux brasiers. C'est quelque chose qu'on surveille beaucoup. Bref, rendez-vous sur l'application de Info pour vous tenir au courant. Bien évidemment. Du côté maintenant de la fin de semaine et de ce que vous pouvez faire ce week-end, je commence peut-être par ce soir. Les amateurs de baseball le savent, les Blue Jays, Charlie Dutil nous disait tantôt, sont de retour dans la ville reine, vont affronter ce soir à domicile les White Sox de Chicago. Ça se passe à 19h15 et comme le disait Charlie Dutil, il faut que les Blue Jays quand même reprennent du service et décident de commencer à gagner. Alors, on va leur souhaiter bonne chance pour ce soir, ce match-là. Oh, ça se passe ici à Toronto. Sinon, match de la FIFA, les deux derniers de cette Coupe du Monde 2026. Match demain, 17h, pour la troisième place entre la France et l'Angleterre. La finale, ça va aller à dimanche, 15h, et c'est entre l'Espagne et l'Argentine.

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0: Toute l'équipe derrière cette émission, c'est Kamal Arcaba qui est réalisatrice associée à la recherche. Mon collègue Romain Cravignac derrière la console, réalisateur associé, oui, derrière la console, il est au choix musical également. Freddy Mata, Freddy était avec nous cette semaine comme journaliste terrain. Il nous a trouvé plein de belles histoires partout dans la grande région de Toronto. Merci à Daniel Aubin, il est du côté de Sudbury, qui lui nous a parlé d'artistes de toutes sortes à Sudbury et à Toronto. Ramin Pezeshki qui se part en vacances pour les prochains jours. Merci Ramin, le réalisateur de cette émission. Je m'appelle Martine Laberge, l'animatrice. Et je vous souhaite un beau week-end. À lundi.
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7: Leur vinyle, deuxième heure.

de Bogota. C'est l'excellent groupe pop psychédélique Baltus qu'on vient d'entendre à l'heure vinyle. La pièce, elle s'intitulait Sun and Moon. Ils étaient, si j'ai bien compris, ce midi sur les plaines d'Abraham dans le cadre du Festival d'été de Québec, bien sûr, à Québec. Si vous les avez vus, ne vous gênez surtout pas pour nous écrire, nous dire comment c'était. Vous pouvez le faire via la bulle de conversation sur l'application Radio-Canada Audio. Je vous rappelle aussi qu'ils seront ce dimanche à Montréal. C'était prévu qu'ils soient à la Société des arts technologiques, mais le spectacle a été bougé à la Sala Rossa finalement. Et ensuite, ce lundi 20 juillet, ils seront à Toronto au Lee's Palace. Félix Bédéfossé au microphone, bienvenue ou re-bienvenue à cette émission. Vous êtes sur les ondes d'ici musique, la radio musicale de Radio-Canada. On est là jusqu'à 19h aujourd'hui. Et puis j'ai envie maintenant de vous parler des vacances. Parce que oui, il y a plein de monde qui tombait en vacances aujourd'hui. Si c'est votre cas, vraiment, là, je vous dis profitez-en, mais chanceux, mais chanceuse. On est en train d'entrer dans le cœur de l'été avec le début des vacances de la construction. Il y en a qui vont partir de la ville vers la campagne, d'autres de la campagne vers la ville. Puisque nous, on est en direct de la ville, dans le studio 3, oui, de la Maison Radio-Canada à Montréal, mais que moi, je suis habituellement en région, je vous propose une chanson qui est chaude, lente et groovy, qui évoque la ville en été. Mais vous allez voir, là, c'est une chanson qui peut accompagner n'importe quel panorama d'été. Vous voyez, dans les années 60, le groupe Lovin' Spoonful a eu un gros succès avec la pièce Summer in the City. Elle a été reprise dans les années 70 par Quincy Jones. La voici. 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

The Soul Jazz Orchestra à leur vinyle. Aujourd'hui, oui, c'est le 50e anniversaire des Jeux Olympiques de Montréal. C'était en 1976 que la cérémonie d'ouverture s'est déroulée. Mais là, je vais vous amener vers un autre événement qui a été vraiment marquant dans l'histoire montréalaise, même dans l'histoire québécoise, parce que tout le monde ou presque a été faire un tour à Expo 67 en 1967, bien entendu. Moi, je suis pas allé, j'étais pas de ce monde encore. Cependant, non seulement nous, les Québécois et les Canadiens, on a pu y aller à ce grand événement, mais il y a des gens d'un peu partout sur la planète aussi qui ont convergé vers la métropole pour pouvoir y assister. Plusieurs sont venus représenter leur pays, des musiciens notamment qui sont venus d'un peu partout pour venir donner des spectacles. Et voici la musique de chez nous, en plus de présenter certains des plus grands talents de l'architecture de leur coin. Il y a aussi des groupes qui ont voulu venir, mais qu'ils ont pas pu venir ici, mais qui se sont dit, écoutez, on va quand même faire un disque en l'honneur d'Expo 67. Ça nous donne une idée de l'importance internationale. C'est le cas du groupe The Melodians. C'est un groupe jamaïcain qui donnait dans le ska, rocksteady et ce qui allait devenir le reggae par la suite. Ils ont fait un 45 tours qui s'intitule Last Train to Expo 67. Et c'est vraiment pas mauvais. Donc, c'est le dernier train pour l'Expo 67. Manifestement, ils l'ont manqué parce qu'ils se sont pas rendus. Et je veux dire que ceci est une perle rare qui nous a été demandée par Fred, qui nous a écrit. Alors Fred, franchement, je suis bien content d'avoir eu cette demande-là. Ça nous permet de retourner un petit peu dans le passé, dans la nostalgie d'Expo 67, et aussi de dire à tout le monde que les Melodians, là, ils ont été surtout connus parce qu'ils ont donné une chanson qui a été très, très populaire à la chanteuse disco Bonnie M. C'est eux qui ont composé Rivers of Babylon. À la fin des années 70, Rivers of Babylon, la version disco de ça. Tout le monde a dansé là-dessus. Ça a été extrêmement populaire. Des copies du 45 tours, là, j'en trouve à la pelletée dans les marchés aux puces. Tout le monde l'a eu à la maison. Eh bien, à l'origine, c'était une chanson des Melodians. On va donc les écouter avec leur Last Train to Expo 67 et la version originale de Rivers of Babylon sur leur vinyle.

C'était le groupe de Melodians avec Rivers of Babylon, une chanson, oui, qui a été un classique du reggae avant d'être reprise en disco par Boney M et de devenir une chanson très, très populaire de disco à la fin des années 70. Il y a même une auditrice qui nous écrit, nous dit, oui, je me souviens de cette chanson-là, les gens dansaient en ligne là-dessus. Mais oui, il y avait des danses qui se faisaient sur certaines des pièces disco que les gens connaissaient. Et pour Boney M, celle qui interprétait cette chanson-là, Rivers of Babylon, son autre succès, c'est Rasputin, sur lequel aussi il y avait des danses que les gens faisaient. On continue maintenant sur disque vinyle, parce que je me suis installé aux tables tournantes pour vous faire jouer vraiment des disques, des vrais, vrais disques, là, comme dans le temps. J'ai sorti un 33 tours de Morse Code aujourd'hui. Ça, c'est un groupe québécois qui a été parmi les plus importants de toute la vague du rock progressif des années 70. Il y a des gens même qui disent que ça a été un peu nos Genesis à nous. Eh bien, nos Genesis à nous, ils ont aussi fait du disco. Et ça, ça avait fait controverse un petit peu dans le temps, parce que oui, ils étaient dans le rock progressif, et quand ils ont senti que le disco devenait populaire, ils ont essayé d'en faire une chanson, et leur objectif, et c'était vraiment avoué, c'était de dire, on va aller chercher ce public-là qui est, semble-t-il, affamé de musique parce que c'est très, très populaire, et en faisant une chanson disco, dans notre genre, eh bien, on va les amener vers le rock progressif pour ouvrir leurs esprits. Une chose qui est certaine, c'est que ça a été vraiment populaire, la chanson Cocktail de Morse Code, parue en 1975, ça a été un gros succès. Le 45 tours s'est vendu et c'est exactement celle-là qu'on écoute maintenant.

Cocktail de Morse Code, ça a été un immense succès en 1975. On va rester pour un autre disque vinyle à peu près dans la même période, là, peut-être un peu avant, première moitié des années 70, avec le chanteur soul et funk montréalais Kenny Hamilton. Lui, il n'a pas enregistré beaucoup de trucs sur vinyle. Par contre, il a été très, très actif tout au long des années 60, 70 et même des années 80. Il a été très connu sur la scène montréalaise. Dans les années 60, il avait un petit groupe comme ça avec lequel il faisait toutes sortes de spectacles. Et quand The Isley Brothers sont venus jouer à Montréal, ben il s'est retrouvé sur scène avec un guitariste qui était peu connu à ce moment-là, qui était simplement le guitariste d'accompagnement des Isley Brothers. Son nom, Jimi Hendrix. Alors le gars, au début des années 60, il a rencontré Jimi Hendrix à Montréal et des années plus tard, il s'est rendu compte que Jimi Hendrix était devenu une très, très grande vedette. Bref, Kenny Hamilton, sa chanson Dancing Little Thing qu'on va entendre ici, elle est super bonne dans le domaine du funk. On l'écoute immédiatement.

Le Montréalais Kenny Hamilton avec Dancing Little Thing sur 45 tours, rien de moins. On continue avec un gars qui a été très important sur la scène torontoise dans les années 60-70. Il arrivait de Jamaïque et il s'est fait un nom ici au Canada, un organiste incroyable. Si vous aimez l'orgue B3, c'est le même orgue dont Jerry Boulet jouait notamment. Ben voici Jackie Me Too sur Grand Funk.

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À leur vinyle, c'était Superstar de Contessa. Et un petit peu plus tôt, là, pendant qu'on écoutait deux ou trois chansons ici à l'émission, Louis-Pierre, mon réalisateur et moi, on parlait puis on se disait, ouais, dans les années 70, ça a été une grosse époque pour les flûtistes. Hein? Beaucoup de flûtes traversières dans beaucoup d'orchestres. Mais aujourd'hui, la flûte traversière, c'est plus nécessairement de grosses années pour cet instrument-là. On en entend pas mal moins. Il n'en demeure

meurt pas moins que les flûtistes, c'était pas toujours les plus grandes vedettes non plus. Je pensais à Superstar, je me disais, ouais, il y en a pas beaucoup des flûtistes qui ont été superstars, sinon, bon, dans différents groupes plus progressifs, là, dans les années 70. Mais ici, Hubert Laws, pourtant, dans le jazz, ça devrait être un nom qu'on connaît, on le connaît pas tant que ça, mais écoutez, le gars, il a joué autant avec Paul McCartney qu'avec Herbie Hancock, avec Chick Corea, avec Ella Fitzgerald, Aretha Franklin, Paul Simon, il a joué avec les plus grands noms du jazz et les plus grands noms de la pop. Et pourtant, on connaît à peine son nom à lui. On va aller l'écouter tout de suite, Hubert Laws, avec une pièce qui est vraiment très estivale, je trouve. Elle s'appelle « Heartbeats ».

0: Arthur Verrocaille, c'est un géant du Brésil. Je vais avoir l'occasion de vous reparler de lui au cours de l'été. Ça vaudra la peine. Il a vraiment une superbe histoire. On revient dans le coin de chez nous, là, ici, là, avec Muosa. Voici Qu'est-ce passe?
1: Yes, yes, yes, DJ White Sox pour vous servir. Pour hip-hop sur les ondes de choc.ca, votre référence ukamienne en matière de hip-hop et en matière de bon son en tout genre. Ce qu'on vient d'entendre, c'est JMM de Mike Chab et Saint-Sucré. Allez, cop, ça, c'est insane. Extrait de Sugar Gadgets. Yo, parlant de Saint-Sucré, on a le plaisir de recevoir l'artiste le plus talked about en ville dans les studios de choc. Yo, Jesse, dis-nous, qu'est-ce qui se passe avec toi?
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Yes, yes, yes, DJ White Sox pour vous servir. De retour sur les ondes de choc.ca, Pull Hip Hop. Yo, à présent, on est en compagnie de Monsieur Muhoza, le diamant brut de Montréal, qui vient de sortir Bijou Live. Yo, yeah. Mon gars, dis-nous, qu'est-ce qui se passe avec toi?

0: Muhoza pour hip hop. La crème de la crème, mon gars. Montréal. Allez suivre l'aventure de ces gars-là. L'avenir est à eux, man. Sur ce, je vous dis à la prochaine dans un prochain épisode. Peace out.
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0: C'est déjà l'heure de se dire au revoir. À l'heure vinyle, Philippe Fémiou s'en vient avec Cosmopolite. Merci à vous tous et toutes qui avez été avec nous cette semaine à l'heure vinyle, à la réalisation et programmation musicale de cette émission. Louis-Pierre Parenteau. Moi aussi, je travaille sur la programmation musicale de cette émission. Félix Bédéposé au microphone, à la recherche. Alexandre Demers, et on remercie aussi beaucoup à la Musicothèque de Radio-Canada. Félix-Antoine Hamel, je vous souhaite une excellente fin de semaine sur les ondes d'ici, musique, la radio musicale de Radio-Canada.
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5: Émission Cosmopolite très spéciale aujourd'hui, car nous allons marquer le coup du 40e anniversaire du Festival international des Nuits d'Afrique. Et la prochaine demi-heure, j'aurai le plaisir de la co-animer avec Laurence Alloire de RFI Musique. Bonjour Laurence.
6: Bonjour Philippe, comment allez-vous?
5: Très bien, merci. Bienvenue à Montréal.
6: Merci. La Montréalité, m'avez-vous dit par SMS, oui, c'est très joli.
5: Oui,
6: vous êtes très poète, Philippe.
5: Je vous ai invité à bien savourer la Montréalité.
6: Nous savourons.
5: Est-ce qu'elle est bonne pour vous jusqu'à maintenant?
6: Mais écoutez, ça rime avec bière. Je ne sais pas si c'est tout à fait la même réalité, mais ça hydrate et ça déshydrate en même temps. Mais c'est très agréable.
5: Mon réalité rime aussi beaucoup avec musique.
6: Oui,
5: rime avec musique d'ailleurs aussi, hein, c'est vrai?
6: C'est vrai. Voilà.
5: Ça représente quoi de venir à Montréal et de vivre le Festival international de l'Afrique pour vous, Laurence Alloire?
6: C'est une ouverture. Vous savez, quand on travaille plus de 30 ans sur une chaîne comme RFI, qui émet essentiellement en Afrique de l'Ouest, de savoir qu'ici, ces Nuits d'Afrique ont été créées par ce monsieur Lamine Touré, qui est un ancien danseur du Ballet National de Guinée, oui, qui est arrivé dans les années 70, qui a monté un café.
5: J'ai rencontré mon papa dans les premières...
6: C'est vrai?
5: Oui, quand ils sont arrivés ici, c'était les Africains en diaspora à Montréal.
6: Alors, donc, cette ouverture pour l'Afrique est essentielle. Je sais que dans l'émission que je présente, je parle régulièrement de Nuit d'Afrique et du travail de Lamine Touré, parce que pour le continent africain, ce festival, c'est une entrée sur le continent nord-américain. Et il y a des journalistes américains qui viennent aussi à ce festival et qui repèrent des gens. Et c'est très très bien de parler des traditions pour tous les nouveaux entrants au Canada qui viennent du continent africain. Ça leur fait quand même un trait d'union très, très important avec leur passé. Et ce festival a l'intelligence aussi de trouver les nouvelles pousses, les deuxièmes générations, les diasporas. Et des diasporas qui ne sont pas simplement afro-descendantes, mais aussi le continent sud-américain. J'ai vu qu'il y a le Pérou, Colombie, etc. Donc c'est une programmation intelligente et c'est un festival très important, vraiment.
5: Ici Philippe Fémiou, c'est venu juste d'arriver à la radio musicale de Radio-Canada. Aujourd'hui, c'est un ping-pong musical que vous allez entendre. Et la première offrande vous vient de Laurence Alloire à l'instant. Pourquoi Tiken Jafakoli?
6: Ah, alors Tiken Jafakoli, c'est l'homme qui rappe tout haut ce que tout le monde pense tout bas. C'est un artiste qui pointe régulièrement, et donc depuis le début de sa carrière, tous les dysfonctionnements des sociétés africaines et aussi le rapport de ces sociétés avec la France. C'est vrai, donc Tiken est un artiste important, c'est un mec puissant. Quand on a un message à faire passer, le faire passer par Tiken, ça aide beaucoup. C'est un militant, il a ça dans l'âme, il fera ça jusqu'au bout. Et puis je crois qu'il aime beaucoup, mais alors vraiment beaucoup Montréal.
5: Ah ben oui, tout à fait, il y a plusieurs ports d'attache ici. On l'écoute à l'instant, Tiken Jafakoli avec Le Monde est chaud.

0: qui voit tout. Tu sais, Kendra Facoli en formule ping-pong musicale aujourd'hui pour marquer le 40e anniversaire du Festival international des Nuits d'Afrique. C'était l'offrande de Laurence Alloire qu'on vient d'entendre. On va maintenant se tourner vers la musique de Wesley. Donc, un artiste d'ici, aux origines haïtiennes, qui a grandi à travers le festival au cours des deux dernières décennies. Wesley fait parler de lui chez vous, Laurence?
1: Oui, il est venu à un festival à Marseille il y a quelques années, mais c'est toujours difficile quand on arrive du continent américain de se faire connaître en France. C'est un parcours du combattant, ça va dans les deux sens. Mais oui, Wesley, oui, puis on le connaît pour sa vie ici au Canada, puisque de toute manière, je crois que les Haïtiens, c'est la première diaspora suivie de très près par les Français. Pardon, oui. Je suis désolé, on vous envahit.
0: Non, mais c'est correct. Oui,
1: on va vous envoyer nos chanteuses. Bien fait.
0: Et une diaspora qui s'exprime très bien, qui réussit à faire fleurir des talents même qui voyagent ailleurs sur la planète. Et comme je l'ai évoqué tantôt, c'est 20 ans de carrière pour Wesley à travers le festival Nuits d'Afrique. Il a fait 3 soirs au Balatou un peu plus tôt cette semaine. Et sa présence au 40e anniversaire, c'est vraiment une inspiration pour les artistes de la relève. On va l'écouter à l'instant.
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0: Elle s'appelle Campé Campé, cette pièce de Weasley qu'on vient d'entendre à l'instant, alors que Cosmopolite change complètement de décor ce soir, du moins pour les prochaines minutes, parce que l'émission Cosmopolite du diffuseur public Radio-Canada s'associe à RFI Musique avec Laurence Alloire pour marquer le coup du 40e anniversaire du Festival international des Nuits d'Afrique.
1: Tout est vrai, cet homme n'a pas menti.
0: C'est fabuleux, je suis content de notre rencontre, Laurence, d'ailleurs.
1: Ben oui.
0: Je suis content de
1: C'est pouvoir... passé par nos chefs. Ben et on s'est vu, nous, le petit peuple, c'est quand même plus sympa.
0: Juste pour, finalement, exprimer de façon claire et fière nos émotions liées aux musiques de la scène mondiale qui voyagent comme jamais dans notre époque.
1: Puis Paris, ça a vraiment été un creuset. Le Paris des années 80 était un Paris noir. C'est là où les Ivoiriens ont fait deux coupés décalés. Non, c'est vraiment un bon endroit. Enfin, Montréal aussi, évidemment. Mais Paris est un merveilleux carrefour, encore aujourd'hui.
0: Tout à fait. Mais d'ailleurs, on savoure aujourd'hui ce pont culturel, ce pont musical entre Paris et Montréal, on peut dire. Hein.
1: Oui,
0: et
1: à la nage, avec une bouée canard.
0: Pourquoi aujourd'hui nous offrir pour marquer le 40e anniversaire de Nuit d'Afrique, Oumou Sangaré?
1: Ah oui.
0: Pourquoi?
1: Oumou Sangaré, c'est une des premières artistes du continent africain que j'ai rencontrée, as a woman. En tant que femme, j'ai toujours eu beaucoup d'estime pour Oumou Sangaré, qui a un passé assez difficile. Le père s'est barré, la mère, elle a élevé tout le monde, la petite, elle vendait, vous savez, des petits métiers informels dans la rue. Heureusement, elle avait une voix. Elle a toujours défendu la cause des femmes. Mmh. Alors, l'excision, non. Les mariages arrangés, non. Et puis, la dernière chose, c'était la polygamie. Mmh. Oui, ça arrange les mecs, mais pas les femmes. Mmh. Et ça, c'est quelque chose qu'elle défend depuis longtemps. Et vous savez, c'est aussi une femme d'affaires. C'est vraiment une icône pour les femmes maliennes, mais aussi pour la femme africaine. Elle a son hôtel à côté de l'aéroport, c'est le Ouassouflou. Elle fait tous les 31 décembre, les premiers dedans, c'est toujours là-dedans. Elle a une ferme, elle fait du riz. Elle a monté un festival. Ça a été la première à avoir une concession. Je ne peux pas vous donner la marque, c'est une marque asiatique de voitures.
0: Oui.
1: Elle a eu le prix de la francophonie à Nuit d'Afrique, la 40e. Elle a été invitée, ça c'est important, au Stade de France.
0: En fait, elle a les clés de l'hôtel de Ville de Montréal maintenant.
1: Oui, avec Madame le maire. Oui, elle a été invitée par Aya Nakamura au Stade de France fin mai.
0: Oui.
1: Et vous savez qu'Aya Nakamura a exigé qu'Arte, Arte c'est une chaîne de télé franco-allemande, Arte rediffuse toujours les concerts, les films. Évidemment, il supprime quelques morceaux. Aya Nakamura a exigé que les morceaux avec Oumou Sangaré soient diffusés. Et je peux même vous dire, il y a une petite chose assez rigolote, il y a une fontaine d'eau potable qui vient d'être installée à Madagascar et qui porte son nom. Ça donne quand même une idée de qui est Oumou Sangaré. Voilà, c'est un personnage que je trouve génial. C'est une femme merveilleuse. Elle est rentrée dans le Larousse cette année. Le Larousse, c'est le dictionnaire. Si t'es pas dans le Larousse, t'existes pas. Oumou Sangaré existe.
0: Et un jour, il y aura Laurence Alloire.
1: Oui, mais il faut vraiment que j'arrive avec des litres et des litres de vin.
0: On écoute la pièce qui appelle Sabou à cette émission spéciale pour célébrer le 40e anniversaire du Festival international de la Nuit d'Afrique.

0: La reine du Wazulu, une grande maman Africa, Oumu Sangaré qu'on vient d'entendre.
1: Oui, c'est extrait du troisième album Orotan qui veut dire la noix de cola. Et la noix de cola, c'est ce que doit payer un type pour épouser une fille. En gros, tu veux m'épouser, je coûte 3 cacahuètes.
0: La dot.
1: Oui.
0: C'est la dot.
1: Ouais. Ça, c'est pas beaucoup.
0: Voilà. Hein. On vient d'entendre la formule remix signée Ginton. Et alors qu'on continue notre ping-pong musical aujourd'hui avec Laurence Alloir.
1: Tu fais ping, je fais pong.
0: Ouais, c'est ça. Là, je suis rendu à mon pong ou mon ping, là. Je suis rendu à mon pong. Mon pong.
1: Je suis d'accord avec toi.
0: Qui sera porté par Kizaba. Kizaba, qui a joué à plusieurs reprises au Festival Nuit d'Afrique, qu'on célèbre aujourd'hui, 40e anniversaire. Première fois, il a joué en 2022, après ça en 2024. Il a fait quelques DJ sets aussi. Il a été à Révélation Radio-Canada. Laurence, on a ici, dans la maison, un programme pour d'abord débusquer, détecter, puis après ça, supporter les talents d'ici au pays à travers l'ensemble des plateformes de Radio-Canada.
1: Et, donc, service public, normal.
0: Ben oui, tout à fait. Hein.
1: Bien vu.
0: Et Kizaba faisait partie de la QV Révélation en 2024-2025. Une des choses qui est fabuleuse avec lui, c'est qu'il se déplace ailleurs. Lui, il a réussi à établir des publics ailleurs dans le monde, en Asie, à Séoul, entre autres, en Colombie. Aussi, en Amérique latine. Et donc, lui, il est vraiment la preuve que la musique n'a pas de frontières. C'est-à-dire que les gens sont excités autant de le voir que les gens qui le comprennent parce qu'ils chantent en lingala, principalement.
1: Donc, il est République démocratique du Congo.
0: Voilà.
1: Mmh. Parlez lingala un peu?
0: Non.
1: Mbote.
0: Oui. Ah,
1: bonjour.
0: Ah oui. Ah ben oui, citoyen du monde, certain. Hein?
1: Donc, et Kizaba,
0: il pourrait fonctionner en France?
1: Kizaba, oui. Ah oui, bah on a Burna Boy sur le continent, Kizaba peut y aller, je veux dire, le chemin est pavé,
0: ouais.
1: Voire royal.
0: Il est là, il porte justement ce drapeau, le drapeau de l'afrofuturisme. Je propose qu'on l'écoute à l'instant.

0: Qui c'est qui prend l'argent du peuple?
1: C'est en fait des membres de la famille de Kizaba. C'est arrivé dans sa famille, cette histoire-là. Donc, des membres de sa famille qui ont donné de l'argent aux églises.
0: Évangéliques.
1: C'est ça. Et c'est la raison pour laquelle Kizaba a inventé une chanson qui nous force à réfléchir au rôle des églises de Kinshasa.
0: Sujet délicat.
1: Ça vous a pas échappé, ça, du tout.
0: Oui, hein? Bah, de toute manière, les églises en République démocratique du Congo sont un des premiers producteurs de musique hein, dans le pays, c'est ainsi. Il n'y a pas que ça, mais il y a...
1: Vous écoutez Cosmopolite sur Ici Musique, la radio musicale de Radio-Canada. C'est Philippe Fémieux, Laurence Alloire. Merci beaucoup de jouer au ping-pong avec moi aujourd'hui.
0: J'adore. Le pongiste Moustaki adorait aussi jouer au ping-pong, mais il est mort, malheureusement. Il ne peut pas être avec nous ce soir. Pardon.
1: Vous nous offrez maintenant le BIM, le Bénin International Musical, qui était de passage il y a ça quelques jours dans le cadre du Festival International des Nuits d'Afrique.
0: Ils sont, ouais, ils sont en tournée au Canada. Je crois qu'ils seront le 19 à Vancouver, sauf erreur. Alors, le BIM est né il y a une dizaine d'années, c'est le travail de deux Français, Hervé Rison, qui travaillent sur une radio française qui s'appelle FIP. Je ne sais pas si vous connaissez. Mais en fait, FIP, ça voulait dire France Inter de Paris. Ouais. Et la radio est marrante parce que, alors, la programmation est super, mais surtout, c'est les voix des filles.
1: C'est ça,
0: les
1: en fait, une très, très bonne imitation des voix des animatrices. Hein.
0: Je vous le refais, l'accident, d'accord. FIP, il est 15h. Un camion vient de faire un gros câlin à une moto de mort. Voilà. Et après, mettre du jazz.
1: C'est trop
0: venez en France, on s'ennuie.
1: Nous avons dit qu'il y a un mec qui travaillait à FIP.
0: Oui, à FIP, Hervé Rison, et puis Jérôme Ettinger. Et donc, ils sont partis au Bénin, ils ont fait un casting. Ils voulaient monter un projet. Jérôme est un garçon qui produit un peu partout dans le monde. Ce groupe s'est appelé Bénin International Musical. Alors, c'est un collectif à géométrie variable. Moi, au début, j'ai connu qu'ils étaient 7. Aujourd'hui, ils sont 5. Où sont les corps? Je ne sais pas ce qui se passe. Ils ont eu une belle aventure parce qu'en 2019, ils ont joué aux États-Unis à New York, au Carnegie Hall. Et là, ils ont été repérés par un producteur qui avait bossé avec Amy Winehouse, Quincy Jones et compagnie. Là, ça devient sérieux. Et à partir de là, la carrière est partie. Donc, le Bénin International Musical a sa propre vie. Le dernier album, c'est Vodoun Positive. Ça fait, évidemment, ça fait référence au Vodou, qui a une image un peu caricaturale. On imagine toujours des mecs avec des poupées en sacrifiant des chats.
1: Alors que quand on est au Bénin, il n'en est rien de ce folklore-là.
0: Non! Moi, je suis allée en Haïti, ça c'était différent.
1: Je sais.
0: Oh
1: je
0: là
1: sais.
0: Là.
1: Tout à fait, lors de mon dernier voyage, je me suis beaucoup attardé à ça, justement. J'essaie de comprendre maintenant qu'est-ce qui est arrivé dans cette dérive-là entre le vaudou au Bénin, qui est là plus pour protéger les individus à travers l'esprit des ancêtres.
0: Et justement, est-ce qu'il y a un esprit qui vous plaît?
1: En précisant les intentions hein, de nos vies. Et puis après, on se ramasse en Haïti ou à travers les différentes diasporas à mettre des épingles dans des poupées.
0: Oui.
1: Mais qu'est-ce qui est arrivé?
0: Ouais, je sais pas. Mais je me demande ce que deviennent les lacous en Haïti, ces sanctuaires vaudous. Et ça a donné lieu à des musiques tellement merveilleuses. Je sais pas si vous avez connu ou rencontré Rol Josué d'Haïti.
1: Non,
0: prêtre vaudou.
1: Non,
0: ça fait rien. Il a monté le bureau d'ethnologie. Un mec très intéressant. S'il passe à Montréal, il devrait parce qu'il a de la famille à New York. Je pense pas qu'il soit à Haïti tout le temps, vu la situation. Mm-hmm. C'est hyper intéressant. Et voilà. Et je vous demandais s'il y avait un esprit vaudou qui vous allait bien. Et je me pense que Papa Legba, c'est pour vous. Et puis moi, je vais faire Maman Brigitte. Ou Erzouli, qui est donc l'esprit de l'amour. Tandis que Papa Legba, c'est le grand patron. Et ça, c'est vous.
1: Ben en fait, nous, ce qu'on fait, c'est qu'on bénéficie de l'esprit positif des ancêtres pour protéger l'émission Cosmopolite.
0: Et vous, c'est le Bénin, votre...
1: Tout à fait, ouais, c'est le Bénin. C'est... Alors, on va l'entendre, le Bénin International Musical, l'offrande de Laurence Alloire.
0: Oui.

0: beaux bords de mer de à Cotonou. Je voyais la ruralité aussi à travers des petits villages comme Agua ou Pira dans le nord du Bénin à travers cette pièce musicale-là. Le Bénin International Musical.
1: Mais quelle chance, Philippe, vous avez de connaître le Bénin et d'avoir de la famille là-bas. Je vous envie. Vous savez que le Bénin propose aux afrodescendants de faire un parcours pour obtenir la nationalité béninoise?
0: Si, si, on en a parlé à quelques reprises à
1: c'est
0: l'émission
1: vrai?
0: Parce qu'il y a certains artistes d'ailleurs qui bénéficient maintenant de la nationalité béninoise parce qu'ils ont fait un test généalogique et puis ils ont du sang béninois.
1: C'est ça.
0: Ouais.
1: C'est ça.
0: Vous savez qu'on dit souvent aussi, hein, nous ici, quand on je prends par exemple un taxi et puis un chauffeur de taxi haïtien, il y a beaucoup de chauffeurs de taxi haïtiens ici, on dit même bateau. Donc les Béninois et les Haïtiens, c'est le même bateau. Parce que durant la traite négrière, les bateaux quittaient la région là, de Porto Novo maintenant, pour donc quitter le Daromé à l'époque, pour se diriger vers ce qui est maintenant Haïti. On dit même bateau.
1: Oui. Mmh.
0: Merci beaucoup pour cette offrande-là. J'ai Joyce Insana à vous faire entendre à l'instant.
1: Ah, très bien.
0: Ouais, parce que Joyce Insana, c'est une grande voix qui a décidé le reggae pour pacifier ici plusieurs personnes qui aiment sa musique ici au pays. Et en 2013, elle s'est inscrite au Célidor. Son histoire est vraiment fabuleuse parce que ça, c'est le concours vitrine organisé par le Balatou. Donc, le Balatou qui
1: le
0: est.
1: Le club.
0: Ben oui.
1: Sur le Saint-Laurent.
0: Qui est le berceau, hein, sur la rue Saint-Laurent.
1: Qui résidait dans son jus, on se croirait, dans les années 70.
0: Oui,
1: c'est
0: oui,
1: incroyable.
0: Vraiment, 100%, 100%.
1: Hein?
0: C'est le berceau, hein, de la sono mondiale ici. Donc, qui a été fondé par le fondateur plus tard du Festival International de la Nuit d'Afrique. Et puis, elle a remporté le Célidor cette année-là en 2013. Et puis, elle a performé à plusieurs reprises depuis au Festival de Nuit d'Afrique et du Joyce Insana.
1: Elle est quelle origine? Enfin, je veux dire, les ancêtres.
0: Du Congo.
1: Congo?
0: Ouais.
1: Aussi, d'accord.
0: Ouais, elle est du Congo. Elle a quitté le Congo durant la guerre civile pour s'établir ici maintenant. Puis elle a choisi, elle avait besoin, ça, on en a parlé à quelques reprises en entretien, elle avait besoin justement de pacifier son cœur. Et c'est la raison pour laquelle
1: elle a épousé un Montréalais. Non, je plaisante.
0: Elle a épousé le reggae. Joyce Insana.

0: s'intitule Décision. C'est beaucoup plus qu'une chanson. C'est un cri du cœur. Joyce Ensana. Je suis vraiment ravi d'avoir joué au ping-pong musical avec vous, Laurence Allois, aujourd'hui de RFI Musique, pour célébrer, parce que finalement, c'était le prétexte de célébrer le 40e anniversaire du Festival international Nuit d'Afrique.
1: Juste pour vous dire, c'est que Nuit d'Afrique est suivie par RFI depuis des années.
0: Ben oui.
1: C'est vraiment un festival qui nous tient vraiment à cœur.
0: Pourquoi c'est important de parler à vos auditeurs, auditrices qu'on retrouve en Afrique, qu'on retrouve en Europe, de ce qui se passe en matière de musique sous-mondiale à Montréal?
1: Alors, pour le continent africain, pour la partie francophone, donc la partie ouest-africaine,

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Ça, c'est du lourd pour les soirées collantes du mois de juillet. Nouveauté de Aya Nakamura à la radio musicale de Radio-Canada, alors qu'on bifurque maintenant sur un album qui nous suit depuis bon nombre de saisons, hein. Les froides comme les chaudes. Un album qui nous suit depuis 2018 maintenant, qui vient tout juste d'être certifié album platine. L'album s'appelle Année Record. C'est l'album de Loud. C'est un exploit quand même qui est digne de mention, hein. Album certification platine, c'est dire que 80 000 personnes sont preneurs ou preneuses de cet album-là. Il faut noter ici au passage que après La Force de comprendre de Dommatic paru en 1997, une année record n'est que le deuxième album de rap québécois à obtenir la certification platine.

Voici maintenant un éclat des années 90 avec une pièce qui est bâtie sur le légendaire Bam Bam Rhythm. Mais une version modernisée vous attend à l'instant avec une ligne de basse qui est très lourde, des cuivres qui sont très, très ensoleillés, puis le contraste entre la voix de velours de Pliers puis la livraison dancehall de Chaka Demus. Donc, cette toune-là, ça sent la plage, ça donne le goût de manger des grillades, comme les Haïtiens disent en créole haïtien, nous avons grand goût pour grillades là. Puis les fenêtres baissées aussi, en voiture, quand on sent le vent chaud sur la peau, là, l'été, le soir, c'est tellement précieux, cette affaire-là. Donc, moi, cette chanson-là, ça rime avec tout ça. C'est une façon d'apprécier le cœur plein de gratitude, l'effet des beaux jours sur nos cœurs, sur nos corps. Ça sent la pelouse, cette toune-là.

À Montréal, il y a une équipe de football féminin, hein, de soccer qui s'appelle les Roses. Et cette chanson-là a été écrite pour les appuyer, pour aussi nous mettre en mouvement puis nous rappeler des fois que quand on trébuche, faut se relever dans le sport comme dans la vie. C'est Corneille qui a écrit cette chanson-là. Et puis, on entendait à l'instant Shaw Frank et Naomi l'interpréter. C'est Philippe Fémiot. C'est vendredi soir. Vous êtes toujours à la radio musicale de Radio-Canada. Et là, je nous offre un bon compas. Un compas grouillade. Grouillade, pourquoi? Parce que c'est un compas qui a été pensé, imaginé pour nous permettre de faire des grouillades bien collées, bien pluguées. C'est Zouzout qui interprète cette chanson-là. Lui, il aime ça, le compas. Il profite là de la résurgence de ce style musical-là. Donc, compas traditionnel haïtien avec une teinte de la France à l'instant. Donc, une chanson parfaite pour se déhancher, se coller-coller.